0: je pars l'esprit tranquille au boulot et je reviens le soir, c'est plus l'affaire.
1: Tu utilises quoi comme produit? Qu'est-ce que ça sent chez toi? Le citron, la lavande, qu'est-ce que c'est?
0: Ce que je trouve, je n'ai pas de goût préféré pour le ménage.
1: Pardon, excuse-moi.
0: Je prends, voilà, je change.
2: C'est passionnant tout ça.
1: Moi j'adore.
2: Toutes ces petites pluches comme ça qui remontent dans l'aspirateur.
1: Moi j'adore, c'est-à-dire que moi c'est tellement pas moi que j'ai envie de mourir. Alors, écoute bien la question à choix multiples. On va parler de Michael Jackson. Alors, il y a un film là qui vient de sortir sur Michael Jackson, son biopic qui s'appelle Michael.
0: Ouais.
1: Et dans ce biopic, écoute bien la question et les propositions. Qui incarne Michael Jackson? Son cousin? Son frère? Son neveu? Éric Bastien.
2: Bien sûr.
1: Alors, qui interprète Michael dans le biopic? Son cousin? Son frère? Son neveu? Éric Bastien. Top chrono, 10 secondes.
0: Son neveu?
2: Je suis très bon, Moodwalk. Je suis très déçu de ta réponse.
1: Ouais, non, bien
0: son
1: sûr.
0: Son oncle, c'était.
1: Bien sûr que c'est son neveu!
0: C'est son neveu?
1: Mais oui, t'as marqué les 3 points. Il s'agit de Jafar Jackson, qui est le fils de Jermaine Jackson. Et d'ailleurs, il joue très très bien et il danse vraiment très très très bien. Ça te fait 3 points de plus, tu as 4.
2: Mathieu, pour l'instant, tu as 3 points, donc c'est bien, ça veut dire que tu es sur un sans faute. Est-ce que ça va continuer? C'est tout ce que je souhaite avec ici, Gironde. Mathieu qui aime bien cuisiner, c'est l'heure là, 12h36, monsieur est le roi de la plancha. T'es le roi de la grillade, toi, Mathieu.
3: Ouais, j'aime beaucoup, plancha et barbecue. C'est assez festif et c'est sympa, on peut cuisiner un petit peu de tout.
2: Eh oui, alors je sais pas, il paraît que t'as une petite spécialité plancha, genre moule poivron. Pas mal ça.
3: Ouais, moule poivron chorizo, ouais, tout à fait.
2: C'est bien ça.
3: Et puis une bonne petite marinade, l'huile d'olive avec un peu d'ail.
2: Ouh. Et puis tu fais des plats traditionnels également, des petites daubes. Toi, t'aimes bien les plats en sauce, hein, je pense.
3: Et oui, les plats en sauce, le plat hiver d'eau, effectivement. Sinon, on peut aussi faire des plats traditionnels, mais en version un peu plus sympathique aussi sur barbecue, comme le rôti de bœuf au gros sel.
2: Ok. Donc, je pense que tu aurais été un candidat idéal, puisque tu aimes le barbecue, cuisiner dehors, pour faire Koh-Lanta, par exemple.
1: Oh my God.
2: Alors, écoutez bien cette histoire. Parce que le gars, il a commencé à s'inscrire pour faire Koh-Lanta. On est d'accord, Mathieu?
3: Oui, tout à fait, oui.
2: Seulement devant ton ordinateur, qu'est-ce qui s'est passé?
3: Eh bien, au moment de télécharger les photos, les dernières photos de profil qu'il fallait, l'ordinateur a planté. Et après 1h30 à remplir tout le formulaire, j'ai perdu patience et je l'ai regardé à la télé.
2: C'est-à-dire que le gars, ça l'a tellement découragé, alors qu'il faut quand même de la patience à Koh-Lanta, que t'as tout laissé tomber. T'as déjà regardé la télé. Bon, c'est demain, hein, Koh-Lanta, pour c'est quoi? C'est les destins, les poteries du destin. Là,
1: alors, je ne regarde pas Koh-Lanta, moi. Ah, ouais, demande pas à moi.
2: Les reliques du destin, me dit-on.
1: Oui, les reliques de la vie, il n'en restera qu'un, blablabla.
2: Vous savez quoi, Mathieu aime prendre soin de lui. Oui, Mathieu.
1: Il met des
2: collandimes. Ah, il met pas des collandimes, mais prends soin de sa peau, monsieur Mathieu, hein.
3: Tout à fait, exactement. Je pourrais mettre des collants parce que je suis épilé de près, donc il n'y a pas de problème.
1: Écoute, j'ai envie de te dire, magnifique.
2: Il fait du vélo, c'est pour ça qu'il est épilé de près, c'est normal, on s'en avait les poils. Alors, tu appliques une petite crème, c'est quoi ton petit conseil beauté du matin?
3: Oh, c'est lavage avec une solution neutre et puis une petite crème de jour à appliquer. Et éventuellement également le soir avant d'aller se coucher.
2: Vous avez vu tous ces hommes qui prennent soin d'eux? Plus souvent.
1: Moi j'ai saoulé mon mec, mais maintenant il fait ça.
2: Mais bien sûr. Aussi
1: tu verras quand t'auras 70 ans que t'auras la peau toute craquelée.
2: J'ai pas attendu.
1: Il a totalement raison, Mathieu, de s'occuper de lui. Bravo.
2: Je mets ma petite crème aussi. Je fais comme Mathieu.
1: Oui, bien sûr.
2: Si, venez à la maison,
1: verrez. Non, toi tu mets des médicaments, c'est pas pareil. Allez.
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1: Alors, Hélène à 3, Thomas à 2.
2: C'est très bien.
1: Alors, Hélène, on va parler de la rencontre avec ton mari. Une fille. Ah là là, Hélène.
2: Elle est avec Nicolas ?
1: Non, elle n'est pas avec Nicolas.
2: Je sais pas.
1: Pas du tout. Son mari s'appelle Jérôme. Alors, la première fois qu'elle a rencontré son chéri, elle avait 17 ans parce que t'étais copine avec la sœur de ton chéri, c'est ça ?
3: C'est ça, j'étais sa copine au lycée et je l'ai rencontrée comme ça. J'étais invitée chez les parents de ma copine.
1: Et alors ?
3: Et bien alors, elle en avait marre parce qu'elle avait plein de frères et à chaque fois qu'elle invitait une copine, elle se prenait un frère. Et quand moi j'ai été invitée, ben j'ai aussi craqué sur un de ses frères.
1: Et voilà, Et du coup, il était un petit peu plus âgé que toi, il avait 25 ans, oui. Ça fait pas de mal. Mais c'est que 2 ans plus tard que vous vous êtes mis ensemble.
3: Oui. On a attendu un peu et ça s'est fait plus tard.
1: Bon, évidemment, ta copine a fait la gueule, mais bon, ça fait quand même 20 ans que vous êtes ensemble.
3: C'est ça.
1: Bon, allez, t'es toujours copine avec ta belle-sœur quand même ?
3: Oui, toujours.
1: Après, elle n'a plus jamais ramené de copine. Elle voulait pas qu'on prenne ben son frère. Bon, vous êtes ensemble depuis 20 ans, mariés depuis 8 ans. Ça fera 8 ans en octobre. Oui. C'est le noce de coquelicot.
3: Oh, mais parfait.
1: Eh ben oui, c'est mignon le coquelicot. Voilà.
3: Oui, c'est mignon.
1: Mais oui, voilà. Bon, écoute, on va essayer. Tu es en tête de 1 point. On va essayer de garder cette avance. On va essayer de marquer 3 points de plus avec cette question à choix multiple. Je vais te poser la question. Je vais te proposer des réponses et à mon top chrono, tu auras 10 secondes pour me donner ton choix. Alors, écoute bien la question. Qui donc a inventé Internet ?
2: Ouf.
1: Alors ça c'est pour les anciens, ça c'est les modems.
2: Oh là là, c'est le Minitel ça.
1: Ah bah non, c'est les modems. Et voilà, c'est quand on avait des messageries caramel. Alors qui a inventé Internet ? Bill Gates, Steve Jobs, Tim Berners-Lee ou Eric Bastien.
2: Oui, oui.
1: Allez, qui a inventé Internet ? Bill Gates, Steve Jobs, Tim Berners-Lee, Eric Bastien, top chrono, 10 secondes.
3: Tim Berners-Lee.
1: C'est une bonne réponse. Oui, Tim Berners-Lee, c'est un scientifique. Il a créé en 1989 le World Wide Web près de Genève, d'où les 3 W à chaque fois, pour faciliter le partage d'informations. Et sans lui, bon, il y avait un peu d'Internet, mais sans lui, il n'y aurait pas eu de site, pas de clic. Et surtout pas de vidéo de petit chat. Voilà, tu as 3 points de plus, ça te fait 6.
2: J'aurais bien voulu, moi, inventer Internet. Je serais milliardaire, vous vous rendez compte ?
1: Oh là là là.
2: Oui, bah forcément, le gars qui a inventé, là, le gars, là, la belle vie. Bon, notre ami Thomas. 2 points, Thomas, on n'a pas encore joué le quiz à 3 points, donc on va voir comment ça va se passer. Je rappelle que t'habites à Noailles, c'est en Vendée, dans un petit village, vous êtes 40 avec Coralie, ta femme, et tes 2 enfants. Alors parlons un petit peu de cette rencontre avec Coralie, parce que c'est un tout petit village, et du coup tu l'as rencontrée dans ton village ?
4: Non, du tout. À l'époque, je travaillais sur le secteur de Luçon.
2: D'accord.
4: Donc, ville pas loin, donc... Non, on s'est connus comme ça, voilà. Par hasard, on va dire un peu avec des copains, quoi.
2: Ouais.
4: Grâce à des copains.
2: Bah, tu rentrais des 24 heures karting, donc j'imagine c'est un événement autour du karting, et tu as été avec des amis, elle était là-bas, si j'ai bien compris.
4: Retour, oui.
2: Ouais.
4: Retour des 24 heures, oui.
2: Et donc c'est là que les regards se sont croisés, quoi.
4: Voilà, exactement.
2: Et elle t'a accompagné à la fin de la soirée chez toi.
4: Voilà. Et puis maintenant, ça fait 22 ans qu'on est ensemble.
2: Eh ben, c'est chouette parce que t'as tout juste 40 ans. Donc voilà, vous êtes rencontrés, vous aviez 17, 18 ans, 19 ans. C'était, début de l'âge adulte. Bon, dis-moi, tu as un côté un peu magique, un peu Harry Potter, toi. Il paraît que t'es presque sorcier. Raconte-moi ça.
4: Oui, j'arrive à trouver des canalisations d'eau dans le sol.
2: Mais avec les fameuses baguettes en cuivre là qu'on utilise ?
4: Oui.
2: Donc on cherche de l'eau, donc tu repères toi les conduites d'eau, les puits ? Et toutes les sources.
4: Mais avant de les casser avec les engins, ça peut rendre service.
2: Ben oui, mais c'est quand même un talent d'être, c'est ce qu'on appelle un sourcier, quoi.

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1: Mon petit chaton, ah là là là là, ça m'a fait bien rire. Il paraît que t'es un petit peu notre Pierre Richard de la semaine. Il t'arrive toujours des aventures incroyables. Alors, il paraît qu'une fois, tu vas vendre une maison et puis t'y vas avec un diagnostiqueur. Et puis, il paraît que la maison, elle était vide. Sauf que tu tombes sur un monsieur et une dame. Hein. La dame, elle part en courant. Et puis, le monsieur discute un peu. Et puis, on se rend compte de quoi avec ce monsieur ?
2: On se rend compte que c'était sa maîtresse, en fait, c'était le fils du propriétaire qui avait rien à faire là, et qui était venu avec sa maîtresse, enfant qui avait personne.
1: Se faire un petit 5 à 7. Voilà. Voilà. Du coup, quand même, parce que tu t'as quand même dit, mais parce qu'il a montré des photos de lui avec sa femme, et toi t'as quand même dit, mais dis donc, elle a changé votre femme quand même, hein.
2: C'est bien, elle a vachement changé.
1: Ben oui, il était pas trop gêné quand même.
2: Et il m'a expliqué après que c'était pas sa femme.
1: Bah oui, bah. Il était un peu obligé là quand même. Ah, mais c'est bien, j'aime bien les gens comme ça qui croient que les maisons sont vides et qui vont faire des 5 à 7. Alors, mais c'est pas tout, parce que tu as quand même, il t'arrive des aventures incroyables. Tu vas donc visiter encore une maison et tu dis au client, bah écoutez, garez-vous sur le parking de Truffaut, il y a de la place. Ouais, et qu'est-ce qui s'est passé?
2: Mais quand on est revenu après la visite, ils avaient fermé le parking.

0: mais pour toute la nuit. Du coup, ils n'ont pas pu récupérer leur voiture avant le lendemain matin.
1: C'est dommage.
2: C'est donc toi qui les as ramenés gentiment, en fait.
0: Ouais, ils étaient, là, ils n'étaient pas très contents quand même. Là, mais bon.
2: Maintenant, tu te renseignes quand tu dis aux gens de se caler sur les parkings, tu te renseignes avant.
0: Ouais, mais non, je leur dis pas de se garer sur les parkings comme ça. De...
2: Bah oui, Truffaut, ça ferme. À un moment donné, c'est sûr que bon, voilà. Et on va partir sur une dernière anecdote avant de jouer. Hein. Et donc, toujours, hein, lors d'une visite, il y avait quand même des clients qui étaient obsédés par la pression de l'eau de la douche. Genre, comment ça fonctionne? J'ai pas envie d'être douché avec un petit filet d'eau. Et du coup, t'as même pas eu le temps de dire au gars, faites attention que le gars, il était déjà dans la douche. Qu'est-ce qui s'est passé?
0: Eh oui, mais en fait, là, dans cette maison, il y avait tellement de pression que la pomme de douche, elle s'est emballée et il n'arrivait pas à la récupérer, donc il est complètement trempé. Moi, j'ai dû monter dans le bac pour essayer d'attraper le pommeau et j'étais trempée aussi. Enfin bref, c'était la catastrophe.
1: On s'ennuie pas. Hein.
2: Non, mais c'est bien, j'adore. Mais comme ça, ils étaient contents de voir qu'ils avaient de la pression ou pas, hein? Non, mais parce que là...
0: Oui,
2: pour...
0: mais là, ils n'ont mis qu'un avis, j'espère.
2: Mais ils ont acheté la maison ou pas?
0: Même pas.
2: Oh là là, alors voilà. Alors il y a une maison avec de la pression et même pas ils. Oh là, bon, allez. Allez, on va jouer, on va marquer 5 points de plus. Je sens que tu vas cartonner. Alors.
1: Bah, ça cartonne autant que pour vendre la maison.
2: Toujours ce côté désagréable de la personne. Ouais. Alors, écoute bien, je te mets une petite chanson. Mon roi, le roi du monde, Johnny Hallyday.
1: C'est pas la plus connue, celle-là.
2: Non, mais ça parle de la paix. Et nous, on va parler de la paix, ma petite Hélène. Écoute bien, quel animal symbolise la paix? Quel animal symbolise la paix? Top chrono, 10 secondes.
0: La colombe, peut-être.
2: Oh, bah, il était temps quand même, la colombe. Voilà, dans la Bible, la colombe, ça symbolise l'Esprit Saint. Bon, ça apparaît vraiment comme signe de la paix, hein, parce qu'après le déluge avec Noé, il y a une colombe qui est descendue du ciel, comme ça, là, hop là. Voilà. Et puis c'est surtout Picasso qui l'a popularisé définitivement avec la célèbre colombe de la paix. Te voilà. Colombe, je peux finir?
1: Non, mais je chante du. Oh,
2: tu peux...
1: colombe
2: oui,
1: de
2: mais
1: Mathieu.
2: Tu peux me laisser dire qu'elle a 11 points, merci beaucoup.
1: Non, dès qu'on
2: Hélène,
1: peut ne pas
2: bravo.
1: Parler de vos points, je vous interromps avec plaisir.
2: Ben non, on avait dit qu'on ne vous
1: nous coupiez... 11 points, c'est pas possible.
2: Voilà, on a dit que vous coupiez plus la parole.
1: Ah si, parce que vous marquez trop de points, c'est pas possible.
2: Allez.
1: Dès que vous parlez de points, voilà. Alors Thomas, tu es près de Noailles, on l'a dit, t'habites en Vendée, pour l'instant t'as 5 points. Alors il t'est arrivé un petit truc au niveau des fleurs, un jour tu travaillais sur la charpente d'une jardinerie, il y avait plein de fleurs et de plantes non vendues, c'est les chrysanthèmes d'ailleurs, on aime bien hein, les chrysanthèmes. Du coup on t'a proposé d'en prendre, un petit peu.
3: Oui, un petit peu.
1: Ouais. Ok, donc t'as fait quoi de ce joli bouquet?
3: Ben, j'ai voulu le ramener pour ma compagne et ben, j'ai pas eu l'intelligence de le laisser sur le pare-brise pendant peut-être 7 heures de route ou 8 heures.
1: D'accord, sur le pare-brise du camion, de la pelleteuse, enfin de ton véhicule.
3: Non, ben, du camion.
1: Donc, quand t'es arrivé chez toi?
3: Ben, le bouquet était tout fané.
2: Ah oui. Bah oui, c'est-à-dire en plein soleil sur le pare-brise.
1: Ah oui, non, les roses étaient mortes. Ta femme a fait la tête, il paraît que Coralie, t'es pas contente. Hein.
3: Bah pas vraiment, j'ai cru que j'allais prendre le bouquet en pleine tête, mais...

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1: Alors, il paraît que t'es comédienne, que t'as toujours été comédienne, mais voilà.
2: Voir les musiciens, voir les magiciens.
3: Qui arrive
1: oui. Hey, tu as été l'élève de Francis Huster.
4: Oui, j'essaie, disons, d'être toujours comédienne, mais oui, ça se passe bien.
1: Oui, bah c'est bien, on fait des petits jobs à côté.
4: Oui, Francis, voilà. Oui.
1: Ah oui, t'as tourné avec Johnny Depp et Meryl Streep, excuse-nous.
4: Ah, quelle chance, oui.
5: Il y a pire.
1: Ah bah, il y a pire, t'as tourné dans quoi avec Johnny Depp
4: Julie and Julia.
1: Oh, et avec Meryl
4: Dans Julie and Julia.
1: Ah, d'accord, ok, super, Julie and Julia. Le diable s'habille en
4: premier. C'était vraiment une grande émotion de voir cette grande artiste, elle est extraordinaire.
1: Bah oui, elle est extraordinaire, elle est magnifique. Dans Le Diable s'habille en Prada, là, elle est super.
4: Oh là là.
5: Il y a un film au cinéma, là, le 2, là.
1: Bah, c'est ce que je dis.
5: Ah, c'est ça.
1: Alors, il paraît que tu marches beaucoup, tu fais beaucoup de randonnées en Auvergne et t'adorerais faire Compostelle.
4: Oh, ça, merci Valérie, c'est quelque chose qui me tiendrait beaucoup à cœur.
1: Ah oui? Tu as envie de faire, bon, oui. Un petit bout de Compostelle, parce que sinon tu pars 10 ans.
4: Bah oui, disons un peu pour le côté mystique, la spiritualité, c'est quelque chose qui est proche de moi, voilà.
1: Eh ben oui.
4: Je me verrais bien accompagnée par Valérie D'Amido à Compostelle.
1: Oh alors mon petit cœur, je t'adore. Mais alors.
5: Vous n'allez pas aller loin. Hein.
1: On va pas aller loin, mon petit canard. Au premier restaurant sur la route, elle va s'arrêter, maman. C'est-à-dire. Voilà.
5: La route du Saint-Nectaire.
1: Moi, c'est la route du Saint-Nectaire. Et...
4: Ah d'accord.
1: Je peux le faire en poney, si tu veux. Voilà.
5: Pauvre poney.
1: Je serais toi, je fermerais bien physiquement ma bouche. Ma petite Agnès, je veux que tu marques ton premier point avec cette question vrai ou faux. Écoute, il y a une petite ambiance. Le générique d'apostrophe. Oh, Bernard Pivot, l'homme de ma vie. Alors, écoute bien. L'un des auteurs français contemporains les plus lus dans le monde, c'est Marc Lévy. Est-ce que c'est vrai ou est-ce que c'est faux?
4: Top chrono. Oui, c'est vrai.
1: Oh bah dis donc, on n'a même pas le temps de lancer le chrono, dis donc. Et oui, c'est une bonne réponse. Tu sais combien il a vendu de livres? 50 millions de livres. Ah bah, ça laisse rêveur, hein. On souhaite que Fabien, il en vende autant. Alors, il est suivi de près par Guillaume Musso, mais c'est Marc Lévy qui s'exporte le mieux. Premier point pour Agnès.
5: Jérôme qui... Est-ce qu'il a des points, Jérôme?
1: J'ai il en a noté. Un.
5: Ah, il a déjà un point.
1: Oui. Ce qui est bien, c'est qu'il...
5: J'ai pas du tout suivi les points de Jérôme. C'est pas pour ça. Donc, Jérôme qui est livreur, qui livre des colis, qui s'est absenté voilà quelques instants pour jouer avec nous. Ouais. Oh, qui avait envie d'être policier quand il était petit. Ah oui, j'adore ça. On a joué avec ce titre. Vous l'avez reconnu.
1: Bah, Starsky Hutch.
5: Bien sûr. Tu voulais être plutôt Starsky ou plutôt Hutch, là, du coup, le brun ou le blond?
6: Guillet Bonchio, non?
1: Ah ouais, mais c'est le meilleur rôle.
5: Le lieutenant aussi était pas mal. Je sais plus comment il s'appelait, le lieutenant.
1: Ah non, moi c'est Guillet Bonchio, le mec il a des bagnoles de Guillet. Bah oui.
5: Ah bah c'est une balance quand même, Guillet Bonchio.
1: Ouais, mais bon, il a des manteaux de fourrure, allez.
5: C'est une balance quand même. Bon, pas trop de sport, tu vas pouvoir faire Compostelle avec Valérie, du coup.
1: Bien sûr.
5: Parce que dans ta vie, le sport, voilà, c'est qu'un mot. Par contre, tu sais bricoler. Ouais. Déjà une bonne chose, ça. Il sait bricoler.
6: Oui. Oui.
1: Tu bricoles quoi, par exemple? Tu peins, tu maroufles?
6: Ouais, je peins, je jardine, j'ai fait la tapisserie, la toile de verre, le sol.
1: Oh, bah, dis donc.
5: Il sait tout faire. Ah, oui. Il sait même cuisiner. Vous savez ce que c'est sa spécialité? Fabien, je suis sûr qu'il adore. C'est la tarte aux pommes. Même la tarte aux pommes?
7: Ah oui. Avec une glace dessus.
1: Bah, oui, voilà. Ah, oui.
5: Avec de la chantilly dessus? Moi, j'aurais de la chantilly sur la tarte aux pommes.
1: Ah, écoutez, je vous ferai une tarte aux pommes avec la pâte sablée. C'est ma petite spécialité. Ah, allez.
5: Bah, il aime les spaghettis bolognaises et il sait faire la viande en sauce. C'est un ami, ça, Jérôme. Je suis content de jouer avec toi. Jouons. Pour un point de plus avec cet extrait des Kids United.
8: Le jus d'orange, c'est vraiment trop bon. Quand je le bois, ça me donne des frissons. Le jus d'orange.
5: Ça, c'est les Kids United? Je savais pas qu'ils faisaient du bricolage. Bricolent en même temps qu'ils chantent?
1: Je sais même plus quoi dire. Vas-y, pose ta question parce que.
5: Je savais pas qu'ils bricolent.
1: La régie est effondrée.
5: T'as remis l'extrait, ils bricolent, les gars.
1: Fabien, il est en train de prendre des notes pour un personnage ridicule dans son propre film.
5: Il m'a refoulé une
1: sorte.
5: Ah, c'est des percussions avec des cuillères en milieu. D'accord. À Singapour. Un Français risque la prison pour avoir léché la paille d'une brique de jus d'orange. Vrai ou faux? Top chrono, 5 secondes.
6: Je dirais vrai.
5: Il a léché la paille d'une brique de jus d'orange. Est-ce que c'est vrai ou faux?
7: Oh.
5: Bah non, c'est vrai. Eh ouais, c'est vrai, un Français. Alors, il a 18 ans, il était inculpé après s'être filmé en train de faire ce que je vous ai dit. Ouais. Il est poursuivi pour atteinte à l'hygiène et dégradation des infractions prises très au sérieux dans ce pays. Donc, à Singapour.
7: Oh là là.
5: Sérieux, hein. Ne le faites pas.
1: Non, on ne va pas y aller.

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1: Nous sommes au taquet avec Didier qui joue avec ici Picardie qui a 4 et Marilyn qui joue avec ici Alsace qui a 7. Alors, notre petit Didier, ah Didier, il lui est arrivé des bobos, il a souvent des petits trucs. Et oui, vers 10 ans, il paraît que t'es parti chercher des cerises dans l'arbre et que t'es tombé, mais t'es tombé pas n'importe où, t'es tombé où ?
2: Je suis tombé dans une grande touffe d'ortie.
1: Aïe, aïe, aïe, aïe, aïe, aïe, et alors ?
2: Je t'ai bien piqué.
1: Oh là là là là là là.
2: Je suis retourné à la maison en courant, je me suis allongé dans le canapé et j'ai dormi toute l'après-midi.
1: Oh là là là là là là là là là là là là là là.
3: C'est sûr que c'était que des orties, dormir toute l'après-midi.
2: J'ai peut-être mis du somnifère dans les orties.
3: Ah bah oui, parce que ça pique.
1: C'est horrible les orties, c'est terrible. Alors il parlait que pendant ton service militaire, on t'avait mis au service santé.
2: Oui.
1: Alors que tu avais fait des études de mécanique, donc bon, voilà. Et il paraît que oui. Tu as fait des piqûres pendant tout ton service, c'est-à-dire ?
2: À chaque arrivée de contingent, il y avait des piqûres obligatoires à faire. Et donc, j'ai fait 200 piqûres à chaque fin de mois, donc j'en ai fait, plus de 1000 pendant tout mon service militaire.
1: Ah bah, t'es devenu médecin alors, adieu la mécanique, hein ?
2: Non, j'ai même pas de brevet de secouriste.
1: Ah bah, c'est quand même étrange qu'il t'ait mis à faire des piqûres alors que tu faisais de la mécanique, c'est dingue ça.
2: Ah mais ça c'est l'armée, hein.
1: Ah bah oui, mais bon quand même, je sais pas trop si j'aurais eu confiance dans un mécanicien pour me faire une piqûre quand même.
2: Ah mais il y a personne qui était au courant, hein.
1: Alors, mon petit Didier, c'est la question cash, c'est la question qui te permet de gagner 5 points.
2: Oui.
1: Donc, écoute bien, petite ambiance, tout ça. On part en Provence. Alors, écoute bien. Quelle préparation provençale à base d'olives, de câpres et d'anchois se tartine souvent à l'apéritif ? Quelle préparation à base d'olives, de câpres et d'anchois se tartine à l'apéritif ? Top chrono, 10 secondes.
2: Bah, je pense que c'est la tapenade.
1: Et c'est une bonne réponse. Alors, ça vient de Marseille, elle tire son nom du mont provençal Tapenot, qui signifie capre. Elle est déclinée en noir ou en vert, mais c'est très très bon, hein, la tapenade. Bravo, ça fait 7 pour Didier.
3: Oh, ça donne faim. T'as pas envie d'une petite tapenade, Marilyn ?
4: Oui, si. J'aurais bien aimé la question, surtout.
3: Mais oui, je comprends. Alors, t'inquiète pas, il y a d'autres questions qui arrivent. Et ta question, je suis sûr.
4: C'est vrai.
3: Oui, non, ça va aller. T'es à combien, là ? T'es à 7 points, Marilyn, Didier ?
1: 7.
3: Ah, on est sur une égalité. Là, Marilyn, va falloir un petit peu se distinguer, on est d'accord. Alors, je voudrais revenir quand même sur ce dossier de la maniaquerie. Parce que on a évoqué ce côté bien rangé, tout ça. Bon, on en a parlé rapidement. Mais je découvre, parce que je vais un petit peu plus loin dans ma fiche, que c'est de pire en pire. Tu nous as pas tout dit, Marilyn. Attends, il paraît que tu vas jusqu'à souvent jeter les affaires des autres.
4: Non, mais oui,
3: mais ça,
4: oh
3: va
4: là
3: pas.
4: Là.
3: Mais ça va pas bien.
1: Mais c'est-à-dire
4: non. Ben, je jette à la poubelle. Hein.
1: Mais pourquoi?
3: Ben, parce que c'est pas bien rangé.
4: Ben, voilà, je veux ranger et puis surtout les cuillères après des yaourts.
3: Tu jettes les cuillères à la poubelle?
4: Voilà, avec le yaourt.
1: Ah oui, d'accord.
3: Et les cuillères en argent, c'est tout ça, c'est t'as plus de service, quoi.
4: Trop rapide, hein, voilà.
1: Ah, voilà.
3: Non, mais, c'est un papier qui traîne. Un papier important, genre en ce moment, tu vois, c'est les impôts.
4: Voilà, voilà aussi, oui. Alors, les enfants, ça râle. Hein.
3: Poubelle.
4: Je suis chez eux. Oh là là.
3: Poubelle.
1: Parce que, excuse-moi, voilà, je viens d'entendre une phrase qui m'a interpellée. Tu dis chez eux, c'est-à-dire que tu fais le ménage quand tu es chez tes enfants ?
4: Je sais, mais ils ne veulent pas. La fille, elle ne veut pas. Veut pas.
3: Alors, rappelons qu'Alexandrine a 43 ans, bien sûr, et Benjamin, 34 ans. Enfin, il s'appelle Tanguy, c'est leur deuxième prénom.
1: Mais excuse-moi, c'est normal qu'elle ne veuille pas, parce que si tu lui jettes ses affaires, c'est pas très sympa quand même.
4: Voilà, elle me dit, tu viens, mais tu ne touches à rien.
3: Voilà, j'ai encore un dossier. J'ai encore un dossier. Là, j'enquête depuis tout à l'heure, je suis comme Doum Doum dans Les Traîtres. Faut avoir la ref. C'est quoi cette histoire de bouchon dévié ?
4: Ah bah alors là, pareil, hein. Pareil, je jette le bouchon d'évier quand je fais la vaisselle. C'est souvent, on fait que acheter des bouchons d'évier.
3: Mais pourquoi ?
4: Et puis je l'ouvre. Alors, bon, après c'est les égouts qui sont bouchés. Voilà, bon,
3: okay.
4: Tous les égouts, quoi.
1: Eh bien, j'ai une pensée émue pour Alain, le mari de Marilyn.
3: Voilà. Une pensée pour tous les bouchons déviés aussi.
4: Il est près de moi, il vous entend.
3: Oui, oui, bah salut Alain.
1: On t'embrasse, Alain.
3: Voilà.
4: Bonjour.
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4: Merci de nous avoir choisi pour passer votre dimanche soir. Les chansons préférées des auditrices et des auditeurs, c'est tous les dimanches à 20h et jusqu'à 21h sur votre radio ici. Un décibel pendant lequel j'irai aussi explorer vos chansons préférées de Madonna et puis on ira faire un petit tour au pays du coup de vieux. Oui, vous savez, ces chansons qui ont 20 ans cette année et on se dit comment ça, c'était il y a 20 ans, mais non, pas possible. Eh bien si, les tubes de 2006 ont 20 ans en 2026. On en fera un petit tour tout à l'heure. Pour le moment, filons retrouver la première auditrice de la soirée. Elle s'appelle Patricia. Bonsoir Patricia.
5: Bonsoir Émilie.
4: Bienvenue dans Décibel, chère Patricia, comment ça va?
5: Écoutez, la journée s'est bien passée, on a du soleil, donc
4: oui.
5: Ça ne peut être que bien et mieux, quoi.
4: Exactement. Mais je suis assez d'accord, en fait. Voyons les choses avec philosophie. Si déjà, on ne se prend pas des seaux d'eau sur la figure, soyons heureux. Voilà.
5: C'est vrai.
4: On va se satisfaire de ça. Alors, Patricia, il faut que je vous fasse une confidence. La chanson que vous allez nous présenter ce soir, j'en avais entendu parler, mais pour une raison qui m'échappe, je ne l'avais jamais écoutée. C'est deux artistes très connus, un depuis plus longtemps que l'autre, mais ils ont fait ce duo, et je l'ai écouté pour la première fois, là, en préparant l'émission, grâce à vous. Alors Patricia, qu'est-ce qu'on va écouter?
5: Écoutez, j'ai découvert cette chanson moi, sur un album que j'avais de compilation, donc Garou et puis Charlotte Cardin, Du vent des mots,
4: ouais.
5: Et j'ai trouvé cette chanson fraîche, sympa, et puis j'ai ressorti, et je me suis dit, je vais appeler un décibel pour faire partager aux auditeurs.
4: Mais c'est une super bonne idée, Patricia, parce qu'alors, évidemment, Garou, on ne le présente plus, hein, depuis Notre-Dame, 1998, etc. Voilà. C'est un garçon qu'on connaît très bien. Charlotte Cardin, bon, bah, c'est clairement la star de l'année. Je vous rappelle qu'elle a remporté la victoire de l'artiste féminine 2026 aux dernières victoires de la musique. Et on se doute bien, ils sont tous les deux Québécois. On sait que Garou, en plus, met le pied à l'étrier de plein de jeunes artistes. Mais voilà, c'est pas une chanson qui a fonctionné ici. Et c'est vrai qu'elle est tout en fraîcheur et en bonne surprise.
5: Alors, elle date de 2013, je crois, d'après ce que je voyais. 2013, cette chanson-là, 13 ans.
4: C'est ça. Ouais. Charlotte Cardin, qui avait été repérée donc tôt par ce cher Garou. Alors, on préfère qui, du coup, dans la chanson, Patricia? Plutôt équipe Garou ou équipe Charlotte Cardin?
5: Charlotte Cardin, j'aime beaucoup.
4: Ah,
5: j'aime
4: beaucoup
5: ce qu'elle fait. Et ouais, elle a une superbe voix et puis ça passe tout seul, quoi. Ça s'écoute vraiment. C'est vraiment chouette. Ouais. Quand on l'écoute, ça nous met du baume au cœur et elle a une superbe voix. Ouais.
4: C'est vrai. Et alors en plus en interview, il se trouve que c'est une des personnes les plus sympathiques, drôles, ouvertes. Enfin voilà, j'ai que des bonnes choses à dire sur Charlotte Cardin. La féliciter pour son premier Accor Arena, Bercy à Paris, c'était jeudi. Et puis pour celles et ceux qui font les festivals d'été, sachez que Charlotte Cardin sera à Willow Green le 7 juin au festival Sœurs Jumelles. Avec ici le 26 juin et puis ensuite Europa Vox, le Main Square, le Beauregard, le Musilac, le Montre Jazz ou encore les Nuits de Fourvière et le Festival de Nîmes, la Foire au Vin d'Alsace. Elle se fait vraiment la tournée des Grands Ducs des festivals français. Vous aurez l'occasion d'aller la voir, Patricia, ou pas?
5: Pas pour l'instant, non. J'ai un festival pas loin de chez moi. Pour l'instant, elle ne passe pas. Peut-être l'année prochaine,
4: j'espère.
5: Et j'irai la voir certainement. Mais en espérant qu'elle repasse d'autres duos, parce que ça fonctionne très bien. Hein.
4: Ouais. On est d'accord. Vous allez découvrir, grâce à Patricia, ce duo, Garou et Charlotte Cardin, Du vent, des mots. Merci beaucoup, Patricia, d'avoir pensé à partager cette chanson avec nous. C'est trop gentil. Bonne soirée.
5: Bonne soirée.

0: trouvailles. Voilà, une chanson qui a plus de 10 ans. Charlotte Cardin, invitée par Garou pour ce duo Du Vent des Mots. C'est la trouvaille de Patricia, merci à elle. Et pour la tournée d'été des festivals de Charlotte Cardin, j'ai oublié de vous donner une date très importante. Le VNB Fest le 21 août, le Cabaret Vert à Charleville-Mézières le 22 août. Et puis, ça c'est un petit peu le festival qui marque la rentrée des classes, le Rose Festival organisé par Big Flo et Oli à Toulouse. Charlotte Cardin partagera l'affiche avec Ino Casablanca et Macklemore le 27 août à Toulouse donc.
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0: Gaëtan est un habitué de l'émission et il est avec nous ce soir en ligne. Salut Gaëtan.
2: Salut Émilie, tu vas bien?
0: Ça va bien et toi?
2: Ça va très bien, oui.
0: Gaëtan, tu as, comment dire, une nouvelle spécialité. Hein, là, ça fait déjà deux fois, aujourd'hui étant la deuxième, que tu nous appelles pour nous raconter tes rencontres avec les stars. J'adore ça, j'adore. La dernière fois, tu avais rencontré David Hallyday.
2: C'est ça, oui.
0: Dans les coulisses de son concert, discussion, photo, tu nous avais régalé. Alors, qui est ta star du jour, Gaëtan?
2: Eh bien, c'est plusieurs stars, parce que je suis allé voir Star 80 en concert.
0: Oh là
2: et puis après, je me suis présenté devant les portes du backstage. Et ben, ils ont laissé rentrer ceux qui étaient accrédités. Et puis moi, j'ai demandé à la dame qui laissait rentrer si je pouvais aussi rentrer pour faire des photos. Elle m'a dit, oui, exceptionnellement, on te laisse rentrer.
0: Ah, mais ça, c'est Gaëtan. Gaëtan, tu les as au charme. Parce qu'en fait, tu arrives poliment, tu demandes gentiment. Et puis, je pense que tu n'as pas l'air d'un fou, tu sais, qui va genre se jeter sur Patrick Hernandez en disant Patrick!
2: Ça, voilà.
0: Et voilà, et ça passe, quoi. Mais bravo! Bravo!
2: Oui, c'est passé très bien. J'ai pu rencontrer Vivien Savage, j'ai vu Phil Barnet, Mario de Emilia Image. Christiane de Soap Machine, qui j'ai rencontré d'autres, Patrick Hernandez, qu'on va écouter après. J'ai également rencontré plein de beaux mondes.
0: Franchement, moi, je suis impressionnée. T'es assez jeune, t'as quel âge, toi, Gaëtan?
2: J'ai 26 ans, mais j'aime bien tous ces artistes, c'est sympa, des années 80.
0: Oui, mais je pense que t'étais le plus jeune du backstage. Ça, c'est sûr.
2: Non, j'étais pas le plus jeune.
0: Ah, c'est vrai? Ah, c'est marrant.
2: Il y en avait des un petit peu plus jeunes, oui.
0: Ouais.
2: Je crois qu'il avait 22 ou 23, c'est le plus jeune.
0: Oui, ok, donc quand même même génération. Mais je pense que ça doit faire très très plaisir aux artistes de se rendre compte que, alors évidemment, les tubes des années 80, ça parle au quadra, au quinca et plus si affinité, mais que voilà, une génération plus jeune, que les chansons, elles se sont transmises en fait et qu'elles sont toujours là, quoi. C'est trop bien.
2: Oui, mais justement, ils m'ont dit que ça leur faisait très plaisir, que des jeunes comme ça continuent d'écouter. Et j'ai aussi rencontré, Jean-Pierre Madère.
0: Ah, lui, il est trop chouette, il est déjà venu dans l'émission.
2: Ils sont tous très chouettes. Il y en a juste une qui n'est pas venue pour les photos, c'est Sabrina, que j'aurais bien aimé rencontrer. Mais
0: Sabrina, boys.
2: Pour
0: la prochaine fois, Gaëtan, pas tout le même jour.
2: Pour une prochaine fois, je dois encore en faire deux, là, deux concerts d'ici à la fin d'année, Marc Lavoine et Dan Akil.
0: Ah très bien, c'est bien parce que il y a énormément de variété et tu t'écoutes plein de styles de musique différentes. Mais pour ce soir quand même, t'as choisi le disco de Patrick Hernandez, Born to be Alive. Alors c'est un tube de 1979, il fait la tournée Star 80, c'est pareil, c'est cousin germain, voilà, c'est presque années 80. Ça devait être un des grands moments du concert, non?
2: Oui, mais c'est passé presque à la fin du concert. Et je me suis dit que ce serait bien de l'écouter un dimanche soir, parce que des fois les gens sont un peu tristes le dimanche soir de la fin de la semaine, de la fin du week-end. Et du coup, je me suis dit que ce serait bien un titre un peu joyeux.
0: C'est formidable. Remède contre le coup de blues du dimanche soir grâce à Gaëtan. C'est Patrick Hernandez, Born to be Alive. Et vous avez le droit de chanter, de danser et faire tout ce que vous voulez. C'est dimanche soir et vous écoutez ici. Merci Gaëtan.
2: Merci Émilie, gros bisous.
0: Bisous, à la prochaine pour ta prochaine star. Hein. On compte sur toi.
2: Oui, bien sûr. Oui, ce sera fin juin pour Marc Lavoine.
0: Super.

0: To Be Alive, Patrick Hernandez. Vous dansez bien, hein, c'est normal, vous écoutez ici, mais attention, plus dur sera le coup de vieux.
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0: Nous sommes en 2026, alors mathématiquement, les chansons de 2006 ont 20 ans. Ça m'a fait mal quand j'ai préparé ce petit instant musical pour vous. J'espère que, voilà, ça ramènera de bons souvenirs, mais que vous aussi, vous vous direz, mais comment ça? Comment ça, cette chanson a 20 ans? Et ouais, la boulette de Diam's tube de 2006, une année où on a découvert une jeune et un peu barrée, mais on aimait ça,

0: 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Ça a 20 ans, tout comme...
1: J'adore.
0: Là, je les sens, les 20 ans, parce que je bouge la tête comme en 2006, mais ça tire un peu en haut du cou, c'est pas normal. Philippe Catherine, lui, il a la grande forme, il a fait l'année dernière sa première tournée de Zénith, ouais, de toute sa carrière. Alors voilà, 2006, il y a 20 ans, on a découvert de grands artistes, et puis un des grands tubes de cette année-là que j'avais très envie de partager avec vous ce soir, c'est le tout premier d'Amy Winehouse, et il s'appelle Rehab.

0: Amy Winehouse et la chanson Rehab, c'était sur son album devenu culte depuis, le magnifique Back to Black. Et Amy Winehouse qui nous a quitté, ça va faire 15 ans au mois de juillet prochain. Alors si vous avez autour de vous des jeunes garçons, des jeunes filles qui aiment la musique et qui n'auraient pas entendu parler d'Amy Winehouse, il est temps de commencer à transmettre, les amis. Il faut que son nom, que sa voix, que sa musique reste malgré sa vie chaotique. Quel bel artiste. À tout de suite.
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1: Le dimanche soir, ce sont les auditrices et les auditeurs d'ici qui font la programmation musicale de Décibels. Vous appelez pour partager avec nous vos chansons préférées, des chansons qui sont pour vous des souvenirs très forts, chansons de mariage, chansons de divorce aussi, on n'en parle pas assez, mais c'est souvent de très très bonnes chansons. Pour partager tout ça avec nous, il suffit de nous envoyer un email quand vous voulez pendant la semaine. Notre adresse, c'est Décibels, avec un S à la fin, @radiofrance.com, Décibels@radiofrance.com. Dans le mail, vous mettez le nom de la chanson que vous avez envie de partager avec nous et puis aussi votre numéro de téléphone pour qu'on puisse vous rappeler. Et c'est ce qui se passe ce soir avec Yvan. Bonsoir Yvan.
2: Bonsoir Émilie.
1: Je crois que c'est la première fois qu'on se parle, c'est vrai ça?
2: Oui, tout à fait, tout à fait.
1: Bienvenue dans la bande du dimanche soir, cher Yvan.
2: On va pas écouter. La première fois que je vous écoute, mais...
1: Ah, mais ça fait plaisir, merci.
2: Mais c'est surtout ma fille qui vous écoute assidûment.
1: Ah, très, comment elle s'appelle?
2: Elle s'appelle

0: Coucou Violette, merci d'écouter la radio, c'est super. Alors cher Yvan, je crois, si je suis bien informée, et en général je le suis, que c'est une chanson qui est très très spéciale pour vous, que vous allez partager avec nous ce soir, et surtout une chanson que vous aviez envie de dédier à quelqu'un.
1: Voilà, et bien en fait c'est ma femme qui l'a dédiée à ma fille, et donc moi je la dédie en même temps à ma femme et à ma fille, parce que ma fille est hospitalisée depuis 4 mois maintenant.
0: Oh.
1: Et cette chanson, c'est un peu un lien entre ma femme et ma fille, et un partage. Elle trouve que les paroles ont du sens et elles sont fortes, et dans le contexte actuel, bah, ça leur donne un peu plus de force.
0: La chanson, c'est « Ta peine » de Lara Fabian. Et c'est une chanson, quand Lara était venue dans l'émission nous en parler, c'est une chanson, effectivement, dans laquelle elle aimerait tellement pouvoir prendre la peine des gens qu'elle aime pour avoir mal à leur place. Donc, effectivement, oui, dans votre cas, on comprend bien. Et alors, qu'est-ce qu'on peut faire de plus pour vous soulager, vous, votre épouse, et puis votre fille? Qu'est-ce qu'on peut lui souhaiter?
1: Eh bien, que ça lui apporte de la force et que ça lui permette de guérir plus vite. Plus vite et oui, le plus vite possible.
0: Très bien.
1: Et le mieux possible. Voilà, qu'elle prenne de la force avec ce genre de chansons, de paroles et puis de choses qui, au final, peuvent être positives.
0: Eh ben, on lui envoie plein de force. Et puis, vous savez, Yvan, on est très nombreux ici le dimanche soir et plein d'énergie puisque nous n'avons rien foutu de la journée puisque c'est dimanche. Donc là, on va tous se concentrer et tous envoyer nos...
1: C'est Manuela. Et ma fille, c'est Violette. Et donc, toutes les deux aiment beaucoup cette chanson et votre radio.
0: Eh ben, on fait ça. On envoie nos meilleures ondes à Manuela, à Violette, à Yvan. Et on envoie donc cette chanson que vous avez choisie et qui vous lie, Ta peine, de Lara Fabian. Merci. Je suis sûre qu'on va envoyer les ondes tellement fort que vous allez, tout le monde va les sentir. Peut-être même Lara Fabian, on va la réveiller. Allez savoir. Oui, elle fait la sieste le dimanche soir, Lara Fabian. J'ai mes sources. Voilà. Mais merci en tout cas, Yvan, d'avoir partagé ça avec nous. Et plein de courage et plein de bises à Violette et à Manuela. Merci beaucoup, Yvan.
1: Merci beaucoup.
0: À bientôt.

0: peine. Lara Fabian, Ta peine, vous écoutez ici, et si comme Yvan, vous avez une chanson que vous avez très très envie de partager avec nous, n'oubliez pas, un mail suffit. Notre adresse, décibel, avec un S à la fin, @radiofrance.com.
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0: Le dimanche soir, on écoute vos chansons préférées, mais parfois, je prends des petits paris sur l'avenir et je me dis que ça peut faire partie de vos futures chansons préférées. C'est le retour de Pierre Demar avec un tout nouveau titre qui s'appelle Je pense à vous. Pierre Demar, vous l'avez découvert avec ça.
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0: Sur le premier album de Pierre Demar, Regarde-moi, il y avait cette chanson Un jour je marierai un ange. Pierre Demar a cartonné, des victoires de la musique et puis des tournées partout en France, des clips, des émissions de télé. Et puis l'année dernière, on l'a un petit peu moins vu, mais c'est normal puisqu'il était en studio en train de préparer son retour. Le premier extrait de son nouvel album est sorti. Il s'appelle Je pense à vous et je pense que ça peut vous plaire beaucoup. Pierre Demar qui écrit cette chanson et qui l'envoie comme ça dans le cosmos, dans l'univers et dans vos radios, histoire de vous dire, vous, le public, qu'il pense beaucoup à vous, vous lui avez manqué, qu'il a hâte de vous retrouver. La preuve, Pierre Demar a déjà annoncé 2 concerts pour fêter son retour les 8 et 9 décembre à Paris à l'Olympia. Il sera dans Décibel le 3 juin.

0: Ah, ce cher Pierre Demar, vous savez qu'il avait reçu le prix Talent France Bleu 2022. Donc à l'été 2022, on l'avait distingué, sachant que son album n'est sorti qu'en janvier 2023. Donc voilà, on a été un peu précurseur et visionnaire sur la carrière de ce garçon, ce jeune Belge, vraiment plein de talent. Pierre Demar, on lui souhaite le meilleur pour son deuxième album et on lui donne rendez-vous donc dans Décibel. Il sera notre invité le 3 juin.
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0: Eh ben oui, on continue l'émission, bien évidemment. J'étais dans mes pensées, je me disais, tiens, Pierre Demar, je suis quand même contente qu'il vienne nous voir le 3 juin. Mais enfin, c'est dans un mois, ma fille, calme-toi, et accueillons maintenant Stéphane. Salut Stéphane.
2: Salut Émilie.
0: Comment vas-tu?
2: Ça va très bien, et toi?
0: Ça va très bien, je te remercie. Mon cher Stéphane, toi, quand tu passes dans l'émission, en général, c'est pour nous passer du rock, souvent français ou anglais. J'ai des souvenirs cette année que tu sois déjà passé pour nous passer du Indochine, du Oasis aussi, c'est ça?
2: Oui.
0: Ah, t'as vu, j'ai bonne mémoire.
2: Ah ouais.
0: J'ai surtout un petit cahier. C'est vrai, moi, c'est à l'ancienne, je vous fais écouter mon cahier avec toutes les pages, comme ça. Vous entendez ou pas? Voilà, avec tous les choix de tous les auditeurs depuis le début de l'année. Donc Stéphane, j'ai vu qu'il était plutôt guitare. Et ça va pas me donner tort ce que tu as choisi ce soir. On va écouter qui?
2: On va écouter notre cher Jean-Louis Aubert.
0: Oh! Alors on l'adore. Jean-Louis Aubert, on l'adore. Déjà, quand il vient dans Décibel, en général, on rigole bien. Mais vraiment, parce qu'il est voilà, très bon camarade. Et qu'il a plein d'anecdotes à raconter. Évidemment, le mec était rockstar depuis plus de 40 ans. Donc évidemment, il a un paquet de trucs à raconter.
2: Oh, il y a 50 ans, c'est maintenant 50 ans.
0: 50 ans de carrière? Ah mais oui, t'as raison.
2: Ouais, 50e année, 2026, oui.
0: Mais bien sûr, c'est pour ça que la tournée s'appelle 50 ans avec vous.
2: Exactement.
0: Ah bah oui, c'est logique.
2: Premier album de téléphone à 50 ans à la fin de l'année.
0: Mais oui, c'était fin 76. Incroyable, incroyable. Tu l'as vu combien de fois, toi, à travers les époques? Donc, téléphone, t'étais peut-être un peu jeune, mais oui. Aubert en solo, Les Insus.
2: La première fois en concert, c'était au Zénith de Paris, en 2002, ouais. L'album Comme un accord.
0: Ah, très beau. Très beau, très très beau, très très belle période. Et là, donc, il vient de faire ce grand concert qui était diffusé à la télé d'ailleurs, 50 ans avec vous. T'as pu le voir sur cette nouvelle tournée?
2: Ben, je l'ai vu ce concert même, directement.
0: Ah, t'as vu le concert qui est passé à la télé?
2: Oui, ben, ils ont coupé des morceaux, parce qu'il nous a mis pour 3 heures de concert. C'était très beau.
0: Oui, et la version télé, elle doit faire un petit peu moins de 2 heures, j'imagine. Donc oui, vous avez eu des excuses.
2: On croise les doigts que ça sort en DVD. Hein. On croise les doigts, très
0: fort. Je le souhaite. Alors là, tu nous fais un petit peu remonter le temps, parce qu'il y a un album live d'Aubert qui est vraiment magnifique, qui s'appelle Une page de tournée. Et, et dessus, il chante Les plages, qui est une chanson merveilleuse sur à quel point on peut rêver quand on est gamin, rêver de changer d'horizon, changer de condition, changer de vie. Elle te touche beaucoup, cette chanson?
2: Oui, et puis en plus, c'est le CD live qui m'a fait découvrir Jean-Louis Aubert et qui m'a fait l'aimer. Et voilà, depuis maintenant 40 ans. Ah non, je ne pas. 30 ans, pardon. 30 ans.
0: Ah, tu vois, t'es aussi fort en maths que moi, toi, c'est bien.
2: Non, mais pas de maths en direct. C'est la règle.
0: Jamais de mathématiques en direct. On se fait avoir à tous les coups. Ah là là. Eh ben, merci. Merci, Stéphane. Et c'est une super bonne idée d'écouter Les plages, Jean-Louis Aubert, version concert. Un bon dimanche soir, comme si on y était. Je t'embrasse, à bientôt.
2: Gros bisous, à bientôt.
0: Merci,
2: au revoir.
0: Stéphane. Salut.

0: Mais quel cadeau ce Jean-Louis Aubert, je l'adore, les plages. Alors là, c'était même la version 2 pages de tournée, parce qu'il y avait l'album live, une page de tournée, puis après il y avait la grosse version 2 pages de tournée. Mais n'hésitez pas à écouter ces albums en public, qui sont toujours hyper réussis. Pas parfaits, mais c'est pas grave, c'est pas ce qu'il cherche, la perfection, je pense, Jean-Louis Aubert dans ses concerts. C'est plus la communion, les émotions, et c'est vraiment là. Il y a aussi un album un petit peu plus récent qui s'appelle le Holo. O-L-O, qui était une tournée avec des hologrammes, etc. C'était un peu cyber, c'était après le Covid. Voilà, il avait des idées un peu zinzin, mais surtout une tournée acoustique, en fait. Et donc, il est soit en guitare-voix, soit en piano-voix. Et Aubert en piano-voix, mes enfants, c'est très très beau. Donc voilà, l'album s'appelle Holo Tour, et je vous le recommande.
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0: Et des auditrices, monsieur Grosse Voix de la radio. La preuve, c'est Julie qui est avec nous maintenant. Bonsoir Julie.
2: Bonsoir Émilie.
0: Bienvenue dans Décibels, comment ça va Julie?
2: Très bien.
0: Ah oui, dis donc, j'entends. Beaucoup d'énergie dans la voix de Julie. Ah non, mais ça fait plaisir, ça fait du bien. On n'est pas dans le mode blues du dimanche soir ici. Julie, on va parler d'une chanteuse qui rentrerait, il me semble, dans la catégorie des artistes un peu sous-cotés en France. C'est-à-dire qu'elle est très talentueuse. On sait qu'elle existe, mais je la trouve pas assez présente dans les médias. C'est Emma Peters.
2: Oui, alors tout à fait. J'aime beaucoup sa voix, j'aime beaucoup sa façon d'arranger ses morceaux avec son équipe.
0: Ouais.
2: Et c'est pas facile de se faire une place. Il y a tellement en ce moment de nouveautés, de nouveaux chanteurs et chanteuses qui ont des univers particuliers où c'est très produit, très beau. Je crois que voilà, on est presque en overdose de bons chanteurs et de bonnes chanteuses francophones.
0: Et ça n'a pas toujours été le cas, mais c'est vrai que c'est une période où est d'abondance, ce qui fait que voilà, certaines ou certains très talentueux sont pas suffisamment exposés. Emma Peters aussi, il faut dire que c'est quelqu'un de très discret, qui travaille beaucoup, etc. Donc peut-être que voilà, le fait de pas être exposé en permanence, ça lui va aussi. Mais là, par exemple, elle est pas sur les festivals d'été, c'est un peu dommage, quoi.
2: Bah oui, mais peut-être qu'elle prépare quelque chose et qu'elle a besoin de tout son temps pour préparer un nouvel album, pourquoi pas.
0: Ah, mais, j'aime bien cette idée. J'aime beaucoup cette idée qui me réjouit et donc qui me fait dire de noter dans un petit coin de mon agenda prendre des nouvelles d'Emma Peters. Julie, on va écouter une chanson qui s'appelle Le temps passe. Pourquoi celle-ci et qu'est-ce qu'on pourrait dire pour la présenter à quelqu'un qui aurait jamais écouté Emma Peters?
2: Alors, pourquoi celle-ci? Parce que j'adore son thème.
0: Ah.
2: C'est le moment, après une rupture, bien sûr, parce qu'elle évoque souvent ça, c'est souvent sentimental chez elle. Hein. Donc, elle évoque ce moment où, ça y est, la tristesse est partie, la rancune éventuelle ou la colère aussi, et il faut se détacher, mais on n'a pas envie de se détacher totalement. On n'a pas envie d'oublier totalement.
0: Ouais.
2: Donc, je trouve qu'elle le fait, elle le dit d'une manière très juste, très réaliste, avec des mots directs, ce que j'aime bien. Elle a beau avoir une belle une voix douce. Ces textes, eux, sont assez directs, ça passe pas par quatre chemins. Donc, j'adore cette chanson. Elle fait le pendant, en plus, avec un duo qu'elle avait fait avec Grand Corps Malade, Sauf quand je pense à toi, où c'est pareil. Ils sont séparés depuis 2 ans, sauf ouais. Que là, ils se retrouvent. Et la difficulté de trouver quelqu'un d'autre après, c'est vraiment un thème récent, parce qu'avant nous, à 44 ans, moi j'ai 44 ans, quand j'avais 20 ans, j'avais le droit soit de désespérer,
0: oui.
2: Soit d'être en colère.
0: Oui, c'est ça, c'est vrai. On n'avait pas beaucoup d'options.
2: Voilà, je trouve que les options se sont ouvertes et j'aurais aimé avoir ce genre de chanson quand j'étais une jeune adulte.
0: Alors profitez-en les amis, découvrez Le Temps Passe, Emma Peters. C'est le choix de Julie ce soir dans Décibels. À bientôt Julie, merci beaucoup.
2: À bientôt aux auditeurs.

0: découverte pour celles et ceux qui n'avaient pas encore entendu Le Temps Passe, signé Emma Peters.
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0: Madonna est de retour dans l'actu à 67 ans. Elle est, selon le livre des records, la chanteuse qui a vendu le plus de disques de tous les temps. 400 millions d'exemplaires écoulés depuis ses débuts dans les années 80. Son 15e album va sortir le 3 juillet prochain, Confessions numéro 2, qui est la suite donc de l'album Confessions on the Dance Floor, sur lequel d'ailleurs figure une de vos chansons préférées de Madonna. Avec le sample de ABBA, oui, les Suédois qui font visiblement partie de la discothèque de Madonna, très fan d'Europe, hein, puisque son album Music a été produit par un Français, Mir Waze, ex-Taxi Girl. De la France dans la discographie de Madonna, de la Suède, vous le savez, et puis de l'Espagne, toujours. Regarde les chiffres en comparant YouTube, Apple Music, Deezer et Spotify, on se rend compte que la chanson la plus populaire de Madonna, c'est celle qu'il a un petit peu fâchée avec le Vatican. Il faut dire que dans le clip, elle roulait des pelles à Jésus, qui était noir et très sexy. Alors évidemment, à certaines personnes, ça n'a pas trop plu à l'époque, mais voilà, de l'eau a coulé sous les ponts, de l'eau bénite, bien sûr. Et on va se régaler en écoutant la chanson la plus populaire de Madonna, Like a Prayer, et on attend son retour avec impatience.

0: Like a Prayer, Madonna. Décidément, on passe un très bon dimanche soir plein de stars.
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0: Et bim, encore une star. Notre auditeur, le dernier de la soirée, s'appelle Gwen. Salut Gwen.
2: Salut Émilie.
0: Je dis que tu fais partie des stars de l'émission, mais c'est vrai, tu fais partie des fidèles de Décibel. Et en plus, tu es hyper actif et aimé sur les réseaux sociaux avec ta page Inclusique, avec des K partout, Inclusique, qui est une safe place musicale dans laquelle tu proposes des nouveautés très très souvent en fait, hein, toutes les semaines. Hein, tu vas chercher des pépites.
2: C'est ça.
0: Voilà. Et là, c'est une chanteuse, alors qu'on connaît déjà, on ne peut pas dire que ce soit vraiment une petite nouvelle. Non. Elle vient d'annoncer son retour. C'est Holly Seas que tu as choisi ce soir.
2: Ouais, parce qu'avec le soleil, il y a un titre que j'adore, qui me fout la pêche et que qui fait partie de ma playlist de l'été. Donc j'ai dit qu'il fallait que je la propose à Emily et tous ses auditeurs.
0: Ah, c'est trop bien. Alors, Holly Seas, c'est le nom de scène de Cécile Cassel, la comédienne. Ouais. Et tu l'as déjà vue en concert, je parie.
2: Ouais,
0: j'en étais sûre. Mais Gwen, il fait 12 concerts par mois. Donc, quel est ton verdict?
2: Ah bah, c'est une énergie folle tu passes un moment, tu vois pas passer, quoi. Tu dis ah mais c'est déjà fini, donc j'ai hâte là de la revoir.
0: Et en attendant, on l'écoute. Holly Seas, Thank You All, I'm Fine. Merci beaucoup, Gwen.
2: Mais avec grand plaisir. À très vite.

0: Thank you all, I'm fine. C'est là-dessus qu'on se dit au revoir et bonne soirée. Merci les amis d'avoir écouté Décibel. Merci à l'équipe, Mathilde Mallet, Sarah Bécard, Elodie Bianca Maria, Yanis Calem et Franck Moilier. À demain, 20h sur votre radio. Ici, on recevra Bilal Hassani.
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4: Bonjour, bon dimanche. Sous vos applaudissements, c'est Willy vient déjeuner chez vous, numéro 1050.
5: Oh là là, ça filoche.
4: Bonjour la tribu.
6: Bonjour.
4: Alors, qui est là aujourd'hui? Nicolas Malabeuf. Bonjour mon bon Nicolas.
6: Bonjour, Willy, bonjour tout le monde.
4: Notre enfant de la télé en blanc aujourd'hui. Très bonjour. Bien. Et Fabien Hibon, notre geek. Bonjour mon Fabinou.
7: Bonjour Willy, bonjour à tous.
4: En beige aussi. Voilà, c'est très bien. Bienvenue à tous mes amis. Merci d'avoir choisi votre émission utile sur votre radio utile. 55 minutes pour apprendre, comprendre et s'amuser de l'actu avec nos invités, nos pruniques, notre musique, nos cadeaux. Notez bien les dossiers du jour. Dans un instant, la crise pétrolière et l'inflation qui en découle nous poussent-ils, nous, consommateurs, à consommer différemment? Est-ce que lorsque l'on va faire nos courses, on regarde les prix à deux fois? Est-ce qu'il y a deux choses que je mangeais avant, que je ne mange plus aujourd'hui parce que c'est devenu trop cher? Tiens, j'aimerais bien voir votre avis là-dessus. 0810 055 056. Est-ce qu'il y a des trucs que vous achetiez, vous achetez moins, vous regardez les prix, les trucs, tac, tac, tac, tac? Et bienvenue nous dire tout ça et on en parle avec notre invité dans un instant. Et à 12h30, la folie Aerox. Alors, qu'est-ce que c'est?
7: C'est quoi le Aerox?
4: Eh bien, écoutez-moi bien, c'est une pratique sportive qui a rassemblé 100 000 personnes en France en 2025, soit une hausse de 42% en un an. C'est vraiment le sport à la mode du moment, ça génère des millions d'euros en chiffre d'affaires. Pourquoi, comment? La réponse dans 20 minutes. Et bien sûr, vous le savez, on fait cette émission tous ensemble, vous le savez ça, hein. Vous faites partie de cette tribu. D'abord sur le groupe Facebook, Fabien, alors.
7: Youpi, oui. La vie avec Willy Revelli, ça c'est le nom du groupe,
4: c'est
7: Facebook, c'est
4: exactement.
7: Gratuit, vous pouvez vous abonner. Et bien sûr, on discute ensemble, car nous avons lu cette semaine, enfin vous avez
4: oui,
7: lu.
4: Oui, j'ai lu, parce qu'ils ne font rien les deux là, mais moi je lis.
7: Il y a plus de 50 000 fast-food en France.
4: 50 000, t'imagines.
7: Donc la question du dimanche, quel est votre fast-food préféré?
4: Alors,
7: Krusty Poulet, McDo, Kebab, Burger King, KFC, Subway.
4: Ah mais le gras c'est la vie, tu peux y aller.
7: Et pour l'instant, 57% des youpistes ont voté pour le McDo.
4: Ah,
7: 57%,
4: ouais.
7: C'est beaucoup pour le McDo. Donc continuez à réagir. Est-ce que vous êtes fast-food? Dites-le nous sur Facebook.
4: Mais le pays d'Europe, il y a plus de McDo.
7: Voilà. Ouais. Youpi la vie avec Willy Revelli pour interagir. C'est gratuit. C'est sur Facebook.
4: Subway, personne n'a répondu sauf Nicolas. On a mis Subway pour te faire plaisir, Nico. Personne n'y va.
6: C'est le pain italien avec la sauce miel, c'est surprenant.
4: Pain italien.
7: La barbe.
4: Réagissez aussi, 0810 055 056, appelez quand vous voulez, c'est la plus grande émission du monde. Vous êtes tous des chroniqueurs, tous pas payés, c'est ça qu'on aime bien. 0810, comme eux.
7: Comme nous.
4: 0810 055 056, appelez-nous, vous repartez mon bon Nicolas.
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0: Votre premier dossier. Bonjour Jean-François Lemoine.
1: Bonjour Willy, bonjour à tous.
0: Bienvenue
1: bonjour.
0: Ici mon cher Jean-François, vous êtes professeur en sciences de gestion et management à l'université Paris 1 Panthéon-Sorbonne et auteur du livre Distribution 4.0 aux éditions Personne. Alors en avril, les prix ont grimpé de 2,2% à cause de la, entre autres, de la guerre au Moyen-Orient. Tout augmente, hein. Le café, la viande, le chocolat, les œufs, l'essence, bien sûr, ajoutent un poids supplémentaire à un sac des émotions déjà bien rempli. Est-ce que pour nous, consommateurs, du coup, est-ce que ça a un impact sur ce que l'on achète quand on va faire nos courses ?
1: Oui, alors je vais d'abord rajouter que je suis intervenant aussi à l'ESCA School of Management.
0: Tout à fait.
1: Si je le dis pas, je vais me faire tirer les oreilles.
0: Bien fait, bien fait.
1: Alors, en effet, beaucoup de conséquences sur nos comportements quotidiens. Alors, il y en a plusieurs. Hein.
0: Ouais.
1: Bon, il y a des gens qui, naturellement, bon, c'est basique, vont moins consommer. Donc ça, c'est un peu triste, mais c'est une réalité. Il y a des gens qui vont modifier la consommation de leur panier.
0: Ouais, voilà.
1: Donc ça, c'est assez intéressant. Ouais. C'est-à-dire qu'on va substituer des produits de bonne qualité à des produits, hélas, souvent de qualité inférieure, et on va privilégier les œufs, les produits laitiers par rapport à la viande et aux poissons.
0: Ouais.
1: On va descendre en gamme, les fameuses MDD, les marques de distributeurs, ces marques que l'on peut retrouver dans les grandes enseignes. Bon, dans cette période d'inflation, bien sûr, sont énormément appréciées. On peut aussi avoir des consommateurs de plus en plus à la recherche des promotions.
0: Mmh.
1: Et puis surtout, un phénomène intéressant, on va acheter en quantité plus petite. Mmh. Et vous avez dû voir se fleurir tous ces produits à conditionnement réduit,
0: qui
1: paradoxalement sont des fois beaucoup plus onéreux, onéreux que lorsqu'on les achète à grande quantité.
0: Et voilà.
1: Et puis la dernière conséquence importante, bah c'est bien sûr nos consommateurs qui vont être tentés d'aller vers des nouvelles plateformes qu'on appelle les plateformes de ultra fast commerce, Temu, Shine,
0: voilà.
1: Et on peut en parler si vous le souhaitez.
0: Donc voilà, donc le prix est donc vraiment devenu le critère principal, quoi, au détriment peut-être du choix, voire de la qualité.
2: La qualité, ouais.
1: Tout à fait.
0: Voilà.
1: Il y a même une étude très intéressante sortie par le Crédoc cette année qui dit que pour les consommateurs des plateformes, ce qui vient en tête des préoccupations des gens, c'est la restriction du pouvoir d'achat, le plaisir de consommer, tout ça avant les préoccupations environnementales.
0: Ah oui, oui. Et j'ai lu qu'il y avait aussi une espèce de fatigue décisionnelle, voilà, que quand on va faire nos courses maintenant, ça devient genre c'est épuisant,
3: en fait.
0: C'est une épreuve, exactement.
1: Oui, c'est l'achat corvée. Nous sommes saturés de marques. Sur 100 nouveaux produits en moyenne lancés, nous allons en repérer 2. Parce que les autres vont passer dans la trappe de l'anonymat. On ne les repère pas, on ne les connaît pas, on ne les comprend pas. Et souvent, en effet, un attribut comme le prix, surtout en période d'inflation, peut vraiment être un critère totalement saillant, distinctif, qui va faciliter l'acte d'achat. Et d'où donc le succès de toute cette plateforme ou d'enseignes comme une enseigne qui marche très bien, qui est l'enseigne Action. Quatrième fois que cette enseigne est l'enseigne préférée des Français. Et le point commun de Temu, de Shine, d'Action, c'est que ces enseignes, en effet, proposent des prix très réduits, mais surtout, elles nous racontent une histoire, un storytelling. Et l'histoire, c'est « En venant chez nous, on vous facilite la vie ». Et ça répond donc à votre question sur l'épuisement.
0: C'est
1: si je suis épuisé, bah, j'ai envie qu'on me prenne par la main. Et puis, en même temps, on se positionne comme des enseignes qui sont là pour lutter contre la morosité ambiante. Et donc, c'est la consommation revanche pour Action. Ça va être l'aubaine permanente chez Shine.
0: Ouais.
1: Et pour Team, leur positionnement récemment, la plateforme qui redonne de l'oxygène au budget serré. Donc ça, c'est vraiment pas anodin.
0: Bon, bah merci beaucoup Jean-François Lemoine. Voilà, c'était très clair. Merci infiniment. Donc vous êtes toujours professeur donc à l'université Paris 1 Panthéon-Sorbonne et puis vous m'avez dit, allez-y redites-le.
1: L'ESCA School of Management, très important, très belle école de management en France.
0: Bravo mon cher Jean-François. Merci infiniment d'être passé nous voir et je rappelle que votre livre s'appelle Distribution 4.0 aux éditions Personne. Merci infiniment. Dans un instant, c'est vous que je vends. attendiez? Est-ce que c'est une épreuve quand vous allez faire vos courses? Est-ce que vraiment c'est la galère parce que faut faire gaffe à tout et que
2: on compare.
0: Voilà, on compare
2: et c'est vraiment,
0: c'est vraiment plus amusant. 0810 055 056. On en parle dans un instant et avec Fabien, on parle de quoi?
2: J'ai repéré une application bretonne qui va vous aider justement à faire vos courses et à acheter du carburant pas cher.
0: Très bien. On en parle dans un instant juste après Cooking Ingle. Alors qui a pris

0: instrument?
1: Xylophone.
0: Xylophone, ouais. Bravo. Cookie Dingler, merci. Oui, on dit n'importe quoi.
2: Ici, il est sûr.
0: Personne ne va vérifier.
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0: Et Cookie nous entend, qui nous appelle. Était-ce bien du xylophone?
1: Il s'appelle Christian. Christian Dingler.
0: Ça va. Oui. Merci beaucoup.
1: Il y a de l'info dans cette émission, on apprend des choses.
0: Ah, ça fuse hein, tout le temps. Fabien Hémo, il est 12h16, oui, alors allez, Fabien, nous, notre geek, rythme, allez,
2: rythme,
0: allez,
2: rythme,
0: allez,
2: rythme, rythme.
0: Parce que là, ça baissait, là.
2: Toute la cuette qui est retenue, mon attention cette semaine, on démarre avec une polémique concernant ce chanteur.
5: Alors,
2: John Lennon. Eh ouais, John Lennon. Eh bien, la femme de John Lennon est très en colère contre une brasserie bretonne.
0: Bon.
2: Car cette brasserie a baptisé l'une de leurs bières au citron John Lemon. Résultat à Yoko Ono, la veuve de John Lennon exige le retrait immédiat de l'utilisation du nom John Lemon,
1: Yoko.
2: Car la marque John Lemon a été déposée pour éviter les détournements autour du nom du chanteur. Du coup, la brasserie doit retirer la bière du marché sous peine de pénalités financières quotidiennes. Donc une pensée pour cette brasserie du Finistère. Oui. Apparemment, Yoko Ono n'a pas supporté que John Lennon soit une deuxième fois mis en bière. On reste... On reste en Bretagne. Je vous présente Victor Herriot.
0: Ah oui.
2: Ce Breton a développé une application pour soutenir votre pouvoir d'achat. Il a appelé son appli Pouvoir Achat Plus. Tout attaché. Pouvoir Achat Plus. Cette application a plusieurs options. La première, elle vous aide à faire vos courses. Pouvoir Achat Plus compare les prix de vos produits préférés et vous indique le magasin le moins cher près de chez vous. Donc ça, c'est pas mal. Par exemple, vous scannez votre code barre, bim, on vous dit, bah tiens, par exemple, à côté de chez vous, chez Leclerc ou chez Auchan, hop, c'est pas cher.
1: D'accord.
2: On s'en fout.
0: Non, c'est pas parce qu'on t'écoute pas qu'on s'en fout. Hein, c'est
2: deuxième option de Pouvoir Achat Plus, elle vous aide à trouver le carburant le moins cher pour votre voiture. Alors, petit détail que les autres applis du même genre n'ont pas, Pouvoir Achat Plus calcule l'économie réelle en soustrayant le coût du détour pour aller à la pompe.
0: Ah, ça c'est bien, en revanche. Voilà.
2: En gros... Ouais, c'est
0: bon. Allez, continue, s'il te plaît.
2: Allez, on passe au concours du jour.
0: Ah, c'est nous.
2: J'ai zappé ça, quand même. Le concours de la semaine, le concours de la semaine se trouve en Normandie, au Havre exactement. Un homme s'est fait voler son fourgon pendant qu'il siphonnait de l'essence.
0: Ah, il est bon, lui.
1: Le karma.
2: Le malfrat était en train quand même de siphonner 500 litres de gasoil sur deux camions. Du coup, le gars, il n'a plus de camionnette, il n'a plus d'essence et il est condamné à 5 mois de prison.
0: Ah, il est bon, lui. Celui-là, c'est mon meilleur de l'année. Ah, oui, il est bien, celui-là. Merci beaucoup, mon bon Fabinou. Si vous avez compris quelque chose à la chronique, n'hésitez pas, appelez-nous, parce que ça serait un miracle. Merci beaucoup.
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1: Il se rattrapera demain.
0: Bah, ça va, Marie-Jeanne?
6: Oui, bonjour Willy.
0: Comment vas-tu, Marie-Jeanne?
6: Très bien.
0: Bon, tu nous appelles d'où?
6: Montélimar, le pays du nougat.
0: Ah bah, bien sûr, oui. C'est très mignon, Montélimar. Ah
6: au
0: oui, c'est
6: cas
0: très
6: où,
0: mignon.
6: Vous ne sauriez pas.
0: Oh, dis donc, ici, on a de la culture, ma petite cocotte. Hein.
6: Je n'en doute
0: tu
6: ne
0: vas pas nous piéger. Hein. ça va, Marie, tu voulais réagir sur le premier sujet, c'est ça? Tu fais gaffe
6: oui,
0: un petit
6: tout
0: peu.
6: À fait. Hein, voilà. Ça devient de plus en plus difficile, voilà. Hein, comme tout le monde. Les courses, c'est. Ça limite anxiogène.
0: Ah bah ouais.
6: On veut faire des voilà. L'essence, on n'en parle pas. Moi, je pars pas en vacances parce que bon.
0: Ah ouais, t'as carrément revu ton.
6: Oui,
0: ton
6: parce truc. Que je voulais partir un peu loin et quand tu fais le coup de ce que ça te représente, et ben des fois, même si t'as une petite location. Rien que pour traverser la France, ça te coûte un bras.
0: Bah
6: donc,
0: ouais.
6: Ben, tu gardes ton bras.
0: Oui. Bah après, t'en as deux. Tu peux faire un don. Tu peux faire un
6: les
0: don
6: concerts,
0: à Total
6: c'est
0: de l'autre.
6: Pareil, moi, j'avais l'habitude de temps en temps de faire des concerts. Et ben maintenant, et ben, tu cibles plus en local et tu vas plus à Lyon ou Saint-Étienne.
0: Ah voilà. Bah voilà. Bon, bah, et là, quand tu vas faire vraiment tes courses de la bouffe, hein, les courses alimentaires, tu regardes tout à chaque fois.
6: Je regarde.
0: Non, mais
6: oui,
0: c'est une
6: épreuve.
0: Hein. C'est vrai que c'est une épreuve.
6: Oui.
0: C'est vrai que c'est une épreuve.
6: Oui, voilà. La viande, ben voilà. Quand t'invites quelqu'un, ben tu dis bon, ben je vais faire ça à manger. Ouais. Ben voilà. Le barbecue, ben ça va très très vite. Hein,
0: bah,
6: si t'as du monde à la maison. Alors bon, il faut bien manger. Hein,
0: bah oui,
6: mais,
0: bien sûr.
6: On regarde plus qu'avant. Voilà, c'est ça.
0: Sinon, moi j'ai une solution, Marie-Jeanne. Pourquoi tu fais pas payer tes invités?
6: Ah.
0: Moi, je le fais.
3: Ça s'appelle un restaurant.
6: Je suis au courant après de la suite. Hein.
0: Ah ouais,
6: si
0: c'est
6: j'ai plus
0: ça.
6: D'amis, ça sera à cause de toi.
0: Non, non, mais bon, voilà. Ouais, bah, voilà. Bah, il faut faire gaffe, Marie-Jeanne. Bon.
6: Ouais, il faut garder le moral quand même.
0: Ouais,
6: hein,
0: ouais, ouais. Ouais, ouais.
6: Léna, voilà.
0: Voilà. Nous, hein, c'est ce qu'on fait dans l'émission aussi. T'as vu, on parle de tout. Et puis, oui, on essaie de garder le moral. Et voilà, on se désespère pas et on avance comme on peut. J'espère quand même que tu partiras un petit peu. Voilà, peut-être moins loin, mais que tu
6: seras. En local, ouais, voilà. Pendant un week-end.
0: Voilà, je pense que.
6: À plusieurs aussi. Ça, ouais, peut être aussi le.
0: Voilà, ouais. Je pense que cet, alors, été, il y en a beaucoup qui font ça, à mon avis, ouais. Bon, merci Marie-Jeanne d'être passée nous voir. On t'embrasse très fort. Tu repars.
1: Et on va peut-être aider ton pouvoir d'achat pour tes vacances avec 100 euros de carburant.
0: Peut-être qu'on
1: t'es dans la sélection.
0: Voilà, on te rappelle peut-être d'ici la fin de l'émission. D'accord, Marie-Jeanne.
6: D'accord, je vous embrasse tous. À bientôt.
0: Bah, nous aussi,
6: bisous.
0: Marie-Jeanne. Merci de ta fidélité.
6: Bisous, bisous.
0: Ciao, ciao. Oh, la forme, Marie-Jeanne. Merci. Allez, dans un instant, mes amis, je vais vous présenter un invité pas banal parce qu'on aime vous présenter des invités
5: pas banaux.
0: Mais d'abord, tiens, Miley Cyrus avec Dreamers One. On vient là.

0: Miley Cyrus. C'est un extrait du film
1: Avatar.
0: Avatar, exact. Et pas les schtroumpfs, comme tu l'as dit. Oh, si, si. Si, Fabien. T'as dit si, il y a des trucs bleus. Tu m'as dit oui, les schtroumpfs. Vraiment,
1: je suis à ma place, je dis rien.
2: 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Il vient déjeuner chez vous.
0: Allez, comme promis, place à la personne pas banale du dimanche. Bonjour, Eden Georgeon.
3: Bonjour Willy, bonjour à toute l'équipe.
0: Bonjour. Salut. Mon petit chou. Alors déjà, qu'on comprenne bien, quel âge tu as et dans quelle région de France tu habites déjà, Eden?
3: Alors, j'ai 13 ans, oui. J'habite en Dordogne.
0: En Dordogne.
3: À Dôme plus précisément.
0: Très bien, Dôme en Dordogne, Eden 13 ans. Alors donc tu es au collège, je suppose, oui. mais à côté de ça, tu fais quoi dans la vie, mon cher Eden?
3: Alors je suis DJ. J'ai commencé à mixer quand j'avais 9 ans, du coup aujourd'hui ça fait 4 ans.
0: Voilà. Donc attendez, la suite de l'histoire, ça c'est rien encore. Okay. Donc DJ, oui. Et c'est quoi ton nom de scène?
3: DJ Joke.
0: DJ Joke, pourquoi DJ Joke?
3: Oui. Ça vient tout simplement de Disco Jockey.
0: C'est pas con.
4: On est très bêtes, nous.
0: Bravo. Ouais, alors nous, on est vraiment con, vous n'avez pas compris. Et ta maman, elle est plus intelligente que nous. Bravo. Et bien, DJ Jockey, il fait ça, regardez.

0: bien.
1: Nico, il adore ça, Nico.
2: Ça vient tout juste de sortir, en plus.
1: Donc, Eden, donc, tu mixes depuis l'âge de 9 ans. Ça s'est passé comment, en fait? Un jour, on t'a offert un truc, c'est ça?
3: C'était le jour de mon anniversaire. J'avais demandé une platine à mes parents.
1: Ouais.
3: Une toute petite platine comparée à ce que j'ai aujourd'hui.
1: Ouais.
3: Et du coup, j'ai commencé à mixer comme ça. C'était mes débuts.
1: Voilà. Et ça t'avait, qui t'avait donné envie? Qui t'avait donné le goût du mixage?
3: Alors, j'ai commencé à mixer grâce à Martin Solveig dans un festival pas loin de chez nous, il y a 50 minutes de route.
1: Ouais.
3: Et d'ailleurs, petite anecdote, je vais mixer au festival
1: J'allais y venir, ne t'inquiète pas. Oh là là, Eden, tu vas pas m'apprendre mon boulot, Eden. Hein. Oh là, attention. Hein. Non, t'inquiète pas, on va en parler dans une seconde. Parce que, donc tu postes donc, ton travail sur les réseaux, j'allais dire, voilà, puis ça marche très très bien, le succès est vite venu. Mmh. Pour fêter ça, j'abrège un petit peu, mais pour fêter ça, tes parents, l'année dernière, t'ont fait un voyage à Las Vegas pour voir un DJ que tu adores, qui s'appelle DJ Snake. Mmh. Et là, il s'est passé quoi?
3: Alors, le soir du concert, on rentre à l'hôtel pour se changer et on croise une jeune fille avec le maillot de DJ Snake, sa marque.
1: Ouais.
3: On lui dit en anglais, du coup, parce qu'on ne savait pas qu'elle parlait français.
1: Yes.
3: On lui dit en anglais que le soir, on allait le voir au concert et elle nous répond en français, parce qu'elle avait vu qu'on parlait français, qu'elle va voir directement avec un petit groupe de fans DJ Snake à son hôtel.
1: Okay. Pas
3: mal. Du coup, elle nous propose directement de m'habiller avec elle.
1: Ouais.
3: Voir DJ Snake, et c'est là qu'il m'a fait la promesse de sa première partie.
1: Voilà.
3: Partie.
1: Donc en fait, tu l'as vu, tu l'as rencontré, il a été un peu ébloui par ton parcours, et il t'a dit tu vas venir faire ma première partie.
0: Wow.
1: Donc tu as fait la première partie de DJ Snake, c'est ça?
3: C'est ça.
1: Voilà, donc ça c'était...
3: un moment inoubliable.
1: Voilà, donc ça c'était en novembre dernier au Bourget, c'est ça? Hein,
3: c'est ça.
1: Et donc là, en juillet prochain, tu vas faire quoi alors?
3: Je vais faire le Brief Festival, du coup là où j'avais ma passion a commencé, du coup avec Martin Solveig,
1: ouais.
3: Sur la petite scène des cours.

0: Verte,
1: voilà.
0: Le soir de Katy Perry.
1: Voilà, le soir de Katy Perry. T'imagines ?
2: C'est une trop belle histoire.
1: Le soir de Katy Perry, donc le Lovely Brief Festival, hein, c'est ça, ça sera le 17 juillet prochain. Voilà, donc c'est le même soir. Dis donc, bravo, hein, franchement, Eden. Donc tous les soirs, je suppose, après le collège, et donc ça se passe comment ? À la maison, tu mixes un petit peu, c'est ça ? Tu bosses un peu à la maison ?
0: C'est ça, bah... Ouais. Déjà qu'il faut que je fasse mes devoirs.
1: Ah bon ? Non, parce que, laisse tomber. Oui.
2: C'est secondaire.
1: Eden, laisse tomber. Après.
0: Je m'entraîne environ 2 heures par jour.
1: Ah ouais, quand même 2 heures par jour. Bravo. Et maman, ça va? Elle tient le coup? Elle devient folle avec la musique ou ça va?
0: Non, elle aime bien que ça soit Ibiza dans la maison.
1: Très bien, Ibiza en Dordogne. Et bah écoute, bravo. Inutile que je te demande, tu veux faire quoi plus tard comme métier?
3: Bon, c'est bien parti.
0: Oui.
1: Ça m'a l'air pas mal parti. Et bravo.
3: Bravo.
1: On est très fiers de toi. Bravo, Eden.
0: Merci beaucoup.
1: Et franchement, t'as vu?
2: Futur
1: David Guetta, 13 ans, donc il mixe déjà depuis 4 ans. Il a fait la première partie de DJ Snake.
3: Nous oublie pas quand tu seras Ibiza.
1: Ouais, s'il te plaît. Si t'as des places pour les deux, là.
0: Donc, je vous adore les places.
1: Ça adore, merci Eden. Donc, connu sous le nom de DJ Jock. DJOQUE. Voilà, excuse-moi. Eden Georgeon. Merci infiniment. Bravo Eden.
0: Bravo.
1: Le 17 juillet au Lovely Brief Festival. Ciao. Et en plus, il est bien élevé.
3: Oui.
1: Bonne journée, Eden.
0: Ciao.
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2: Allez, partons gaiement vers la deuxième demi-heure de votre talk show du dimanche. Alors ici, c'est comme la messe du dimanche,
3: mais en pas pareil.
4: Sinon, c'est la même chose.
2: Dans un instant, on va parler de la folie de l'Aerox. Et votre tribu est là, bien sûr, notre enfant de la télé, Nicolas Malabeuf, qui danse encore sur DJ Jock.
5: J'ai adoré.
2: Bien, franchement, très, ouais, très bien. Très fier de lui. Et notre spécialiste web, Fabien Emo. Et bien sûr, tous, vous tous, puisque vous êtes tous de cette tribu. On fait l'émission ensemble, tous ensemble, les mains dans la main, là, comme ça. Là. Vous réagissez sur le groupe Facebook, alors.
6: Pour nous retrouver, oui. C'est Youpi la vie avec Willy Revelli. Vous tapez ça sur Facebook, vous tombez sur nous. Et on vous a posé une question, parce qu'il y a, quand même plus de 50 000 fast-food
2: en France.
6: Donc, la question du dimanche, quel est votre fast-food préféré?
2: Alors,
6: et c'est McDo.
2: Ah, toujours.
6: À 60%. 60% McDo arrive en tête. Et pareil, on a pas mal de petits messages. Et on a eu un message de François,
2: François
6: qui a posté: enfin c'est le week-end,
2: oui.
6: C'est le rendez-vous avec les trois guignols.
2: Alors,
6: c'est un vrai message, je vous invite à aller voir.
2: C'est bien, il a bien résumé.
6: Donc continuez à nous insulter, ouais, sur le groupe Facebook. C'est Youpi la vie avec Willy Revelli.
2: Merci beaucoup. 0810 055 056. Appelez-nous, vous passez à tout instant. C'est la libre antenne du week-end et vous repartez
5: avec 100 euros de carburant. C'est une carte carburant.
2: Tout à fait.
5: Et elle tombe en fin d'émission.
2: Tout à fait, elle tombe en fin d'émission. Merci infiniment. Mais d'abord, ce n'est pas suivi l'actu. Pas de panique, l'actu vous suit. Il est temps pour moi de mettre
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2: Et on commence avec cette histoire insolite. Le jardinier marocain depuis 10 ans de la famille Le Pen, qui n'avait jamais obtenu des titres de séjour, a été expulsé dans son pays d'origine. Voilà. Ouais, enfin, pardon, faut être un peu ouin-ouin hein, pour bosser chez les Le Pen sans papier. Il cherche un peu, là, ouais. Là quand même, le jardinier. C'est l'arroseur arrosé, voilà, c'est pour lui. Oui, chez les Le Pen, c'est dehors les immigrés. Mais bon, avant, tu tombes à pelouse, je te paye au black, tu fermes ta gueule et après, dehors les immigrés. À Toulouse, un homme de 49 ans arrêté, il distribuait des flyers à caractère sexuel devant un McDo. Après, quand on met une piscine à boules dans un McDo, faut pas s'étonner d'attirer les pervers. Au comptoir, ça devait être: alors, c'est sur place ou à flageller? L'inflation se poursuit en France. La seule chose qui n'augmente pas au supermarché, c'est le prix du chariot. Un rapport d'experts demandé par Emmanuel Macron préconise d'interdire les smartphones aux enfants de moins de 11 ans. Ce qui serait impossible en Chine. Hein. Là-bas, sans enfants de moins de 11 ans, bah, il n'y aurait pas de smartphone. 150 nouveaux mots intègrent le dictionnaire Petit Larousse 2027. Vu que plus personne ne l'utilise, le mot dictionnaire devrait disparaître du dictionnaire. Face à la surproduction, Bordeaux se résigne à arracher des vignes. Vivement le retour de Gérard Depardieu. Tiens, le savez-vous, la plus petite mairie de France se trouve dans le département de l'Eure. Elle mesure 7 mètres carrés. Bah, à l'échelle d'Éric Ciotti, c'est une cathédrale. Hein. Le président Kim Jong-un implore les femmes nord-coréennes à faire plus de bébés. Ah, apparemment, les femmes n'ont plus du tout envie de Kim Jong-un.
6: Ah oui.
2: À Villefranche-sur-Saône, 3 fast-food ferment dans la même journée après la découverte de blattes. Oui, la direction a présenté ses plus blattes excuses, évidemment. Déclaration de l'acteur Fabrice Lucchini: j'aime beaucoup jouer avec la langue de Molière. Bon, il a quand même dû bien la galérer hein, pour la retrouver dans sa tombe. Enfin, la question du jour. Sortie cette semaine au cinéma du deuxième volet du film Le Diable s'habille en Prada. Mais ici, le diable s'habille en Prada. Est-ce que le Christ s'habille en la croix? Bah, vous avez 2 heures. Laisse réfléchir. Heureusement, dans 242 jours, c'est fini 2026.
6: Wow.
2: Voilà, mes amis. Qui a vu Le Diable s'habillant en cadavre 2? Qui a vu Drap 2?
5: Mais j'ai vu un film qui s'appelle Juste une illusion,
2: ah,
5: où
2: oui,
5: on
2: alors
5: se replonge dans les années 80.
2: Alors,
5: et c'est exceptionnel, je le dis souvent. Et je suis nostalgique d'une époque que je n'ai pas connue.
2: Mais tu n'as pas connu.
5: Mais c'est fou.
2: C'est les années 80, c'était pas...
5: Vous avez connu.
2: Je n'ai pas connu non plus les années 80.
5: Pas trop, pas longtemps.
2: Mais je suppute que ça devait pas être tant que la joie. Mais bon. Ah bah tiens, on pourrait faire un sujet là-dessus, tiens, sur la nostalgie. Voilà.
6: C'est bien ce qu'on crée l'émission en direct.
2: Oui, c'est ça. On est en train de se dire.
6: On fait un briefing là.
2: Oui.
5: On ne fait pas de réunion.
2: Comment on fait? Comment on se voit jamais à part ici?
6: C'est pas mal, ouais.
2: C'est pas mal
6: le concept.
2: Ouais, qu'on se discute un peu pendant l'émission, qu'on se parle un peu tous les trois. Allez, mes amis, si le moral n'est pas bon, t'as vu, il y a l'inflation et tout, rassurez-vous, on a le truc. Là, quoi que vous arrêtez tout, arrêtez tout. Et quand je vous dis à vous, vous allez me faire un palababapala et ça ira beaucoup mieux. Tiens,
6: pas bien.
2: Bon, là, ça va pas.
6: Des trois d'ormus.
2: Des trois d'ormus.
6: Pas bien.
2: L'inflation, le chocolat est cher, les œufs. Oh là là, à toi.
3: Palababapala. Et voilà, ça va mieux.
6: Ah bah là, je suis content de payer 2 balles mon gasoil.
3: Bah voilà, évidemment. Si on ne fait pas la bap bap bap, on peut payer 20 balles son gasoil. On n'en a rien à foutre. Voici Michael Sambello. Avec Maniac, tout à fait. Philippe. Ah bah Philippe, c'est la fête aujourd'hui.
6: Oui, c'est la Saint-Philippe.
3: Notre réalisateur, c'est la Saint-Modol. Philippe
6: Modol.
3: Bonne fête Modol. Bonne fête.

0: mal ça, c'est du bien de réentendre ça. Michael Sambello avec Maniac, yes. Ça avait été repris par les L5
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3: J'avais loupé ça.
0: On va faire un petit coucou à Sylvie, notre auditrice. Oui. Ça va, ma Sylvie?
4: Coucou, Molly, ça va et vous?
0: Et tout, ça va très bien. Ça va très bien, ma Sylvie. Hier, on t'avait appelé.
5: On t'a coupé la chic.
0: T'as pu nous parler que 5 secondes.
4: Carrément, c'était complètement
3: indécent. On te rappelle.
0: C'est pour ça qu'on s'est dit non, on va absolument la rappeler aujourd'hui, ma chère Sylvie. Tranquille. Tu peux nous redire où tu habites, ma Sylvie?
4: À Besançon,
0: à Bezac. Hier, tu voulais nous parler de quoi quand on t'a dit au revoir?
4: Merci d'être venu, ciao.
0: Tu voulais nous faire un petit coucou, c'est ça?
4: Non, oui, voilà, puis c'était sur Jackson, puis c'était sur la Concoyote.
0: Ah oui, c'est vrai.
4: Il y a longtemps.
0: Ouais. Alors c'est parce qu'en fait hier Fabien nous a dit que
3: la Concoyote buzz sur les réseaux sociaux, voilà. En fait tout le monde en achète en ce moment parce qu'il y a peu de gras et ça contient beaucoup de protéines.
0: Voilà, c'est quoi la Concoyote? Déjà comment on dit Concoyote, Cacayote, s'il y a comment on dit
3: Concoyote.
0: Très bien. Et donc c'est bon alors, c'est vraiment bon ce truc?
4: Ah mais c'est délicieux, et puis ça remotise à plein de choses, donc non c'est génial.
0: Bah, donne-nous.
4: Ça existe depuis longtemps, c'est bien.
3: Oui, ça existe depuis longtemps. Ouais.
4: Que quelqu'un fasse le buzz sur les réseaux avec ça, c'est très bien.
0: Voilà. Et donne-nous une recette. Toi, tu le fais avec quoi, la Concoyote?
4: Sur des petites patates grillées.
0: Des patates. Ça remplace la fondue ou la raclette.
3: Ou la raclette.
0: Ça remplace la raclette plutôt.
4: Oh ouais, c'est
0: bien. Voilà. Sylvie, merci beaucoup. Vive la Concoyote, du coup.
3: Concoyote.
0: Vive la Concoyote. Merci infiniment, voilà. Ma chère Sylvie, d'être passée nous voir. On t'embrasse fort. Comment?
4: Faire un petit coucou.
0: Alors vas-y, tu peux faire coucou. Vas-y, fais-nous un petit coucou.
4: Un petit coucou à tous les copains de la Sauce Culture Club Bezac. Voilà, on organise quelques spectacles dans l'année sur Besançon et on a eu la joie immense de t'accueillir l'année dernière et voilà, on continue.
0: Super, merci beaucoup.
4: On fait beaucoup de choses en caritatif et voilà, ça compte beaucoup pour nous. Donc
0: merci beaucoup.
4: Et salut à tous.
0: Tu as raison, merci infiniment. Et nous, c'était très sympa quand on est passé vous voir. Merci beaucoup, Sylvie. On t'embrasse fort. Tu repars évidemment avec ta sélection.
5: De la carte carburant de 100 euros, c'est en fin d'émission.
0: Merci beaucoup. Mon cher Nicolas, normalement, tu passes un petit peu plus tard, comme on a des galères pour trouver notre invité, parce qu'en fait, on va parler de sport, on va parler de la mode, de l'aerox, qui est un sport très, très à la mode en ce moment. Et il est justement en train de faire une épreuve d'aerox en ce moment. Donc c'est pour ça qu'on a un petit peu de mal à la voir. Mais on va la voir dans 20 secondes. On va faire... Tu nous parles de quoi juste après le jingle, Nicolas?
5: Eh bien, nous sommes en mai. Et en mai 68, il y a eu 2-3 broutilles. Je sais pas si
0: très bien. Bah, regarde, on va en parler juste après ça. Regarde. Hop,
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0: Voilà, Nicolas. Alors, tu vois, ça a été rapide.
5: Et
0: alors,
5: je suis à votre disposition. Je suis le dégaineur.
0: Exactement.
5: Eh bien, nous sommes en mai 2026. Et il y a tout juste 58 ans, la police évacue la Sorbonne. C'était le début de la révolte étudiante de mai 68. Ah oui. Et donc, je voulais revenir sur la couverture médiatique de ces événements. Celles qui ont joué un rôle majeur, c'était les radios. À l'époque, les trois premières radios de France, c'était France Inter qui captait un tiers de l'audience. Derrière, Europe numéro 1 était à 21% et RTL à 19% de part d'audience. Les trois radios couvraient donc le conflit jour et nuit. À l'exemple de cette première archive de France Inter, Jean-Pierre Elkabbach est en plein tôt lorsque le reporter Jean-Claude Bourré est sur le terrain avec son casque blanc quand tout à coup, les CRS chargent.
6: Comme vous l'avez entendu, à 19h, il va pouvoir nous renseigner sur la manifestation.
7: Oui,
6: en direct. Vous êtes sur l'antenne.
7: Eh bien, écoutez, Jean-Pierre Elkabbach, c'est absolument extraordinaire ce qui se passe ici. Nous sommes en plein boulevard Saint-Germain. Et maintenant, en direct, comme vous le disiez tout de suite, les CRS chargent. Je suis en plein dans la charge des CRS. Ils contre-attaquent tandis que les pierres volent autour de nous, que les grenades explosent. Mais je fais très attention, excusez-moi si je suis un petit peu essoufflé parce qu'on est obligé de courir, de faire attention aux pierres qui tombent de tous les côtés. Les gaz sont lâchés, ce ne sont plus des gaz lacrymogènes. Je sors des gaz.
5: Et voilà, les Français vivaient en direct à la radio ce moment.
0: Interville, le gars, quand même. T'as vu un truc un peu de jeu.
5: Et alors, à ce moment-là, la radio prend de l'ampleur. 200 000 transistors sont vendus rien qu'au mois de mai 68. Mais ça ne plaît pas au pouvoir. Europe 1 et RTL sont qualifiés de radio barricade et radio émeute. Le pouvoir s'agace et le gouvernement coupe même les fréquences des voitures radio. Donc, plus de possibilités de faire du direct. Mais les jeunes reporters sont des malins. Ils trouvent des solutions. Ils bidouillent des combinés téléphoniques en branchant des pinces crocodiles reliées à leur magnétophone. Et ainsi, il continue à faire vivre les événements aux Français tout en donnant la parole aux auditeurs. Exemple sur Europe numéro 1.
8: Allô, vous êtes sur les ondes d'Europe numéro 1. C'est à vous de parler.
9: Je vous remercie. Je voulais vous dire simplement ceci. Qu'on nous donne la retraite à 60 ans qui permettra à tous ces jeunes qui se sont révoltés ces derniers jours de trouver du travail. Ce qui est important, c'est de laisser la place aux jeunes, pour nous les vieux.
5: Et ouais, ça gueulait. Et alors, côté télé, il y avait censure. Trois quarts d'heure avant la diffusion de l'émission Panorama, le gouvernement demande de supprimer un reportage prévu sur les échauffourées, remplacé donc par un sujet sur les notaires. Mais alors, ça ne passe pas. Les journalistes et techniciens démarrent une grève qui va durer 7 semaines. Une manifestation est organisée. Et alors, j'ai revu les images. On voit même Michel Drucker qui manifeste dans les rues de Paris.
0: C'est toujours là, ce mimi.
5: Et alors, le 8 mai 68, les deux radios concurrentes, Europe numéro 1 et Radio Télé Luxembourg, décident même de s'allier pour la première fois. Une soirée commune est organisée. Une émission de divertissement présentée par Jean-Yann et Francis Blanche. Ah. Et ça picolait en direct.
0: Ah, ça c'est bien.
10: Jean-Yann, t'es toujours là, hein?
11: Je suis là, mais je bois.
10: Tu me quittes pas, hein?
11: Pas du tout.
10: Pourquoi ils vous en donnez à boire à Luxembourg?
11: Oui.
10: Nous, rien, mon vieux.
11: Rien du tout.
10: Oh, c'est quelque chose,
11: tu
10: écoute.
11: Tu veux que je t'envoie à boire?
10: Bah, écoute.
11: Ne bouge pas, j'arrive.
12: Tiens, ma petite poule.
10: Bah, t'as fait vite, hein?
12: On va tourner là-bas parce qu'il n'y a plus rien chez moi.
10: On ferait un pipeline qui enverrait du whisky de Bayard à François 1er et de l'eau gazeuse de François 1er à Bayard.
12: Je peux te dire que dans l'état actuel des finances, c'est nous qui enverrions l'eau gazeuse.
10: Ah, bah, alors, il n'y aura plus que de l'eau gazeuse, les gars.
5: Et ouais, à l'époque, il n'y avait pas l'Arcom, on était tranquille. Et durant cette émission, il y avait des disques qui passaient pour la toute première fois en exclusivité. Voilà ce qu'on écoutait en mai 68.
13: Vous entendrez Mireille Mathieu, 100 fois ma vie. Vous entendrez Yves Montand dans un nouveau titre, La bicyclette. Vous entendrez Pierre Perret, Non, je n'irai pas chez ma tante. Vous entendrez le nouveau disque d'origine, J'ai la boule au plafond.
5: J'ai la boule au plafond.
0: Ah, j'ai la boule au plafond.
3: Ah, ça me rappelle. Hein.
0: Et ah, voilà. Ça nous rappelle nos soirées.
5: Et voilà, mai 68.
0: Merci infiniment, merci infiniment. Qui a la boule au plafond? Merci beaucoup, mon bon Nicolas. Mai 68, et Billy Donk. Je n'ai pas connu ça. Hein.
5: Ah, presque.
0: Non, merci beaucoup.
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0: Voilà, on va ouvrir notre nouveau dossier. On a réussi à voir notre invité. Bonjour Maxime Villalongue.
15: Bonjour.
0: Bonjour, bienvenue ici mon cher Maxime. Vous êtes le patron d'Aerox France. Alors l'Aerox est une pratique sportive qui devient vraiment une folie furieuse dans tout le pays. Ça nous vient d'Allemagne, comme le disait Patricia Casse. Et justement, c'est un sport qui casse un peu. Pouvez-vous nous expliquer justement de quoi il s'agit alors déjà à l'Aerox pour qu'on comprenne bien?
15: Alors, le principe est simple, c'est une course. Autant que l'être un marathon ou un semi, il y a un début, il y a une fin.
0: Ouais.
15: Et le but, c'est le plus vite possible, du début à la fin. Sauf qu'à la différence d'un marathon ou d'un semi, on va faire de la course à pied.
0: Ouais.
15: Et on va entrecouper ces kilomètres de course à pied par des stations que l'on dit fonctionnelles, qui sont toutes différentes. Il y a 8 stations différentes.
0: Ouais.
15: La force d'Aerox, c'est que c'est un standard, dans le monde entier. La course de Paris est exactement la même que celle de New York ou c'est celle de Rio.
0: Ouais.
15: Et toujours le même format, 1 kilomètre de course à pied, une station, répétée 8 fois.
0: Donc,
15: et dans l'ordre.
0: Donc, on court 1 kilomètre et puis on fait une épreuve de fitness, on va dire, hein, pour résumer un petit peu. On recourt 1 kilomètre, une autre épreuve de fitness, etc. Donc, avec une course, vous l'avez dit, de 8 kilomètres. Donc, on va dire que c'est les mêmes courses partout dans le monde, comme vous venez de le dire. Vous organisez 6-7 compétitions, 6 compétitions en France, je crois, hein, c'est ça?
15: Il y en a 6 en France, cette saison, en effet.
0: Voilà.
15: Éventuellement 7 à 8 d'ici 2 saisons.
0: Ouais.
15: Ce serait le maximum que l'on puisse faire.
0: Ouais.
15: Dont un gros événement Grand Palais qui mobilise beaucoup de temps et de ressources.
0: Voilà, donc justement, Grand Palais, c'était la semaine dernière à Paris. Au Grand Palais, là, donc je crois que l'année dernière, vous étiez 12 000 et cette année, il y avait 100 000 personnes qui étaient sous les attentes. Mais il se passe
15: sur
0: quoi
15: les attentes,
0: sur les attentes, voilà. Il se passe quoi, Maxime? Pourquoi il y a un tel engouement?
15: Il y a un tel engouement parce que simplement, ça répond à ce qu'on faisait tous déjà. En tant que sport, on allait tous faire des sports, on allait tous courir un peu, mais on n'avait pas de compétition qui ressemble exactement à ce que l'on faisait dans les salles de sport. Il y a l'exemple de ceux qui vont 3 fois à la salle par semaine, qui font des cours de bootcamp, des cours de HIIT, qui font du renforcement. Mais lorsque ces personnes avaient envie de se tester, de se challenger, la seule compétition qui était accessible facilement en achetant un dossard, c'était une course à pied, 1 kilomètre, un semi au marathon, qui du coup différait avec ce que les gens faisaient en salle de sport.
0: Voilà.
15: Aujourd'hui, Aerox est venu mettre une compétition sur ce que tout le monde faisait déjà, pardon.
0: Ouais.
15: Et le succès est là parce que les gens, quand ils essayent, ils se disent.
0: Voilà.
15: C'est exactement ce que je voulais faire.
0: Voilà. Et puis c'est un sport qui est très convivial. C'est-à-dire qu'on peut le faire à oui. plusieurs,
3: entre
0: on peut
3: amis.
0: Faire à deux, entre potes. Voilà. C'est très convivial. Et pour tous les âges aussi, hein. Enfin, voilà. Faut être un peu en condition physique quand même.
3: Parce que ça envoie du bois.
0: Voilà, il faut se bouger un peu. C'est-à-dire que si vous mettez Nicolas et Fabien,
3: oui,
0: vous êtes très mal.
5: On met 8 jours.
0: Sauf si vous les faites courir derrière une bouteille de Ricard. Ça peut être une
5: carotte.
0: Tu vois ce que tu fais.
15: Ça peut être un moyen de les motiver. Hein, mais
0: voilà.
15: Motivation.
0: Donc là, vous êtes dans un Aerox là aujourd'hui.
15: En effet, je suis à la première compétition à Lisbonne.
0: À Lisbonne.
15: Okay. Exactement.
0: Okay.
15: Donc, je suis venu voir comment ça se passait.
0: Bon. Super, Maxime.
15: Ça nous rappelle les compétitions il y a 5 ans à Aerox.
0: Super. Bonne compétition, mon cher Maxime. Merci infiniment. Donc, la folie à Aerox, vous allez voir. Mais je suis sûr que vous avez tous autour de vous un pote ou le pote d'un pote d'un pote qui le fait parce que moi, on m'en parle tout le temps. Donc, ça s'appelle l'Aerox, H-Y-R-O-X. Et Maxime Villalongue est le patron de l'Aerox France. Merci infiniment.
3: Vous pourriez le faire, vous ?
0: Non.
3: Parce que vous êtes très sportif. Ah non, vous êtes très sportif,
0: oui. Moi, je vais à mon rythme.
3: Bon.
0: Je vais à mon rythme. Voilà.

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1: Allez mes amis, dans un instant, est-ce que vous connaissez le copiétonnage?
2: Ah non.
1: Non, eh ben tant mieux, parce qu'on va en parler juste après Mel Ben. Pourquoi tu restes? Ben oui, Mel, elle ne va pas rester.

0: faut savoir quand je pars, on me dit pourquoi tu pars. Et là, bah, toi, et toi, pourquoi tu pars à Melbourne? Allez, voilà, comme promis mes amis, on va parler maintenant de la bonne initiative du dimanche, la bonne idée du dimanche, vous allez voir. Bonjour Vincent Bonnier.
1: Bonjour, enchanté à tous.
0: Enchanté à vous mon cher Vincent, vous êtes le cofondateur de covoiturage-simple.com. covoiturage-simple.com, basé à Lyon, et vous proposez donc déjà à la base du covoiturage pour aller à des spectacles, c'est ça, expliquez-nous.
1: Tout à fait, à n'importe quel type d'événement, même les compétitions de High Rocks, ouais. Si on veut. En fait, okay. L'idée, c'est vraiment de mettre en relation les spectateurs pour qu'ils se rencontrent, partagent les voitures, partagent
0: voilà.
1: le trajet,
0: voilà.
1: Économisent les frais, fassent connaissance voilà. en lien avec l'événement qui les occupe. Donc ça peut être du théâtre, ça peut être de la culture, ça peut être du sport, ça peut être des salons, pour tout type d'événement.
0: Voilà, donc ça, et en fait c'est quoi? C'est quand on achète le billet de l'événement, il y a quoi? Il y a une option pour faire du covoiturage? Comment ça se passe?
1: Alors voilà, en fait, l'idée, c'est que les organisateurs d'événements qui travaillent avec nous, en fait, vont pouvoir mettre le spectateur en lien avec un système de petites annonces, tout simplement, qui va vous permettre de publier une annonce sans création de login ni mot de passe.
0: Ouais.
1: Vous pouvez tout de suite publier une annonce comme quoi vous cherchez une place dans une voiture, ou vous proposez une place, ou que vous proposez même d'y aller avec d'autres personnes, de partager votre trajet. Le tout, voilà, sans création de compte, on peut publier tout de suite.
0: Bah, c'est vachement bien.
1: On est mis en lien, ça nous
0: comme vous l'aviez, effectivement, voilà, ça crée de la rencontre avec des gens qui partagent la même passion, ça c'est très bien. Mais alors, ce qui m'a fait sourire, et c'est vraiment pas con, hein, la petite nouveauté, c'est le copiétonnage. C'est-à-dire, on y va à pied, mais pas tout seul. Alors, allez-y, expliquez-nous, je trouve ça trop bien.
1: Exactement. Ça, c'est une initiative de la cofondatrice Johanna Bruckner. Donc, en fait, nous, on écoute beaucoup les salles de concert, les théâtres, les gens qui travaillent avec nous, et puis les spectateurs eux-mêmes.
0: Ouais.
1: Et puis, on a eu la remontée, d'abord pour les aînés, qui voulaient revenir ensemble du spectacle, pouvoir en parler après.
0: Ouais.
1: Et donc, l'idée, c'était de faire naître cette idée, de copiétonnage, pour que les gens puissent aller au spectacle ensemble, en revenir ensemble, se rencontrer à l'occasion. Voilà, ça peut régler des problématiques d'insécurité aussi.
0: Oui, aussi,
1: d'échange.
0: Ouais, c'est ça. Il y a aussi des personnes qui ont peut-être peur de rentrer seules après un spectacle le soir, et là de se dire tiens, on sera ensemble, quoi. Voilà.
1: Ouais, voilà, exactement. Ouais. Notre idée, de toute façon, c'est vraiment de faire que les gens se rencontrent,
0: c'est
1: de créer des solutions pour l'écologie, pour le partage, par le biais de ce système. Quoi.
0: Et donc là aussi, il y a un petit onglet copiétonnage, du coup, quand j'achète mon billet.
1: C'est ça. Quand vous publiez votre annonce, en fait, vous allez choisir si vous voulez proposer du copiétonnage. On a même du co-véloage.
0: Et est-ce qu'on a du co-adodanage? Moi, je monte quelqu'un sur le dos. Je monte sur le dos de quelqu'un. C'est pas mal, ça.
1: On pourrait. Vous pouvez préciser aussi que vous venez avec, un animal, vous prenez, voilà, vous pouvez préciser qui vous pouvez prendre dans la voiture,
0: mais voilà.
1: ou venir. Voilà, l'idée, c'est, on travaille même sur des convois de vélo, on travaille avec des beaux festivals comme le Festival d'Avignon, Adra Festival, où justement il y avait l'idée d'organiser des convois de vélo, donc vous pouvez rejoindre un peu un convoi de vélo pour rejoindre votre festival. On a travaillé avec le Salon de l'Élevage, l'Éco-Trail de Paris.
0: C'est très bien.
1: D'événements qui à chaque fois nous rajoutent des spécificités dans le système.
0: Et puis comme vous l'avez dit, c'est de provoquer la rencontre, la discussion.
1: Exactement.
2: Et surtout, on partage le coût, parce que le carburant, en ce moment, ça coûte cher. Le parking, quand on va à un spectacle, ça coûte cher aussi. Donc là, on divise par...
0: Sauf que les pieds et que le copiétonnage, on partage quoi?
2: Les chaussures.
3: Les gambettes.
0: Tu repars avec ma basket.
1: On partage la joie et la bonne humeur.
0: C'est
1: comme dans l'émission.
0: Partage la joie et la bonne humeur.
1: Et puis après, vraiment, les... La grosse aussi l'intérêt de ce système, c'est que dans un événement, même si peu de gens viennent en voiture, en fait, c'est toujours ce qui fait l'impact majeur de l'événement en termes de carbone. Donc l'idée, c'est aussi d'aller vers une réduction des impacts carbone de l'événementiel, et puis créer un réflexe de venir à plusieurs quand on se déplace, de se rencontrer, puis de partager.
0: Bravo mon cher Vincent.
1: Ensemble de réduction du carbone. Merci beaucoup.
0: Merci Vincent Bonnier, donc le cofondateur de covoiturage-simple.com, donc qui propose entre autres le copiétonnage. Je trouve ça trop bien. Merci mon Vincent. Passez un bon dimanche. Au revoir. Mal élevé.
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5: Oui,
2: C'est le tirage.
0: Ça y est.
3: C'est la carte carburant qui n'est pas à partager en revanche.
0: Ah non, la carte carburant, elle va être que pour ça. Que pour la personne qui.
6: Oui, allô.
0: C'est Marie-Jeanne.
6: Oui, c'est
0: Marie-Jeanne. C'est encore Marie-Jeanne qu'on a eu tout à l'heure.
6: Trop contente.
2: C'est pas gagné. Attends,
0: c'est pas gagné. Tu es où là? T'es où Marie-Jeanne?
6: C'est pas gagné.
0: Non, attends. Tu es où là Marie-Jeanne?
6: À Montélimar, chez moi.
0: Oui, tu es chez toi, à la maison, toute seule?
6: Oui, il y a ma fille à côté de moi.
0: C'est bien déjà. Est-ce que tu peux aller voir ta fille? Tu dis rien, tu vas voir ta fille. Vas-y, dis-lui ouais, rien, tu lui dis rien.
6: Ouais, tu lui dis rien, oui, et de ce côté, ça y est.
0: Et je veux que tu gueules comme ça. Ici! Comme ça que tu hurles, comme ça. Ici! Vas-y.
6: Ici!
2: Voilà, c'est gagné! Ouais,
0: ma mère est folle!
6: Je vais péter les deux timbres.
0: Tant mieux! Bravo! Ouais!
2: 100 euros de carburant, bravo!
6: Oh, génial, je suis trop contente, merci beaucoup!
0: Hein. Bah, merci Marie-Jeanne de ta fidélité.
6: Vous êtes une équipe formidable, je vous écoute tous les week-ends, c'est vraiment génial!
0: Bah, y a intérêt, tu peux encore nous flatter une dernière fois, parce que comme là on a un renouvellement de contrat,
2: les patrons écoutent, vraiment, revenez
6: l'année prochaine!
0: Ouais, ok, bah écoute, c'est tout, une augmentation!
6: Et je vous aime fort!
0: Ouais, et puis il faudrait qu'on ait une augmentation aussi, non?
6: Hein, voilà. Une augmentation de 20%!
0: Voilà, ouais!
2: Présidente Marie-Jeanne!
0: Présidente Marie-Jeanne, merci infiniment. Voilà mes amis, c'est fini.
2: Oh non.
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3: Bonjour et bienvenue dans votre magazine Ma France, par ici les économies. Notre objectif, vous le connaissez, chaque semaine ça ne change pas, on veut vous redonner du pouvoir d'achat. Alors aujourd'hui on va parler location parce que presque tout se loue et c'est bien souvent un bon plan pour le porte-monnaie, que ce soit donc pour faire bien sûr des économies ou en générer un revenu d'appoint. On va tout vous dire avec notre invité. Bonjour Philippe Lévesque.
4: Bonjour Valère.
3: Vous êtes auteur du livre Éco-frugal, c'est paru aux éditions Le Duc. Je vous propose pour commencer de répondre à cette première question d'un auditeur.
5: Bonjour, je suis Franck de Meudon. Je me permets de vous joindre parce que j'ai vu qu'une perceuse était utilisée 12 minutes au total seulement durant sa vie de fonctionnement. Du coup, ça me questionne. Est-ce vrai? Est-il préférable de louer? Merci à vous. Bonne journée.
3: Et merci pour cette question. Alors, je le rappelle d'ailleurs, si vous avez des questions à poser à nos invités, c'est par ici leséconomies@radiofrance.com. Philippe Lévesque, est-ce que c'est vrai qu'on utilise une perceuse seulement 12 minutes dans toute sa durée de vie en moyenne?
4: Eh oui, c'est une aberration en fait. Ah, c'est le chiffre officiel, 12 minutes. Et donc, c'est là qu'on voit que l'accès, l'usage est beaucoup plus important que la propriété. Quel intérêt d'acheter une perceuse si c'est pour l'utiliser en tout et pour tout 12 minutes? D'où l'intérêt, bien sûr, de la location qui consiste à donner à l'accès plutôt que la propriété. Donc, l'idée, c'est de profiter de l'accès plutôt que de s'embêter à posséder un objet avec tout ce que ça implique, notamment le stockage, l'entretien, ce genre de choses.
3: Oui, même si une perceuse, ça prend pas beaucoup de place, mais c'est vrai qu'on l'utilise pas non plus tous les jours, même si on est bricoleur, quoi.
4: Ça prend pas beaucoup de place, mais il suffit d'habiter dans les appartements, dans les métropoles, et on sait à quel point chaque centimètre carré est important, bien sûr.
3: Philippe, ce que vous dites est intéressant. On a longtemps été dans cette société où posséder était important. Est-ce qu'on est en train de basculer vers une société où l'usage prime sur la propriété?
4: Alors, on y va petit à petit, simplement ça reste très très lent. Aujourd'hui, chaque foyer français possède 2,5 tonnes d'objets à la maison. Donc c'est considérable, c'est l'équivalent d'un rhinocéros. En termes d'empreinte carbone, c'est très important. Et puis, par ailleurs, sur les appareils électriques et électroniques, on a plus de 99 appareils chez soi, dont au moins 6 ou 7 ne sont jamais utilisés. Donc on voit que le potentiel pour passer de la propriété à l'usage reste très très important.
3: Alors le pouvoir d'achat, la question financière, elle peut être un levier en fait, hein, pour changer justement un peu son regard. Rien que là, quand vous dites 6 ou 7 appareils sont jamais utilisés, je me dis tiens, je vais regarder dans mes placards et puis autant justement je vais les louer, c'est le thème de l'émission.
4: Exactement. Alors, le levier financier, c'est d'ailleurs le premier levier. Alors, j'ai pas d'étude sur la location, mais j'ai une étude sur l'achat d'occasion qui est assez similaire. C'est une étude de la FEVAD de février 2025. Et la motivation principale à 76%, c'est pour des raisons économiques. Donc oui, vous avez raison, Valère, c'est d'abord pour des raisons économiques. Ensuite, en deuxième, pour 51%, c'est intéressant parce qu'il y a une petite dissonance, c'est pour consommer plus. On peut consommer plus grâce aux gains sur le pouvoir d'achat. Et en troisième, 39%, c'est la motivation environnementale. Donc on voit qu'il y a une sorte de dualité entre les deux, mais généralement, les gens vont y venir pour des raisons économiques et puis s'aperçoivent aussi que c'est bon pour la planète et ça va les conforter dans cette logique de location.
3: Aujourd'hui, on va parler location, donc parce que beaucoup de choses se louent. On peut soit être locataire ou au contraire louer des choses qu'on a à nous. Ça fait un revenu d'appoint. Avec Philippe Lévesque, cette question que j'aimerais vous poser, aujourd'hui, sur quel type d'objet on fait les économies les plus importantes en louant plutôt qu'en achetant?
4: Alors, déjà, on peut quasiment tout louer aujourd'hui. Je vais juste donner les grandes familles d'outils qu'on met souvent en location. Il y a tout ce qui est outils de bricolage. Il y a tout ce qui est équipement de sport, équipement sportif. Vous avez les jeux et jouets pour enfants. Vous avez bien sûr les véhicules, les moyens de transport et vous avez les logements. Alors, bien entendu, là où on fait le plus d'économies, c'est sur les biens qui coûtent cher. Donc, c'est en priorité, c'est d'abord le logement, la location d'un bien, et puis la location des moyens de transport. Je pense en particulier à la voiture, mais il n'y a pas que un, ça peut être un vélo électrique, ce genre de choses.
3: Quand on dit louer un bien, ça veut dire que c'est plus économique de louer un appartement plutôt que de l'acheter, c'est ça?
4: Alors oui, d'ailleurs, bah, il y a des études qui sont faites en fonction des villes. Par exemple, à Paris, vous allez mettre, je connais pas le chiffre exact, mais par exemple, 20 ans pour rembourser l'appartement comparé à la location. Ça dépend des villes, ça dépend des tensions sur le marché locatif. Mais bien sûr, si je reviens à un exemple, cette fois, à l'opposé, la perceuse. La perceuse, en fait, aujourd'hui, alors les prix sont vraiment tirés vers le bas avec le dumping. Vous trouvez des perceuses à 20 euros. Hein. Simplement, si vous louez une perceuse, ça va vous coûter peut-être 10-15 euros. Donc vous faites 5 euros d'économie, c'est toujours ça. Et puis aussi pour la planète, c'est considérable puisque vous évitez de produire une perceuse. Donc on peut vraiment louer sur tout le spectre. Et il n'y a aucun produit en soi qui empêche la location. Puisqu'aujourd'hui, on va en parler, mais avec les différentes plateformes, en fait, on sécurise la transaction aussi bien au niveau de la... les échanges d'argent que de l'assurance, ce genre de choses.
3: Ouais, on est des tiers de confiance. Alors, une perceuse à 20 euros, je sais pas si elle est de très bonne qualité. Il y a aussi ça, c'est que parfois on peut louer, on fait des économies sur le prix d'achat, mais en plus on n'accède pas exactement au même type d'équipement, j'imagine.
4: Exactement, ouais. Exactement. On va pouvoir se permettre d'avoir un équipement de meilleure qualité qui dure plus longtemps. Mais je donne cet exemple parce qu'on voit à quel point aujourd'hui les prix bas même peuvent concurrencer la location. Donc c'est pour ça que la perceuse, c'est l'exemple où on gagne de l'argent, mais pas énorme. Mais si on va sur des objets, on monte en gamme, comme la shampouineuse ou le nettoyeur haute pression, pour pas citer de marque, là, les économies sont plus importantes. Un nettoyeur haute pression, vous allez louer peut-être pour 20 euros par jour, et il coûte neuf autour de 100-120 euros, voilà.
3: Ah oui, effectivement. Alors, même logique, là, on parle beaucoup bricolage, mais pour les vêtements, notamment pour les enfants, parce qu'ils ont ce défaut de tout le temps grandir, enfin, cette qualité, les événements ponctuels aussi, est-ce que ça vaut vraiment le coût financièrement de louer des vêtements?
4: Alors, les vêtements, il y a différents systèmes de location. Il y a un système de location, peut-être que vous en avez entendu parler, qui existe depuis quelques années, qui s'appelle le Closet. C'est le site. Alors, eux, le principe, c'est qu'en fait, vous recevez chaque mois une box avec des vêtements, autour de 6 vêtements, et ensuite, vous les retournez. C'est autour de 60 euros par mois. Okay. Premier mois, sur un an, vous arrivez à 900 euros. Donc, on voit quand même que c'est un budget. Et quelque part, en fait, ça va être utile pour quelqu'un qui adore, en fait, changer de vêtements, qui adore suivre la mode. Et là, ça va être utile. Mais on voit que les économies sont pas forcément la clé, sauf si avant, vous aviez un budget vestimentaire énorme.
3: Okay.
4: Là où c'est intéressant, c'est sur des vêtements vraiment chers et de qualité. Je pense, bien sûr, aux événements exceptionnels, type mariage.
3: Oui, oui.
4: Là, bien sûr, la robe de mariage, c'est 3 fois moins cher, bien sûr, de la louer. Ou alors, pareil, si vous avez un événement, si vous êtes le témoin de votre meilleur ami, un costume de Fursac, sur des sites, vous allez pouvoir le louer 300 euros, ça reste un considérable, ça va être pour 4 jours, mais voilà, 9, c'est 1000 euros. Donc là, c'est intéressant pour vraiment les biens vestimentaires chers de qualité.
3: Ça, c'est pas mal, parce que c'est, bon, la robe de mariée, on peut comprendre le symbole, et on a peut-être envie de la garder, c'est un beau souvenir. Enfin, l'habit de témoin, c'est peut-être un peu moins marquant, du moins, on n'a pas besoin de garder le
4: je pense que nos auditeurs et nos auditrices, on a tous des habits de cérémonie chez nous, qui ne servent plus à rien.
3: C'est vrai que c'est un bon plan. Est-ce qu'il y a des cas où, au contraire, louer revient presque aussi cher, voire plus cher que d'acheter, des pièges en quelque sorte?
4: Comme je disais, le système de box, la vestimentaire, à l'année, vous arrivez quand même sur un montant considérable. Là, j'ai le chiffre exact. Hein. Je suis allé voir hier pour avoir les derniers chiffres. 829 euros si vous êtes abonné. Donc là, on voit quand même que c'est pas forcément intéressant, sauf si à nouveau, vous êtes vraiment une passionné ou un passionné de mode, voilà.
3: Donc encore une fois, finalement, et c'est souvent le cas dans ces sujets de pouvoir d'achat, il faut regarder à l'année le budget que ça représente, comparer avec nos habitudes, et là on peut faire un arbitrage.
4: Exactement, faut projeter, faut faire un simple calcul économique, combien de temps si je l'ai à la location, je vais amortir avant que ce soit plus intéressant d'acheter neuf, bien sûr.
3: Et alors, à contrario, vous avez un exemple choc d'économie réalisé grâce à la location?
4: Oui, alors bien sûr, il y a la location de logement, ça va de soi, mais j'ai envie de vous parler de la voiture parce qu'aujourd'hui, c'est un sujet très important.
3: Oui.
4: Le coût du budget de l'automobile en France n'arrête pas d'augmenter, autour de 6 000 euros par an. En louant une voiture, ça vous évite d'avoir à la posséder avec tout ce que ça implique comme coût. D'autre part, une voiture, 95% du temps, elle reste au garage. Et donc, louer une voiture, en passant par les sites de particulier à particulier, je ne parle pas des sites professionnels, en fait, c'est 30 à 50% moins cher. Aujourd'hui, vous avez des voitures en location sur les sites de particulier à particulier à 20 euros la journée. Donc là, c'est vraiment très, très intéressant. du point de vue locataire et du point de vue loueur. Et ben, si vous avez une flotte de véhicules, alors je dis une flotte de véhicules parce qu'en fait 26% des foyers ont plus de deux véhicules. Et ben, ce deuxième véhicule, vous pouvez le mettre en location et ça peut vous rapporter 600-700 euros par mois. Donc là, c'est vraiment très très intéressant. Et on a deux acteurs qui sont Turo et Getaround qui sont vraiment des mastodontes et en fait qui ont vraiment démocratiser le marché là, ces dernières années.
3: Et d'ailleurs, ce qui est assez intéressant, c'est que dans le spectre de la location, vous venez de dire la voiture, et c'est vrai que c'est une piste intéressante, que ce soit pour un revenu ou pour faire des économies, mais il y a aussi d'autres types de biens qu'on loue qui sont assez surprenants, des choses un peu insolites maintenant qui se développent aussi.
4: Ouais, alors il y a vraiment tout type de biens. La première chose qui est surprenante, vous avez par exemple une société qui s'appelle Ernest, qui vous permet de tout louer chez vous. Alors le principe, c'est l'électroménager, les meubles. Alors, c'est un coût bien sûr, mais c'est intéressant pour un étudiant, pour quelqu'un qui va faire vraiment une location temporaire et qui veut pas acheter tous les biens et qui veut éviter aussi les frais du déménagement. Donc Ernest par exemple, pour meubler un T2, si vous le faites vous-même, ils estiment que c'est 828 euros par an. Et vous allez pouvoir tout louer via ce site, aussi bien l'électroménager que les meubles. Alors bien sûr, si vous restez locataire longtemps, c'est pas forcément intéressant. Mais pour un an et demi, deux ans, c'est vraiment intéressant. Et encore une fois, vous évitez le déménagement. Après, les autres choses qui sont insolites à louer, bien sûr, il y a les piscines. Je pense à Swimmy, ou My Private Pool. Vous avez également tout ce qui est camping chez l'habitant, qui permet de planter sa tente dans le jardin de l'habitant. Mais vous pouvez aussi louer un jardin pour organiser un événement, une soirée, un anniversaire.
3: Il y a vraiment plein de possibilités.
4: Vous pouvez louer votre cave pour comme solution de stockage. Donc il y a vraiment plein de choses que vous pouvez louer. Ouais.
3: Philippe Lévesque, auteur du livre Écofrugal, est avec nous pour parler location. En un mot, Philippe, vous avez cité plein de plateformes et vous l'avez dit, l'économie numérique apporte ses solutions un peu de tiers de confiance. Tout ce qui va être assurance, garantie, sécurisation, vous nous conseillez de passer par ces plateformes, c'est le mieux?
4: Alors, c'est le mieux, et surtout aussi de vérifier avant votre contrat d'assurance, votre responsabilité civile avec votre assureur, parce que ce qui se passe aussi, des fois, c'est que c'est d'abord votre assurance qui va jouer, et si votre assurance ne s'applique pas, ça va être celle du loueur. Donc, toujours vérifier ce point-là, c'est vraiment très, très important.
3: Alors, la location, c'est bien sûr un bon plan pour du ponctuel. Quand on voyage avec un bébé, par exemple, là, ça peut être vraiment utile. Bonjour, Franck Bréant.
6: Oui, bonjour.
3: Franck, vous êtes fondateur de Familib. Présentez-nous Familib.
6: Alors, Familib, c'est un site de location de matériel pour enfants partout en France. Donc, on loue aussi bien donc nos poussettes, nos sièges auto, nos lits et nos porte-bébés. D'accord ? Avec un modèle qui est très simple. Vous louez votre produit et vous le récupérez dans l'un de nos plus 85 points de retrait à travers la France. Voilà.
3: Et en quoi est-ce que c'est un bon plan de louer du matériel quand on se déplace par rapport au fait de l'emporter avec soi, par exemple? Vous avez dit siège auto, réhausseur, lit bébé, tout ça?
6: Alors les sièges auto, les réhausseurs et les lits bébés, vous le savez aussi bien que moi, c'est très très volumineux.
3: Donc
6: la première chose à laquelle là, ça répond à ce besoin-là de praticité, finalement. Chacun a besoin, ça lui permet de voyager léger, donc sans être encombré. Ça évite aussi de stocker le produit chez soi.
3: Oui, c'est sûr.
6: D'accord.
3: Oui.
6: Excusez-moi, c'est vraiment le premier besoin. Et le deuxième, c'est un besoin économique. Je loue pour éviter finalement d'acheter un produit que je n'utiliserai que une ou deux fois par an.
3: Ouais, donc on rejoint vraiment cette économie de l'usage. Vous avez un exemple concret à nous donner sur un produit que je voudrais louer si je pars en vacances cet été du côté d'Annecy et c'est vrai que j'y vais avec un bébé. Alors qu'est-ce que je peux louer à quel prix chez vous?
6: Alors vous allez à Annecy, vous souhaitez louer, je sais pas, une poussette, ça va
3: très
6: vous
3: bien
6: coûter. Alors, ce sont des tarifs qui sont relativement dégressifs, on va dire. Donc, les trois premiers jours, ça va vous coûter 30 euros. Et puis, pour 7 jours, ça va vous coûter entre 35 et 40 euros.
3: 35 à 40 euros la semaine, donc, pour la poussette.
6: Voilà, exactement.
3: Merci beaucoup Franck Bréant, vous êtes fondateur donc de Familib. On retrouve toutes ces informations et puis on peut louer donc sur www.location-2-poussette.fr. Et puis un petit rappel, mon mail c'est paricilleséconomies@radiofrance.com pour nous contacter. Le thème aujourd'hui, la location comme bon plan budget. Beaucoup de choses se louent, on en apprend hein, avec Philippe Lévesque. Vous êtes auteur du livre Éco-frugal, paru aux éditions Le Duc, voilà, il est sur la table, on le partagera sur les réseaux sociaux. Ah oui, c'est le guide éco-frugal, voilà, faites bien de bien me le montrer. Et puis Jean-Baptiste Le Guénec nous a rejoint, bonjour.
7: Bonjour, oui, tout à fait.
3: Vous êtes cofondateur de Bricolib, présentez-nous Bricolib en quelques mots.
7: Oui, alors en fait, Bricolib, c'est une plateforme donc qui permet de louer des outils entre particuliers ou pros. Donc l'idée est super simple, en fait, on a tous des outils qui dorment, on va dire, 95% du temps dans nos étagères. Et donc nous, l'idée, c'est à la fois de rentabiliser d'un côté pour le loueur et de l'autre côté de faire des économies, en fait, pour le locataire. Donc vous avez une perceuse, une tondeuse chez vous, bah vous pouvez la mettre à disposition et vice-versa, et la louer.
3: Alors c'est vrai qu'une perceuse, on en parlait tout à l'heure avec Philippe, on s'en sert finalement quand on n'est pas trop bricoleur, très très ponctuellement. On a parlé de cette durée de vie de 12 minutes qui est quand même assez sidérante, enfin on en a beaucoup entendu parler mais néanmoins c'est intéressant. La tondeuse, ça peut être un peu plus régulier quand on a un jardin, l'herbe ça pousse vite. Qu'est-ce que vous dites à ceux qui peuvent se dire mais oui mais j'en ai besoin très régulièrement, on peut quand même passer par la location, ça reste rentable?
7: Ouais, en fait, tout dépend du cas d'usage, notamment ouais. Dès que vous êtes en agglomération, il y a beaucoup de personnes qui ont des jardins qui sont pas immenses, en fait, et ils vont stocker une tondeuse qui fait 1 mètre carré, en fait, donc ça prend aussi beaucoup de place. Et de l'autre côté aussi, c'est pareil, les tondeuses thermiques, ça demande souvent de l'entretien. Donc c'est pareil, vu qu'on, la location, c'est entre 5 et 10% du prix d'achat. Voilà, même pour la passer quelques fois dans le printemps, si votre jardin est pas trop grand, ça vaut généralement le coup.
3: J'allais vous demander justement combien ça a des exemples de prix de location là sur du matériel qui est en location sur Bricolib.
7: Ouais, je peux vous donner quelques exemples. Donc par exemple, je sais pas, si on prend une perceuse, ça va être entre 10 et 15 euros. Un Karcher, ça peut être entre 20 et 25 euros. Des tondeuses, ça va aller de 15 à 30 euros. Et une ponceuse, ça peut être autour de 20 à 25 euros par exemple. Donc c'est assez abordable généralement.
3: Et vous le disiez, on peut aussi devenir loueur, c'est-à-dire louer les biens qu'on a, parce qu'on s'en sert souvent ou qu'on est, on les a déjà achetés. Si on est bien équipé, ça peut faire un revenu d'appoint.
7: Tout à fait, là, c'est le plus intéressant. Alors on a des outils vraiment qui ne servent pas, qui sont pas utilisés, donc on les met à louer et on peut vite gagner pas mal d'argent. Donc on a beaucoup de loueurs actifs qui gagnent entre 150 et 150 euros par mois, mais on a même des loueurs qui sont très actifs, qui ont beaucoup d'outils, qui peuvent louer jusqu'à 500 voire 600 euros par mois en fait. Donc c'est même un micro-business, on va dire, qui peut être intéressant pour utiliser, réutiliser ces outils qui n'ont pas d'usage, quoi.
3: Évidemment, je me pose de suite la question de la fiscalité sur ce type de revenus. Vous pouvez nous éclairer comment on déclare ces revenus si on fait de la location avec vous?
7: Oui, alors c'est très simple en fait. Ça se déclare dans les. Il y a une déclaration qui s'appelle la RC 2042 Pro. Donc on déclare juste sur cette déclaration sans SIRET le montant des locations et en fait on est uniquement imposé sur sa grille d'IR classique. Donc suivant ses revenus, voilà, j'ai pas le pourcentage exact, mais on paye plus ou moins d'impôts et c'est la seule chose à faire. En fait, il y a pas d'autre, il y a pas de cotisation sociale, il y a pas de voilà, c'est la seule chose à faire. Et il y a un abattement de 300 euros ou 400 euros par an. Et donc, en dessous de ça, de toute façon, on paye rien.
3: Bon, ok.

0: toujours moins cher que l'acheter. J'ai dit presque toujours.
1: Ouais. C'est vrai.
0: C'est vrai?
1: Ouais. Ouais, bien sûr. Après, voilà, dès lors que vous le disiez deux ou trois fois, la question se pose, surtout si vous l'achetez d'occasion. Sachant à quel point elles sont pas chères maintenant.
0: Oui, vous nous disiez tout à l'heure, l'occasion, c'est quand même aussi une vraie piste pouvoir d'achat. Donc, il faut aussi comparer location-occasion.
1: Exactement. Ah ouais. Exactement. Faut pas oublier, faut pas comparer forcément par rapport à l'achat neuf, faut comparer par achat d'occasion. Et on sait à quel point aujourd'hui l'offre est importante, surtout ces sites qui sont développés de l'économie collaborative. Je pense notamment à Vinted, maintenant qui fait pas que du vêtement, mais tout type de site. Également sur, je voudrais insister sur le fait que la location aujourd'hui, il y a une offre très importante. Il y a bien sûr, on a parlé de Bricoli, mais il y a également Allo Voisin, il y a Kiwiz, il y a Poppins, le nouvel acteur qui a été créé par Lucie Bach, la fondatrice de Too Good To Go.
0: Lucie Bach, ouais.
1: Ou Lucie Bach, pardon. Et donc il y a vraiment une offre importante, et ça c'est important parce que quand vous voulez louer, la dernière chose que vous voulez, c'est vous déplacer loin de chez vous et avoir du trajet à faire. Et donc le maillage territorial est très important, et plus il y a d'acteurs, et bien plus c'est facile de louer près de chez soi.
0: Vrai ou faux, la location est forcément plus écologique que l'achat?
1: Alors, pas forcément, j'en parlais un instant. Si vous devez prendre votre voiture, faire 10 km pour aller chercher la perceuse aller-retour, 20 km aller-retour, c'est déjà 10 kg de gaz à effet de serre, donc pas forcément.
0: C'est vrai qu'il faut penser à tout, vous avez raison.
1: Bien sûr, oui.
0: En tout cas, la location, globalement, c'est quand même un bon plan budget, que ce soit pour louer ou vous-même devenir loueur. Merci Philippe Lévesque, je le rappelle, vous êtes auteur du guide Éco-Frugal, c'est paru chez Le Duc. Merci pour vos éclairages. J'espère que vous y voyez plus clair, vous qui nous avez écoutés sur votre radio locale ici. 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
1: Bonjour à tous et bienvenue dans votre émission Cinéma, ça tourne pour vous dévoiler les coulisses des films tournés en France. Et aujourd'hui, on va prendre beaucoup de plaisir dans ce numéro puisqu'il y a justement question de plaisir féminin. Le plaisir féminin, sujet très peu abordé au cinéma, mais ça c'était avant Rimke Rissi, actrice et réalisatrice qui est notre invitée aujourd'hui. Bonjour Rimke Rissi.
2: Salut, comment ça va?
1: Ça va très bien et vous?
2: Ça va extrêmement bien.
1: Oui, vous le portez sur votre visage.
2: Ouais, c'est vrai.
1: Vous n'êtes pas trop stressée avant la sortie du film?
2: Je compte les jours et je scrute la météo.
1: Évidemment. Vous êtes actrice, on vous a vu dans de très nombreux films, notamment ceux de la bande à Fifi, alias Philippe Lachaud. Et vous réalisez donc votre quatrième film, Pour le plaisir, qui sort mercredi prochain. On y retrouve Alexandra Lamy et François Cluzet dans les rôles principaux, à savoir ceux des inventeurs du womanizer. Est-ce qu'on peut rappeler, pour celles et ceux qui nous écoutent, qui ne savent peut-être pas encore ce que c'est le womanizer, dommage pour eux, qu'est-ce que c'est?
2: C'est la création du siècle, l'objet qui a révolutionné le plaisir féminin.
1: Et tout
2: qui
1: fait bande annonce.
3: Pourquoi vous venez me voir qu'aujourd'hui?
4: Je n'ai jamais eu d'orgasme.
3: Si vous voulez jouir, va falloir bosser.
4: Ça marche pas. Bon.
3: Travailler de lâcher prise.
5: Oui, oui, oui.
3: Gérer la culpabilité. J'ai envie de jouir. J'ai le droit.
4: Il va falloir parler à votre mari.
6: En 20 ans, t'as jamais joué?
3: Non.
7: 10 femmes sur 10 avouent déjà avoir simulé.
8: La taille moyenne au repos serait de...
3: Dame!
8: J'aimerais comprendre comment fonctionne le plaisir féminin.
1: Extrait du film Pour le plaisir, librement inspiré de faits réels, avec Alexandra Lamy, François Cluzet et vous, Rimke Rissi, qui en êtes également la réalisatrice. Vous avez tourné l'été dernier en Normandie et en Picardie. Spontanément, sans réfléchir, quelle image de décor ou de paysage vous revient en tête en pensant à ce tournage?
2: La maison. La maison qu'on a créée avec la maison qu'on a louée, mais on a créé l'atelier dans lequel François Cluzet fabrique le fameux womanizer. et c'est un très joli souvenir.
1: Ça, c'était quelle région, Hugo?
2: On était en Normandie.
1: Pourquoi?
2: À Beauvais, ouais. Exactement.
1: Pourquoi avoir choisi cet endroit-là pour
2: Je n'ai
1: pour
2: pas choisi cet endroit-là. Non, à l'origine, on devait tourner dans le sud, mais pour des restrictions budgétaires, on a dû rester aux alentours de Paris. Mais j'avais envie quand même d'une ville avec du cachet, et la pierre de la maison me rappelait la Provence, et ça fait illusion.
1: À vos côtés, une personnalité particulière pour qui c'est la toute première participation à un tournage de film, Camille Aumont-Carnel. Bonjour.
9: Bonjour.
1: Vous êtes influenceuse, militante féministe, spécialisée dans la sexualité, et vous êtes devenue comédienne sur ce film grâce à votre culot, on va dire.
9: Ouais, comme d'hab. Et grâce à un grand move de sororité de la part de Rim. Et je suis ravie de continuer à porter ces sujets au grand écran. Et
1: vous nous racontez comment ça s'est passé, comment ça se fait que vous avez obtenu un rôle? Parce qu'au début, vous deviez être en tant que spécialiste du plaisir
9: même
1: féminin,
9: pas,
1: conseillère,
9: en fait,
1: non? C'est
9: non,
1: pas ça.
9: Même pas. On se retrouve à un dîner. Rim est en face de moi en train de parler justement de l'écriture de ce prochain film, et on en parle. Et je lui dis, mais attends, pardon, tu sais qui je suis? Enfin, tu sais ce que je fais dans la vie? Et vraiment, elle me regarde avec le regard qu'elle n'a pas aujourd'hui, mais que je connais. Où elle me dit, non, je sais pas qui t'es en fait. Et on continue à échanger, je lui explique ce que je fais, la démarche, le fait que ça soit un sujet que je porte depuis presque aujourd'hui 10 ans, qu'il y ait ce mouvement révolutionnaire en France qui existe, qui a commencé en 2018, et que je le lui lance comme ça d'un seul coup entre l'entrée et le plat, mais t'as pas un rôle pour moi? Et elle me regarde, elle me dit non, mais je vais te l'écrire. Et 3 jours après, on s'est rappelé, et elle m'a dit, tu sais quoi, je t'écris un rôle et je t'embarque dans l'aventure, je te fais confiance, on y va.
1: Félicitations.
9: Non, mais
1: oh,
9: franchement,
1: wow, ouais. Non, mais alors, du coup, qu'est-ce qui vous a le plus surpris en découvrant le dispositif du tournage d'un film? Parce que c'était votre première fois sur un plateau de tournage.
9: Moi, j'ai adoré la façon dont c'était à ce point-là organisé, chronométré, millimétré. Enfin, il y a des feuilles de route, tout est vraiment très très cadré. Ça m'a un peu rappelé, moi, l'univers dont je viens, qui est la gastronomie et la cuisine, avec vraiment ce côté une espèce d'énorme usine, avec chaque personne qui sait exactement quoi faire, à quel moment le faire, la bienveillance qu'il y avait sur ce plateau, l'organisation, l'anticipation de nos besoins aussi. Vraiment, c'est des choses qui m'ont marqué, et la camaraderie.
1: C'est-à-dire qu'en fait, on de quel tourne. Genre anticipation des besoins, ça peut être quoi?
9: Ça va être, est-ce que tu te sens bien, ça va être, est-ce que moi par exemple, la première scène, et ça faut que je... donc la première fois où je me retrouve sur un set de film, je me retrouve dans une scène que vous verrez, mais qui est une scène absolument iconique, où il s'avère que je suis dans une chambre avec un autre personnage, et je me rends compte que voilà, il y a toute une partie de l'équipe qui sort à la demande de Rim. Je me rends compte que Rim fait tout un
1: c'est
9: discours.
1: C'est une scène intime, hein, on est dans un lit, c'est pour
9: exactement.
1: Ça que vous dites que tout le monde sort.
9: Exactement, que Rim donne cette précision où elle dit, juste je vous préviens, c'est la première fois qu'elle fait un film, c'est la première fois qu'elle est sur un set. La capacité qu'ont eu aussi toutes les équipes techniques, et là je parle vraiment des maquilleuses, des personnes qui moi m'ont rasé la tête avant chaque scène, qui m'ont maquillée, qui ont fait en sorte que ça peut paraître complètement débile, mais que j'ai la bonne teinte de fond de teint, que je me sens bien dans mes fringues, que ça soit repassé. C'est toutes ces personnes-là qu'on croise en fait avant d'arriver sur un set et avant d'entendre ce fameux action, qui sont, je trouve, aujourd'hui primordiales à notre bien-être, à la façon dont on va se sentir sur un set. Donc ça, tout ça, c'est des souvenirs que moi je garde.
1: Vous, c'est évidemment pas votre premier film en tant que comédienne, Rim Kérissi. Pour les scènes intimes, justement, est-ce que vous sentez qu'il y a une évolution dans le traitement? Parce que Camille nous parle d'extrême bienveillance. Est-ce que ça a évolué dans le cinéma français pour les scènes dites de sexe ou intimistes, notamment?
2: Aujourd'hui, on a la chance déjà d'avoir la prise de conscience qu'il faut respecter les acteurs. Il y a quelques années, c'était juste des objets. On a une coordinatrice d'intimité qui est là, qui est un peu comme une chorégraphe, qui va appeler les acteurs pour leur demander si ils sont OK avec la demande du réalisateur. S'ils sont pas OK, il y a un référent qui est là pour en parler. On a une formation VHSS qui est obligatoire, comme des QQCM par...
9: Ouais, on a tout un questionnaire et tout le monde doit passer par là.
2: On est obligé de répondre à des questions, il y a des et sur justement les règles à respecter avec autrui. Donc aujourd'hui, c'est très encadré pour éviter les débordements. Et de temps en temps, on apprend des choses sur notre responsabilité à être témoin d'une scène, à devoir prendre la parole, enfin c'est vraiment très utile. Ouais. Parce que de temps en temps, en fait, on se disait oui, si ça ne me concerne pas, si je ne suis pas directement impactée par une violence verbale ou physique, ça, j'ai pas à agir. Et aujourd'hui, on se rend compte qu'on a tous notre part de responsabilité.
1: Alors, pour en revenir au sujet du film, il y a beaucoup d'accessoires, évidemment, dédiés au plaisir féminin dans le film, c'est le sujet, et notamment les prototypes que François Cluzet conçoit pour trouver le vibromasseur qui va révolutionner le plaisir féminin. Est-ce que ce sont ceux qu'on voit dans le film, des prototypes qui ont existé?
2: Non.
1: Ah, d'accord. Ça, c'est libre invention.
2: Ça, c'est justement, c'est ce qui est super au cinéma, c'est qu'on crée des, là, on a créé plusieurs versions supposées du Womanizer, mais on n'avait pas à cette époque accès à la marque, ni même à leur musée, comme ils appellent ça. Donc, on a inventé en fait des objets qui étaient les étapes consécutives que pourrait inventer notre personnage Thomas, qui était en relation avec la réflexion qu'il avait et son accès à comprendre comment fonctionnait la femme. On s'est retrouvé dans des situations assez loufoques avec plusieurs objets entre les mains, avec des conversations. C'est surtout les réunions entre les chefs de poste où tu dis bon, moi je trouve qu'il vibre pas assez vite, j'aimerais que tu lui mettes un moteur plus fort. Là en fait, j'ai besoin que ça explose et avec des termes, je sais pas combien de fois j'ai utilisé des entre guillemets gros mots, parce qu'encore une fois je suis assez pudique, donc j'ose même pas les redire ici, mais les conversations sont lunaires.
1: Mais vous nous avez quand même confié un fou rire, un gros fou rire au moment du tournage avec le stylo plume.
2: Oui, donc c'est une scène en fait à l'origine où Alexandra est face à moi et elle m'énerve, et donc je m'agite et je lui dis un texte en ayant mon stylo à plume entre les mains et sans faire exprès, je l'asperge d'encre.
1: Oui.
2: Et c'était prévu, mais il n'était pas prévu que je l'asperge à ce point. Elle s'est retrouvée complètement immaculée d'encre. Elle ressemblait à un dalmatien.
1: Ah, mais c'est de la vraie encre, parce que je me suis demandé si c'était un effet spécial justement qui était projeté sur son visage, mais on était sur de la vraie encre.
2: Non, on était sur de la vraie encre. En fait, c'est mon assistant accessoiriste qui a balancé l'encre avec un pistolet, mais il a appuyé trop fort et elle s'est retrouvée mais aspergée. Et elle a continué la scène parce qu'il fallait surtout pas la couper. Et moi, j'étais incapable de dire le moindre mot. Ça ne sortait pas. Mais elle a continué à poursuivre la scène, Alex.
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1: Ça tourne avec l'équipe du film Pour le plaisir. La réalisatrice et comédienne Rim Kérissi et l'actrice et spécialiste de la sexualité féminine Camille Aumont-Carnel. C'est l'heure de la séquence souvenirs sensoriels de tournage. Rim Kérissi, si vous deviez retenir une odeur de ce tournage, de Pour le plaisir, laquelle ce serait?
2: Tous les films, je change de parfum parce que je crois énormément à la mémoire olfactive.
1: À chaque tournage, vous portez un parfum différent?
2: Et à chaque voyage aussi.
1: Ah ouais?
2: Je vais au duty free, j'achète un parfum, je le porte et j'arrête de le mettre. Et comme ça, quand je vais le ressentir un an et demi plus tard, il me propulse complètement dans un souvenir avec des instants très très très précis.
1: Ah, vous devez avoir une belle collection.
2: Ouais, je collectionne les parfums, absolument.
1: Camille Aumont-Carnel, quel est le son qui vous revient en tête en pensant à ce tournage?
9: Il y a une scène que j'ai avec, avec François Cluzet et c'est au bord de l'eau. Ouais, non, alors, il y a la rime qui nous crie comme ça. Mais ça, c'était juste absolument magnifique parce qu'en fait, c'était la spontanéité totale. Et il y a une scène que je tourne avec François, c'est exactement au même endroit. Il y a deux sons. Il y a en effet l'eau qui passe et qui, moi, m'a calmée pendant toute cette scène qui était quand même un gros enjeu me concernant. Et je trouve qu'il y avait toute l'eau et cette espèce de rivière et ce fleuve qui était en continu qui m'apportait énormément d'apaisement. Et en effet, la scène, le dernier moment où on la retourne, où en fait, on est presque en impro total et il y a un rime qui sort de cette espèce de petite cabane. Et qui me hurle dessus, mais casse-toi! Parce qu'elle voulait que je sorte du champ. Et ça a donné la partie la plus spontanée de la scène d'ailleurs. Parce que justement, ma réaction a été aussi très naturelle. Et franchement, ça c'était vraiment un moment hilarant.
1: Qu'est-ce que vous avez le plus mangé sur ce tournage?
2: Moi, j'ai mangé du stress.
1: Du stress? Ah, vous êtes très stressée?
2: Bah, sur un film, on veut que ça rentre, on veut que les acteurs soient contents, on veut que la comédie soit là, qu'on soit à l'heure. Donc, ouais, j'ai pas le même poids pendant les tournages et après la post-prod.
1: Ça varie quoi.
2: Ah bah oui, à la post-prod, t'es devant un ordinateur à monter le film et tu bouffes. Et en plus, t'es en jogging, donc tu ne sens pas que en fait, ça prend de la place sans que tu t'en rendes compte. Alors que, je t'assure, c'est vrai. Je prends toujours à peu près genre 4-5 kilos. Ceux que j'ai perdus, je les récupère en post-prod. Sans parler de la tournée province, et j'embrasse toutes les villes qui nous ont reçus, où on goûte toutes les spécialités et on boit tous les vins. Et donc là encore, on prend du poids. Mais c'est avec plaisir.
1: Et d'ailleurs, vous avez fait la tournée des radios locales ici. Vous nous connaissez très bien.
2: Et je les embrasse tous.
1: Camille, quel est l'accessoire que vous retenez de ce tournage?
9: Bah, ouais, le womanizer, mais surtout l'éventail. Moi, j'ai toujours un éventail. Dès qu'il commence à faire chaud, j'ai toujours un éventail. Ça fait vraiment partie de mes accessoires iconiques. Et donc, il y a cette scène où vraiment, je crois que sur mes quatre scènes, j'ai l'éventail à moitié, quoi.
2: Je te l'ai viré dans le dernier. Ouais. Tu te rappelles? Mais ouais, c'est vrai qu'il y en a. En fait, ce qui est chouette, avec un éventail ou un accessoire pour un acteur, c'est que ça ponctue aussi son jeu. Mm. Pour ma part, moi, j'ai le stylo à plumes, justement, qui me permettait, en fait, de me donner une certaine posture, justement, de thérapeute, ouais, de contenance. Et d'un seul coup, un objet qui est le nôtre dans la vie, parce bien que sûr. Camille, elle a vraiment son éventail et moi, j'écris toujours aux plumes. Ça nous donne en fait un pont entre qui on est nous et le personnage qu'on interprète. C'est super d'avoir un accessoire.
9: Ça donne beaucoup de confiance.
1: Ouais. Donc, vous avez toujours un stylo plume sur vous.
2: Oui.
9: Et elle dessine.
1: Vous dessinez aussi.
9: Mais quel talent incroyable.
1: Rime Kérissi, avec quoi avez-vous envie que le public reparte après avoir vu pour le plaisir?
2: Sourire. Le sourire et une volonté de vouloir partager certains discours, ouais.
1: Ouais. Puis il y a un message, finalement, qui est politique aussi, Camille.
9: Ouais, il y a un message qui est politique parce qu'il est intime. Et il y a un message qui est politique parce que ça reste un sujet tabou. Et je trouve qu'en 1h30, on arrive à détabouiser complètement ce sujet. On arrive à repartir, en plus du ticket, avec un espèce de passe-droit et d'autorisation à en parler dans la sphère privée. Mmh. Et je pense que c'est le plus beau cadeau que ce film puisse faire à toutes les femmes, à tous les couples.
2: Toutes les familles. On a eu des mamans qui sont venues avec leurs filles, des papas, mamans, tati, mamie qui sont venus.
9: Marraine, grand-mère.
2: Ouais, non, mais tu te dis, mais en fait, je ne savais pas que ce film allait pouvoir être aussi large. On reçoit des messages de remerciements. En fait, c'est le film, c'est un peu comme un médiateur. Il est là pour, de base, à divertir. Mais finalement, il ouvre vraiment, vraiment, vraiment la parole. On reçoit plein de messages grâce à cette tournée.
1: Ça permet de faire éclater des tabous, peut-être, dans les familles. C'est génial. Et c'est que du plaisir voir Alexandra Lamy et François Cluzet en inventeur de ce womanizer. C'est vraiment pépite pour le plaisir. C'est mercredi prochain au cinéma et c'est avec aussi Delphine Baril, François-Xavier Demaison, Kian Kojandi et Rime Kérissi, également réalisatrice. Merci d'avoir été avec nous.
2: Merci.
1: Et bravo pour ce film. Et Camille Aumont-Carnel, bravo pour ce premier rôle.
9: Mais merci.
1: Il y en aura d'autres ?
9: Évidemment.
1: Évidemment.
2: Ouais,
1: évidemment.
2: Elle claque tellement, elle est excellente. Hein.
1: À suivre, donc, affaire à suivre. 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

0: adapté de la chanson brésilienne signée Chico Buarque et interprété avec le talent qu'on lui connaît par le grand Claude Nougaro, Tu verras, publié en 1978 et qui résonne toujours 48 ans plus tard grâce à votre radio ici.
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0: Avec Dès l'Aube, votre équipe du dimanche parfaitement en place pour vous. Julie à la rédaction en chef, à la technique c'est Bertrand, Florentin au standard, on se dit mais salut Florentin qui vient d'arriver. Et Valentine Letesse pour l'actualité. Bonjour Valentine.
3: Bonjour François-Xavier, bonjour à tous.
0: Nous suivons ce matin l'arrivée des Français confinés depuis plusieurs semaines sur le MV Ondus.
3: Le bateau de croisière sur lequel 3 passagers sont morts d'un rare antivirus. Une grande opération d'évacuation est prévue aux Canaries ce matin et le MV Ondus n'est plus très loin.
0: On en parle dans les infos de 6h dans une seconde.
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0: Dimanche 10 mai, bienvenue à vous ce matin. Ici, il est 6h. Les infos, Valentine, à la une, cette évacuation d'ampleur entre la mer et le ciel.
3: Le MV Ondus arrive sur Tenerife pour rapatrier les 150 passagers à son bord vers leur pays après la mort de 3 d'entre eux d'un rare antivirus. Une opération supervisée par le directeur de l'Organisation Mondiale de la Santé en personne et il l'assure, Anne Le Gall, tout est prévu pour préserver les habitants des Canaries.
4: Selon le protocole établi, il n'y aura donc aucun contact entre ses passagers et la population locale. Le bateau de croisière restera au large du port de Granadilla. Et dans le détail, après un examen médical à bord, les passagers regagneront la terre ferme dans de petites embarcations par petits groupes, les 14 Espagnols en premier, en portant des masques FFP2. Ils rejoindront ensuite en bus l'aéroport de Tenerife avant d'embarquer directement sur un vol retour vers leur pays d'origine. La France, tout comme les États-Unis, le Royaume-Uni, l'Irlande, les Pays-Bas, l'Allemagne ou la Belgique, ont déjà prévu pour cela des avions sanitaires spécifiques. Enfin, à leur arrivée, l'OMS recommande que tous les passagers fassent l'objet d'un suivi spécifique durant 42 jours. C'est la durée d'incubation du virus.
3: Une évacuation prévue à partir de 9h ce matin, heure de Paris, alors que le bateau s'approche en ce moment même des Canaries.
0: La mort d'un gendarme en Meurthe-et-Moselle.
3: Au cours d'une tentative d'interception d'un véhicule, explique le ministre de l'Intérieur. C'est une autre voiture avec un couple d'environ 70 ans à bord qui l'a percuté. À Paris, quasiment une centaine d'interpellations hier soir. Malgré l'interdiction par la justice de la manifestation du comité du 9 mai, un collectif de l'ultra-droite et de sa contre-manif organisée par des antifascistes, eh bien des militants se sont réunis dans les rues de Paris. 46 sont en garde à vue.
0: 6h02 sur votre radio ici, une nouvelle dose d'espoir pour la famille de Christophe Glaize.
3: Le journaliste français détenu en Algérie depuis plus d'un an, il recevra dans les prochains jours sa première visite consulaire. Une annonce reçue par sa mère Sylvie Godard sur France 24 hier soir avec beaucoup d'émotion.
5: Ça nous a fait du bien au moral parce que ça faisait quand même 8 ou 9 mois que la France et le gouvernement français réclamaient cette visite consulaire et elle vient d'arriver et c'est une amélioration, je pense, de la situation pour Christophe. Il va bien malgré qu'il soit derrière les barreaux. Physiquement, il s'entretient. Mentalement, il est très fort. C'est quelqu'un de très courageux. On a vu qu'il donnait tous les signes de bonne santé physique et mentale.
3: Cette visite annoncée après un entretien entre la ministre déléguée aux armées et le président algérien, c'est aussi le signe d'un réchauffement des relations entre la France et l'Algérie. En ce 10 mai, la France commémore l'abolition de l'esclavage il y a 178 ans. Mais à Vierzon, c'est terminé. La nouvelle municipalité d'extrême droite de cette ville du Cher annule la cérémonie mise en place depuis une petite dizaine d'années dans la ville pour des raisons d'économie.
0: Une grande soirée à suspense sur le terrain du football, Valentine.
3: Qui remportera le titre de champion de France? Qui se qualifiera pour la Ligue des Champions la saison prochaine? Réponse à ces questions dès ce soir peut-être, Nicolas Perronnet, en cette avant-dernière journée de Ligue 1.
6: Le PSG ne sera pas officiellement champion ce soir, mais ce sera tout comme en cas de victoire au Parc des Princes face à Brest. La différence de but très favorable mettrait les Parisiens à l'abri d'un retour de Lens. Reste à savoir si Paris a suffisamment digéré sa folle nuit munichoise qu'il a de nouveau envoyé cette semaine en finale de Ligue des Champions. Cette Ligue des Champions tant convoitée sera au cœur de la soirée. Lyon, Lille et Rennes ont le podium et la qualification directe dans le viseur. Avantage certain pour l'OL, troisième avec 2 points d'avance en déplacement à Toulouse. Lyon pourrait même valider dès ce soir, 6 ans après, son retour en Ligue des Champions en 4 victoires si dans le même temps Lille ne s'impose pas à Monaco. Une lutte pour le podium que Marseille regardera de loin. L'OM, 7e et en pleine crise, a déjà dit adieu à la qualification directe en Ligue des Champions, mais pas à l'Europe, avant un déplacement au Havre qui aura du mal, quoi qu'il arrive, à redorer son image.
3: 8 matchs, tous en même temps à partir de 21h. On aura peut-être d'ici là la confirmation de la montée en Ligue 1 du Mans la saison prochaine. Vainqueur hier soir de son match à Bastia, la rencontre a été interrompue à la 91e minute après le 2e but des Manceaux. La commission de la Ligue doit donc valider le résultat. L'objectif pour le 15 de France féminin de rugby, c'est le grand chelem désormais. Victorieuse des Écossaises hier dans ce 4e match du tournoi des Six Nations, 69-28. Les Bleus affrontent les Anglaises la semaine prochaine avec le plus beau des titres en ligne de mire. Les frères Lebrun se contenteront du bronze aux mondiaux de ping-pong. L'équipe de France a été battue par la Chine en demi-finale hier.
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3: La météo, François-Xavier, avec une nette dégradation du temps pour ce dimanche.
0: Oui, elle est arrivée par le sud et par l'ouest du pays, Valentine, et elle nous occasionne pour cette dernière partie du week-end des averses faibles sur la majeure partie de la France, des nuages bas pour l'Alsace-Lorraine et la Haute-Marne, et puis des orages sur la côte basque et les Pyrénées-Orientales. Seul le littoral aquitain, en réalité, devrait être préservé en matinée avec un bel ensoleillement. Pour cet après-midi, nos orages localisés du matin vont se généraliser à une grande partie des régions, avec toujours à nos abords des côtes aquitaines qui devraient rester au sec, ainsi que la Côte d'Azur. Attention également à de possibles épisodes de grêle pour les Pays Basques et la région toulousaine en cours de journée. Vos températures, elles sont plutôt stables ce matin, avec 13 degrés pour Gap, 14 à Deauville, 15 à Chantilly, 16 à Clermont-Ferrand, 19 du côté de Tarbes et de Périgueux, 20 degrés pour Ajaccio, et dans la journée, des maximales comprises entre 15 et 22 degrés. Température la plus forte, notamment relevée à Libourne. 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
0: Un réveil dominical dynamique à souhait qui devrait vous permettre de recharger les batteries tout à fait correctement grâce à votre radio ici. Jean-Pierre Bader vous ouvre grand les portes de son Macumba de bon matin.

0: Très beau début de journée, votre radio ici est Jean-Pierre Madère qui s'invitait chez vous en ce dimanche matin pour vous chanter Macumba.
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0: Valentine, question de bon matin, est-ce qu'il est possible de gagner en confiance en soi au fil du temps?
3: Et la réponse est oui, notamment grâce au sport. Je suis capable, c'est le message envoyé à notre cerveau lorsqu'on pratique une activité physique.
0: Et notre coach sportif maison nous aide justement ce matin à gagner en assurance avec le sport. On retrouve Nordina Tab à 6h15, 2 minutes pour être en forme. Et puis, on appelle ça la Slow TV, une télé contemplative qui s'invite notamment en ce moment sur la plateforme France.tv avec le Sacre du Temps. Une expérience sensorielle totalement inédite pour vivre au rythme de la nature qui s'éveille au cœur de la Normandie. Alors, un concept inédit, mécanique de production qui sort évidemment des sentiers battus. Explication du producteur de ce format, Grégoire Olivreau, au micro de Patrice Gascoin. Vos coulisses télé, c'est à 6h20. Côté musique, ce matin, on vous annonce le duo Natacha Saint-Pierre, Pascal Obispo. Demain, c'est à partager ensemble juste avant les infos de 6h30. À ma montre, il est 6h11. Tout de suite, une actu de vos territoires que l'on doit à nos camarades d'ici Nord pour le relais de cette info et la chance qu'il y a de nouveau souris, Valentine, un joueur du PMU. Un parieur vient en effet de remporter la conquête somme de 247 972 euros en misant simplement 2 euros. C'est beau.
3: Ah oui, c'est très beau. Mmh. C'est la chance du débutant.
0: Bah non, on serait plutôt là sur la ténacité d'un habitué, si j'ose dire, un fidèle de l'établissement, le diplomate, qui se trouve à Méricourt, dans le Pas-de-Calais, et qui donc a été récompensé de sa persévérance.
3: La gérante du diplomate qui souligne qu'un parieur a déjà gagné chez elle il y a 3 ans. Ah. À l'époque, la somme s'élevait à 174 000 euros, également gagnée avec le PMU. C'est un endroit où il faut jouer. Donc.
0: Exactement, vous avez raison, on va y aller tout de go. En tout cas, félicitations à notre nouveau winner en ce mois de mai. Presque 248 000 euros, on vous le rappelle. Moi, je vote pour qu'il offre à vie un café court par jour à tout Méricourt. Hop là.
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0: Un artiste qui peut désormais se vanter d'avoir une rue à son nom, Stoklas. C'est à Las Vegas que vous pourrez parcourir la Bruno Mars Drive. Et c'est sur votre radio ici que vous découvrez ce matin son nouveau single. C'est tout aussi classe, je trouve, personnellement. Extrait de l'album de Romantic, Bruno Mars. Voici I Just Might.

0: Si vous venez d'arriver, soyez les bienvenus sur votre radio ici à l'écoute du dernier Bruno Mars. Il s'appelle I Just Might. 6h16 et une vitalité à toute épreuve grâce aux petits gestes conseillés par notre coach. Bonjour Nordine Attab.
1: Bonjour.
0: En ce dimanche, Nordine, vous nous le confirmez, oui, le sport au-delà du corps, ça agit aussi dans la tête et ça peut clairement aider à développer notre confiance en nous.
1: On pense souvent que la confiance arrive une fois qu'on est prêt. Mais en réalité, c'est souvent l'inverse. C'est en faisant qu'on construit la confiance. Et le sport, ou plus largement le mouvement, est un super terrain pour ça. On se confronte à de petites choses, des efforts, des sensations, des réussites et parfois des difficultés. Et à chaque fois qu'on passe à l'action, on envoie un petit message au cerveau. Hey, je suis capable. On va débuter par un premier exercice, se fixer un petit défi atteignable. Par exemple, tenir 20 secondes en gainage. Par contre, du gainage en appui sur les genoux. Vous savez, quand on met les coudes par terre, les genoux posés également et le corps est aligné. Et grâce à cet exercice-là, on va travailler le grand droit, la sangle abdominale notamment. Et l'objectif, c'est d'essayer de tenir 20 secondes. Et pourquoi pas d'effectuer 4 séries.
0: Donc la confiance, Nordine, ça vient pas nécessairement d'un gros changement.
1: Et non, elle vient de l'accumulation de petites victoires. Comme par exemple, effectuer une séance, tenir quelques secondes de plus, sortir marcher alors qu'on n'en avait pas forcément envie. Tout ça, ce sont des preuves concrètes. Tiens, en parlant de petits défis, on va en effectuer un deuxième. Par exemple, marcher avec une intention. Pas juste marcher, hein, mais se dire « Eh, je prends ce temps-là pour moi et j'y vais » en évitant les frictions. Alors, quand je dis friction, c'est-à-dire qu'on prépare, par exemple, ses baskets à l'avance, ses vêtements, on cale son petit réveil. Comme ça, il n'y a rien qui va nous déranger au niveau mental. Et à partir de là, on effectue 10 à 15 minutes de marche, ce qui va permettre de solliciter l'endurance fondamentale et bien entendu, renforcer le mental. Au final, la confiance, ce n'est pas quelque chose qu'on attend, c'est quelque chose qu'on construit pas à pas. Et la confiance, ça vient de l'action, pas de l'attente. On commence petit, mais on commence vraiment. Chaque mouvement compte. Au fond, bouger, ce n'est pas seulement renforcer son corps, c'est aussi apprendre à se faire confiance. Allez, à vous de jouer.
0: Merci Nordine Attab. Vous qui nous écoutez, si vous souhaitez d'autres pratiques pour développer votre confiance, sachez que vous pouvez retrouver Nordine sur notre site ici.fr. 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Gold en fait partie avec Laissez-nous chanter, bien sûr. Ah,

0: Laissez-nous chanter un souvenir signé ici. Forcément, vous écoutiez Gold. Très bon dimanche.
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0: Et il est 6h22. Retrouvons tout de suite celui à qui aucune info média n'échappe. Bonjour Patrice Gascoin.
2: Bonjour François-Xavier, bonjour à tous.
0: Alors Patrice, je n'apprends rien à personne, nous sommes actuellement au printemps et ce matin vous nous proposez de profiter du week-end un peu différemment, précisément en contemplant le sacre du printemps.
2: Toute la semaine on court dans tous les sens et si on ouvrait la fenêtre pour écouter le chant de la nature ? Profitez du week-end ou des prochains jours pour prendre le temps de ressentir de la Slow TV. Un programme justement où l'on s'autorise à la contempler, cette télé. Jusqu'au 24 mai, sur la plateforme de France Télévisions, France.tv, découvrez le sacre du printemps. Pour ça, France Télévisions et Eden Productions ont disposé de discrètes caméras en Normandie, au plus près d'une nature en pleine effervescence. J'ai demandé au producteur de ce programme, Grégoire Olivreau, l'homme qui ralentit la télévision, comment, après nous avoir offert en Slow TV de suivre le brame du cerf, puis les grandes marées du Mont-Saint-Michel. Comment rendre télégénique le sacre du printemps, Grégoire Olivreau ?
3: L'idée, c'est de poser 12 caméras en Normandie et d'alterner le micro et le macro, mais aussi le végétal et l'animal. Donc vous allez voir de près les plantes, des ruches, et puis très large, les paysages de printemps. Donc le sacre du printemps, ça va être 12 caméras au plus près de la chlorophylle.
2: Donc techniquement, ça suppose de tourner différemment, j'imagine, que de la télévision classique.
3: Oui, l'idée, c'est d'avoir un plan fixe sur une nature. Et donc, le plan, il dure et la caméra ne se déplace pas. Ce qui fait que c'est nous qui décidons de l'alternance des caméras et nous avons un plan qui permet très régulièrement, mais avec le temps nécessaire, d'alterner les caméras et les 12 caméras.
2: Est-ce que finalement, vous êtes dans une démarche anti-télévision ?
3: À l'origine, c'était l'idée. La Slow TV, c'est un mouvement qui naît à la fin des années 2000 en Europe du Nord pour critiquer la télévision qui va trop vite. Une télévision où, dans le documentaire, on demande que le plan change vite pour ne pas ennuyer le téléspectateur, ou une télévision où, dans une émission, on interviewe très rapidement un invité pour surtout passer au suivant. Et à l'époque, c'était une façon de critiquer la télévision. Aujourd'hui, cette Slow TV, c'est une Slow TV contemplative et méditative.
2: Grégoire Olivreau, l'homme qui ralentit la télé, producteur de la Slow TV, le sacre du printemps, à voir gratuitement sur la plateforme France.tv, mais aussi dans les matinales de Ici Matin, entre 6h et 6h30. Prenez le temps de vivre le sacre du printemps et de me retrouver demain pour de sacrées coulisses télé.
0: Merci Patrice Gascoin, à demain effectivement, 6h24 sur votre radio Ici. Dans moins de 6 minutes maintenant, c'est le retour de l'info. Avec vous Valentine Letès, l'actu française et internationale résumée en 90 secondes. Et l'info du jour, Valentine, c'est l'évacuation du

0: UMV Ondus.
1: Un défi logistique pour évacuer les 150 passagers qu'un contact d'un rare antivirus sans croiser la population de Tenerife. Reportage sur place dans 5 minutes.
0: Avant tout ça, vous demandez le programme sur votre radio ici et nous vous répondons évidemment. Votre horoscope détaillé par Catherine Viguier et dans l'intervalle 3 minutes 30 en compagnie de Natacha Saint-Pierre et Pascal Obispo qui sont là pour le titre Mourir demain sur votre radio ici.
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0: Un week-end que l'on vous souhaite très agréable à l'écoute de votre radio ici, notamment en présence du duo Natacha Saint-Pierre et Pascal Obispo. Immense standard que vous n'avez pas oublié, vous non plus, mourir demain. Il est 16h28, bonjour Catherine Viguier.
1: Bonjour François-Xavier.
0: Avec vous l'horoscope de notre dimanche 10 mai 2026. Catherine, un dimanche qui va s'avérer plutôt agréable apparemment.
1: En fait, chacun aura sa chance à un moment de la journée.
2: Bélier, c'est vraiment une chouette journée, faite de bonnes surprises amicales entre autres.
3: Taureau, le soleil, c'est vous. Rappelez-vous cela si on tente de vous déstabiliser.
4: Gémeaux, sur le plan intellectuel, sur le plan humain aussi, grâce à un voyage peut-être, eh bien vous vous sentez bien.
5: Cancer, et si vous changiez votre emploi du temps pour partager un moment tendre avec un être aimé?
6: Lion, c'est une journée qui a son importance sur le plan relationnel avec peut-être, une rencontre marquante.
7: Vierge, votre richesse intérieure est précieuse. Elle sera fort valorisée en ce dimanche.
8: Balance, eh bien les artistes pourront prouver leur talent, d'autres briller en amour, ce que vous adorez.
9: Cher Scorpion, vous aurez à cœur d'être quelqu'un de bien au sein de votre foyer.
10: Sagittaire, que vous soyez étudiant, prof, partout dans le monde, vous avez soif d'apprendre et de découvrir.
11: Capricorne, belle journée pour réaliser des affaires et pour ne pas tout miser sur les valeurs matérielles.
12: Cher Verseau, ce soir, vous passez à autre chose.
13: Mais en journée, le rôle que vous jouez est essentiel.
14: Poisson, vous avez besoin que l'on vous laisse tranquille? Dites-le,
15: ne gardez que les personnes bienveillantes à vos côtés.
16: Et pour nous tous, il y a toujours la possibilité d'un miracle.
0: Ah ben, on garde ça en tête pour sûr. Merci Catherine Viguier pour cet horoscope qui est à retrouver, comme chaque jour évidemment, en intégralité sur l'application Ici, dimanche 10 mai 2026. Merci de rester fidèle à votre radio Ici, il est 6h30. Toute l'actualité en France et dans le monde, place aux 90 secondes. C'est avec vous, Valentine Lottès.
17: En approche des côtes de Tenerife, le MV Ondius et ses 150 passagers, dont 5 Français, tous cas contact à haut risque d'un rare hantavirus. 3 morts déjà à bord. Une grande opération d'évacuation jusqu'à l'aéroport de Tenerife aux Canaries se prépare ce matin. Détail dans un instant. Au cours d'un contrôle routier, un gendarme est mort hier en Meurthe-et-Moselle, percuté au nord de Nancy par une autre voiture avec à son bord un homme et une femme de plus de 70 ans. Une enquête est ouverte. Une centaine d'interpellations et 46 gardés à vue à Paris. Des militants de l'ultra-droite et de l'ultra-gauche, pourtant interdits de manifester hier, sur décision de justice au vu du risque de débordement au rassemblement prévu par le comité du 9 mai, un collectif nationaliste. Après un an derrière les barreaux, le journaliste français Christophe Glaise recevra dans quelques jours sa première visite consulaire en Algérie, où il est détenu depuis un reportage en Kabylie. Une annonce à l'issue d'un entretien entre le président algérien et la ministre française déléguée aux armées hier. Un retour tonitruant en compétition et déjà un stop. Le joueur de tennis français Arthur Fils est blessé à la hanche à 2 semaines du tournoi de Roland-Garros. Le 17e joueur mondial est contraint à l'abandon au Masters 1000 de Rome. 115 000 spectateurs attendus au Grand Prix de France de MotoGP ce dimanche. La dernière édition a été remportée par le français Johann Zarco sur ce même circuit Bugatti du Mans. Cette année, la pluie risque de perturber la course.
0: Et il est 6h32, l'info du jour Valentine, c'est l'évacuation du MV Ondius.
17: Le bateau de croisière sur lequel 3 passagers sont morts d'un rare hantavirus. À quelques minutes désormais d'un accostage dans l'archipel des Canaries, 150 passagers de 23 nationalités différentes sont à bord, en attente de rejoindre leur pays au cours d'une opération d'ampleur. Caroline Félix est supervisée par le patron de l'Organisation Mondiale de la Santé en personne.
18: Une nuée de journalistes du monde entier pour une conférence de presse au bord du bassin du port. Le directeur de l'OMS, Tedros Adhanom Ghebreyesus, explique qu'il a voulu se positionner en première ligne. Il déclare qu'il est là pour être aux côtés des habitants de Tenerife au plus près, qu'il aurait pu superviser de loin les opérations, mais qu'il a changé ses plans pour venir ici. C'est important pour le monde et pour les Canariens. Sa présence aussi pour tenter de prouver qu'il n'y a presque rien à craindre. Ce n'est pas le Covid, dit-il. Le risque pour la population est faible en raison de la nature du virus qui est déjà connu depuis longtemps, mais aussi parce que le gouvernement espagnol a pris toutes les dispositions. Le message donc, tout est sous contrôle, une réponse aux inquiétudes qui se sont exprimées ça et là dans l'archipel ces derniers jours. Le directeur de l'OMS ajoute que tous les passagers sont pour l'heure asymptomatiques. Le ministre de l'Intérieur espagnol détaille ensuite le personnel qui va accompagner les passagers du port à l'aéroport. 325 membres de la Guardia Civil, 33 policiers. Pas de contact entre habitants et passagers qui seront tous testés avant de quitter le MV Hondus. La conférence de presse a laissé une question en suspens. Que se passera-t-il si un des passagers est testé positif avant de descendre ? L'hôpital Nord de Tenerife a en tout cas préparé plusieurs chambres prêtes à accueillir des patients en état critique.
17: 5 Français se trouvent à bord du bateau de croisière et ils seront rapatriés dès aujourd'hui par un vol sanitaire, annonce le gouvernement. Ils seront placés en quarantaine à l'hôpital durant 72 heures, le temps d'une évaluation complète et avant d'organiser un retour chez eux.
0: Merci beaucoup Valentine Letesse. Le retour de l'info est prévu à 7h sur votre radio ici. Pour le moment, il est 6h34. Un petit mot de votre météo de ce dimanche 10 mai 2026. C'est une nette dégradation pour cette dernière partie du week-end. Dégradation qui est arrivée par le sud et par l'ouest du pays. Elle nous occasionne pour cette dernière partie du week-end, donc ce dimanche, des averses faibles sur la majeure partie de la France. Des nuages bas pour l'Alsace-Lorraine et la Haute-Marne. Et puis des orages sur la côte basque et les Pyrénées-Orientales. Seul en fait le littoral aquitain devrait être préservé en matinée avec un bel ensoleillement. Pour cet après-midi, nos orages localisés du matin se généralisent à une grande partie des régions avec toujours nos abords des côtes aquitaines qui devraient rester au sec ainsi que la côte d'Azur. Attention également à de possibles épisodes de grêle pour le Pays Basque et la région toulousaine. En cours de journée, vos valeurs elles sont plutôt stables ce matin avec 13 degrés à Saint-Étienne, 14 à Concarneau, 15 degrés pour Amiens, 16 à Millau, 19 du côté de Bordeaux et d'Agen, 20 à Porto Vecchio dans la journée. Des maximales comprises entre 15 et 22 degrés, température la plus forte notamment relevée à Arcachon où vous nous écoutez bien sûr sur votre radio locale, ici Gironde.
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0: Quel est le point commun entre Garou, Claude François et Phil Collins, Valentine ?
17: Ils sont tous chanteurs ?
0: Ouais, c'est une bonne réponse. Elle prend pas de risque, la madame. Eh bien, figurez-vous que tous ont proposé une reprise d'un succès international daté de 1966 et que l'on doit au groupe de Supremes, star du prestigieux label américain Motown. Si je vous dis « You Can't Hurry Love », ça vous parle évidemment.
17: Phil Collins.
0: Eh ouais, la version de Phil Collins, exactement. Pour vous, ce matin, sur votre radio ici. Beau week-end.

0: Merci de rester fidèle à votre radio ici auprès de vous ce matin. Phil Collins et You Can't Hurry Love.
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3: Il fait même lampe de poche.
0: 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Et puis un petit peu avant 7h, Valentine et moi-même à l'antenne pour vous accueillir avec le message de votre composition. À vous de jouer, 0810 055 056. Accueillons également Monsieur Eddy avant 7h. Très joli classique, la dernière séance, c'est la musique du dimanche matin sur votre radio ici. Et à 6h39, cette question, comment nos données de santé sont-elles protégées? Explication ce matin dans Vie numérique et vie privée avec vous Valentine Letesse. Et ce, après plusieurs fuites de données massives dans le secteur.
3: Des dizaines d'hôpitaux piratés chaque année, l'attaque il y a quelques mois d'un logiciel utilisé par les médecins. Voilà à quel point nos données de santé, des données sensibles, sont précieuses. Elles font donc l'objet d'une double réglementation pour assurer leur protection. Le règlement européen sur la protection des données, d'abord, le fameux RGPD, qui impose à ceux qui les traitent et les collectent de mesurer les risques et de mettre en place une protection en conséquence.
0: D'accord.
3: Puis, le droit français, beaucoup plus précis. Pour toute information collectée dans le cadre d'un parcours de soins, à l'hôpital ou par un médecin, dès qu'elles permettent de vous identifier, par exemple, si Madame Dupont prend du Doliprane pour des migraines récurrentes, ces données sont obligatoirement stockées sur un serveur certifié HDS pour hébergeur de données de santé, la garantie d'un haut niveau de sécurité et d'une localisation du serveur dans l'espace économique européen.
0: Et ça, c'est fiable à 100%, Valentine ?
3: Obtenir cette certification coûte cher et prend du temps. Si un serveur la possède, vous n'aurez donc pas de mal à le savoir.
0: Ouais.
3: Mais ça ne protège pas nos données du risque d'ingérence étrangère, prévient la CNIL, la Commission nationale de l'informatique et des libertés. Je vous donne un exemple. Si une société stocke en France des données sur un serveur HDS, mais que sa maison mère se trouve aux États-Unis, l'administration américaine peut exiger l'accès à ces données, peu importe où elle se trouve dans le monde.
0: Ah.
3: Voilà pourquoi la France a justement fait le choix de se séparer de l'américain Microsoft pour son projet de Health Data Hub, le stockage de données de santé pour la recherche médicale.
0: Merci beaucoup Valentine. Et pour savoir si vos données sont en sécurité sur votre dossier médical partagé, rendez-vous sur ici.fr, page vie numérique, vie privée. Votre chronique qui revient samedi prochain à 6h38 avec Valentine Letesse sur votre radio ici.
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0: 6h43, bonjour et bienvenue sur votre radio ici qui vous donne rendez-vous tout de suite avec l'histoire grâce à Stéphane Bern, le meilleur de voyage dans le temps et ce matin au temps de la résistance et de la TSF.
9: Amis, entends-tu? Vous connaissez le chant des partisans. L'hymne de la résistance n'est pas né dans un maquis. mais dans un salon londonien sur un air russe. Londres, début 1943. Dans le salon de Lyuba Krasin, un aristocrate russe en exil, Anna Marley joue à la guitare un air qu'elle a composé 2 ans auparavant, la marche des partisans, inspirée par la bataille de Smolensk. Parmi les invités, un résistant français l'écoute, bouleversé. Il s'appelle Emmanuel Dastier de la Vigerie. Il promet de revenir le lendemain avec 2 écrivains pour adapter la chanson en français. Il veut en faire un chant pour la résistance. Le lendemain, au même endroit, Joseph Kessel et son neveu, Maurice Druon, s'attellent à la tâche. En quelques heures, ils écrivent les paroles. Et ce n'est pas du Patrick Sébastien. Le ton est grave, les mots sont clairs, c'est un appel à la lutte. Anna Marley réunit alors quelques musiciens et 2 siffleurs pour l'enregistrement. Astier veut que ça sonne comme des résistants en marche, pas comme des musiciens de studio. Et il décide de les remplacer. Le chant est sifflé à la radio et devient l'indicatif de l'émission « Honneur et patrie » diffusée par la BBC. Dans les maquis, il sert alors de signe de reconnaissance. Un air qui galvanise, qui fédère. Et pour le coup, ce sont les oreilles des nazis qui se mettent à siffler. Les paroles, elles, sont publiées dans la revue clandestine « Les cahiers de libération ». Dans un sens, le chant des partisans est le premier tube qu'on a pu entendre à la radio. Et comme souvent avec les tubes, il a d'abord cartonné sur une radio anglaise.
0: Merci pour ce rappel, My Dear, Stéphane Bern. Voyage dans le temps à retrouver pour vos inédits demain, lundi. Ça se passe évidemment juste avant les infos de 8h sur votre radio ici. Il est 7h moins le quart à la une de Rustica cette semaine, ma chère Valentine.
3: Réussir tous les légumes d'été grimpants. On les sème dès maintenant et ces plantes comestibles peuvent atteindre pour certaines jusqu'à 2,50 m de haut.
0: À peu près comme votre taille en fait. Hein.
3: C'est ça, 2,50 m.
0: Quoi deux.
3: Divisé par deux.
0: Ouais, c'est ça, vous avez raison, c'est dans ce sens-là en fait. Allez, on prend un escabeau et surtout on se régale en écoutant les conseils d'Alain Delavie, directeur des rédactions de Rustica. Il sera là après Jean-Louis Aubert. Je vais...

0: 6h48 sur votre radio ici, toujours à vos côtés, accompagné également par Jean-Louis Aubert ce matin pour vous chanter Merveille.
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0: Réussir tous les légumes d'été grimpants, s'il vous plaît. C'est à la une de Rustica cette semaine et nous vous donnons un aperçu de ce dossier ce matin en compagnie d'Alain Delavie qui est à mes côtés. Bonjour Alain.
3: Bonjour François-Xavier.
0: Alain, petit rappel important pour commencer bien sûr, qu'est-ce que l'on appelle des légumes d'été grimpants?
3: Eh bien, ce sont toutes les espèces qui ont besoin d'un support pour hisser leurs longues tiges. Mmh. Je pense en particulier à toutes les tomates, je pense aussi aux haricots, je pense aux courges, et puis il y a d'autres légumes un petit peu moins courants, les souvent tropicaux, comme la chayotte ou la baselle.
0: La chayotte et la baselle, qu'est-ce que c'est? Dites-nous en un mot.
3: Alors, la chayotte, c'est un légume que l'on trouve souvent dans les épiceries asiatiques ou dans les rayons un peu exotique des supermarchés.
0: Okay.
3: En fait, ça ressemble à une grosse poire verte un peu côtelée.
0: Ah oui.
3: Et ça se mange un peu comme une courgette. Voilà. Donc c'est très bon quand c'est accompagné de sauce avec du goût, parce qu'en soi, la chayotte n'a pas tellement de goût, mais c'est très bon quand même.
0: Et la baselle?
3: La baselle, eh ben, c'est un épinard grimpant, mais un épinard exotique avec des feuilles plus épaisses.
0: On en apprend des choses avec vous, mon cher Alain. Alors comment est-ce qu'on peut accrocher et justement sur quel type de support nos fameux légumes d'été grimpants, Alain?
3: Alors, le plus classique, c'est d'avoir des tuteurs, alors qui sont adaptés au niveau de la longueur au développement de la plante, des tuteurs pour les tomates, pour les haricots. Ces tuteurs, on peut les mettre simples. C'est le cas pour la tomate qui va grimper tout autour de ce tuteur et se hisser. Alors, voyez, assez grand, hein, une tomate, ça monte facilement à 1m50 en fin d'été, donc il faut quand même un bon tuteur.
0: Ouais, c'est ça.
3: Ah oui, ça grimpe. Le haricot grimpant, on va même dire 2 mètres, voire 2m50. Wow. Et donc, à ce moment-là, on va utiliser un type, c'est-à-dire qu'on va utiliser 3 ou 4 ou 5 tuteurs que l'on va former, comme attachés dans le haut pour former un tipi. Après, vous pouvez utiliser un grillage fixé sur des poteaux assez solides. En fait, tout est possible. Vous pouvez utiliser des filets aussi pour faire grimper vos plantes. L'avantage du filet, par exemple, c'est qu'en fin de saison, on défait le filet, puis on va d'un seul coup arracher toutes les branches qui ne vont pas rester pendant l'hiver. C'est à vous de voir, suivant l'envie de légumes que vous avez, si vous en avez beaucoup, vous allez mettre des filets, effectivement, ou des grillages. Si vous n'avez que quelques pieds de tomates, un ou deux tuteurs, 3-4 tuteurs, ça suffit.
0: Et on rassure nos auditrices et nos auditeurs, il n'y a pas besoin de faire de saut à la perche pour ces fameux légumes d'été grimpants. Merci beaucoup, Alain Delavie, d'avoir été à mes côtés ce matin.
3: Merci à vous, bonne journée.
0: Alain Delavie, directeur de rédaction de Rustica, votre magazine d'ores et déjà disponible, bien sûr, chez votre marchand de journaux. 6h51, avec Eddie Mitchell, qui, quant à lui, s'occupe de vous faire profiter d'une projection privée. La dernière séance, ici.

0: 1978 est le souvenir inaltérable de la dernière séance, interprétée bien sûr par Eddie Mitchell sur votre radio ici. Il est 6h55, nous prenons la direction de la Vienne ce matin et nous nous arrêtons à Vivonne pour y retrouver François. Bonjour François.
1: Bonjour François.
2: Oui, c'est François, mais si je suis pas, il y a une erreur dans ma région. Moi, je suis de Frontignan, dans l'Hérault.
1: On n'est pas du tout dans la Vienne.
2: dans l'Hérault.
1: Veuillez finalement, vous excuser. À vous entendre, on l'aurait deviné, parce que c'est un accent du Sud que vous avez, François.
0: Ouais, et on embrasse bien fort Florentin, parce que nous, on dénonce qu'il est au standard aujourd'hui. Bon, il a pas fait beaucoup dodo, donc évidemment.
2: Non, mais en plus, il est très gentil. Il est très, très,
0: c'est
2: très
0: gentil. C'est vrai, c'est un amour.
2: Oui.
0: François, voilà. On est ravis néanmoins de vous accueillir, même si vous êtes à Frontignan, vous êtes le bienvenu, sachez-le. Quel est votre message en ce dimanche, dites-nous?
2: Alors moi, c'est dimanche et je voulais saluer mes collègues qui sont au travail. Moi, je suis infirmier à domicile. Mmh. Et malgré la pénurie d'essence, malgré les mesures, encore une fois de plus, on est les oubliés du Ségur de la Santé. Ouais. Depuis 2009, nous ne sommes pas augmentés. Si, nous allons l'être, mais quelques centimes, mais que dans 6 mois, parce que, voilà, c'est réglementairement, il faut que ça paraisse au journal officiel. Mmh. Mais ce sont que des petits centimes. Et là, avec la pénurie d'essence, on est les oubliés. Encore une fois de plus, on nous promet, mais on ne nous promet rien, en fin de compte.
1: Donc, un coup de gueule et un message d'espoir, François, pour tous vos collègues infirmiers à domicile.
2: Tout à fait. Et encore, je vous dis, et encore, on a la vocation pour aller faire les visites. On fait 10 kilomètres pour aller faire une piqûre.
0: En tout cas,
2: François,
0: bah oui, bien sûr. On pense à vous très fort, on vous embrasse bien fort, on vous envoie à la maison directement votre poste radio avec Valentine. On vous envoie tout plein de courage également et on vous souhaite une très belle journée à Frontignan, on est d'accord.
2: Et merci François Xavier.
0: Bonne journée.
2: Et à Valentine aussi.
0: À bientôt. Bonne
2: journée.
0: Il y a 6h57, celui qui, chaque dimanche matin, vous offre certes le meilleur de sa revue de presse décalée, mais surtout, qui vous met des points sur les i. Willy Rovelli, bonjour.
3: Bonjour. Et on commence avec le secrétaire du Parti Socialiste, Olivier Faure, qui est enfariné hier à Amiens lors du défilé du 1er mai. N'empêche, pauvre Farine, elle pensait finir dans un gâteau, elle finit sa vie sur la gueule d'Olivier Faure. Quelle vie de merde. Marine Le Pen en meeting à Mâcon, heureusement, elle n'a rien reçu, sinon ça aurait été Farine Le Pen. Le 1er mai, c'est le jour avec son traditionnel muguet, ses manifs des syndicats. Ça tombe en même temps parce que les syndicats aiment bien sonner les clochettes d'Emmanuel Macron. Un muguet qui coûte environ 30 centimes de plus cette année, jusqu'à 10 euros pour 3 brins. Mais c'est bien connu, hein, le muguet porte chance à celui qui le vend. En Angleterre, des archéologues pensent avoir découvert un sextoy vieux de 2000 ans. Sans doute le fameux God Save the Queen. À Saint-Nazaire, 2 amis condamnés pour des viols sur des chevaux. Eux, ils murmuraient pas aux oreilles des chevaux. Hein. Ils leur soufflaient dans le cul. Si vos lasagnes ont un drôle de goût, vaudra pas s'étonner. Une Suédoise condamnée pour avoir écrasé un œuf sur la tête de sa fille de 5 ans en direct sur TikTok. Mais écraser ses œufs sur la tête d'un enfant, ça se fait depuis longtemps en France. Hein. Bah, par exemple, à Bétaram. Les salles des sports Basic Fit ouvriront toute la nuit sans personnel. Et bientôt, la version encore plus low cost, sans tapis de course et sans appareil de musculation. Voilà. Gérard Larcher envisage d'ouvrir une salle de sport low cost pour prendre du poids. Basic Fit. Donald Trump de nouveau visé par un attentat. Disons, c'est plus facile de rentrer armé dans un deal organisé par Trump que de passer les portiques des gares avec ton QR code de merde qui passe jamais là. Éclairez plus votre téléphone, mais c'est ce que je fais, connard. Donald Trump qui a reçu cette semaine la visite de Charles III à la Maison Blanche, la rencontre entre Grande Oreille et Grande Gueule. À Compiègne, le passager d'un train sous OQTF qui s'appelait Monsieur Boa, c'est son nom, hein, Monsieur Boa, sort son sexe quand le contrôleur lui demande son ticket.
4: Non, pas possible.
3: Bah oui, mais bon, après, quand on s'appelle Boa, on a envie de le montrer, t'es malin, toi. Non, mais le pauvre, ça se trouve, il croyait que UQTF, ça voulait dire obligation de quitter ton froc. Enfin, la question du jour. Olivier Faure enfariné, est-ce que du coup, il était au fort et au moulin? Vous avez 2 heures. Allez, passez un bon dimanche. Et à tout à l'heure midi.
0: Pour le déjeuner, en compagnie bien sûr de Willy Rovelli, Nicolas et Fabien sur votre radio ici, comme chaque week-end. Donc on va faire tout de suite la place qu'elle mérite à l'équipe d'ici matin qui vous attend de pied ferme dans votre région.
5: Merci beaucoup les leftos et reposez-vous bien, on vous attend demain à partir de 5h. Bon dimanche, la Franche-Comté, si vous reprenez le travail demain, rassurez-vous, la semaine sera à nouveau très courte. Hein. Après les vendredis 1er et 8 mai fériés, eh bien ce sera le jeudi de l'Ascension, l'occasion d'aller profiter de vos loisirs préférés dans la région, d'aller se balader. Enfin, si le soleil veut bien se montrer, quoi.
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5: Ici votre radio locale numéro 1 dans le Doubs et la Haute-Saône. Il est 7h. Et pour vous informer toute la matinée, Marion Stréchère est là. Bonjour Marion.
6: Bonjour Arnaud, bonjour tout le monde.
5: Le trail des forts a battu son plein hier dans le Grand Besançon. Malheureusement, un coureur est décédé.
6: Oui, un homme de 42 ans engagé sur la course Rennes, le 62 km. Il a fait un arrêt cardiaque à Havane, au kilomètre 38. Grâce à l'intervention d'un témoin, il a rapidement été réanimé, mais il est finalement décédé à l'hôpital. Le trail des forts, malgré tout, a permis à des milliers de coureurs de se dépasser hier et de se faire plaisir dans des panoramas somptueux. Comme à chaque édition, il y avait de l'ambiance au sein des coureurs et au bord des sentiers. Éléonore Richard.
7: Près de la ligne de départ pour les 42 km à venir, certains stressent et d'autres sont beaucoup plus détendus, comme Maxime, venu de Lyon. Il fait même quelques pas de danse à côté de ses amis.
8: On se met dans l'ambiance. On a chanté tout le long en arrivant pour le plaisir.
9: Pour le plaisir.
8: Ça va être dur, mais on est content. Il y a une bonne ambiance, il fait beau. Donc ça va être sympa.
7: Dans les starting blocks, encore un peu de musique pour se motiver. Puis c'est le top départ. Et la musique revient sur le parcours avec un groupe de Batucada et aussi avec un groupe de jeunes athlètes postés dans un virage juste à côté de la Rodia qui mettent l'ambiance, comme Hugo, étudiant, mégaphone en main.
10: On a créé des pancartes pour les donner aux gens, pour qu'ils se sentent dans le mouvement avec nous. On a amené une enceinte, un mégaphone et surtout beaucoup de bonne humeur.
7: Bien plus haut, à la Citadelle, un groupe de supporters fait du bruit. Céline et les deux meilleures amies de sa fille qui, elle, courent.
11: Ah là, nous on attend Clara, on va encourager Clara, on s'est préparé, on a les panneaux, on a la musique, on a le bruit, on a tout et on encourage tout le monde.
7: À l'arrivée, après ces 22 km, on retrouve justement Clara qui vient de boucler son premier trail d'effort.
12: C'était hyper intense, avec la chaleur c'était compliqué, mais franchement que du plaisir. Et avec des supporters pareils, on peut que aimer.
7: Et Clara n'a pas fini puisqu'elle court encore 11 km ce dimanche.
6: Oui, les courses du trail d'effort, c'est pas terminé. Le 11 km effectivement chrono, c'est à 9h30 ce matin. On a aussi le 17 km en duo qui partira à 9h, ou encore le 5 km parasport qui partira à 12h30. Voilà, vous pouvez aller les encourager au bord des sentiers dans le Grand Besançon. Le trail des forces est encore jusqu'à ce soir.
5: Un accident de la route cette nuit en Haute-Saône a fait un mort.
6: L'accident s'est produit à Autet, près de Dampierre-sur-Salon. Deux voitures se sont percutées. L'une d'elles est allée s'encastrer dans un arbre. Un homme a été éjecté de son véhicule, gravement blessé. Il a été pris en charge par les pompiers, mais son cœur a lâché et les tentatives de réanimation menées par les secours n'ont pas permis de le sauver. Il était âgé de 22 ans. Je vous parlais hier matin de ce jeune homme de 18 ans mortellement percuté par une voiture alors qu'il marchait sur la route de Lure à Melizay. Les circonstances de cet accident sont encore imprécises, mais la conductrice de la voiture a été placée en garde à vue. Les dépistages alcool et stupéfiants sont négatifs. Une enquête pour homicide involontaire a été ouverte.
5: Deux cyclistes ont également été blessés dans deux accidents distincts.
6: À Rigné, sur la route de Germondan, une jeune fille de 13 ans qui faisait du vélo a été percutée par une voiture et blessée grièvement. L'autre accident s'est produit dans le Jura. À Annan, Beauvoisin, un cycliste d'une cinquantaine d'années a été percuté par un véhicule qui le doublait. Le cycliste touché à la tête a été transporté à l'hôpital de Dole. Deux ados de 13 ans ont été agressés hier soir à Besançon, au pied du quartier de la Butte, pas très loin de la discothèque Le Privé. L'un des deux grièvement blessés a été transporté aux urgences.
5: Ici Besançon, 7h03, on passe au sport avec en football. Et une nouvelle fois, un raté pour Sochaux.
6: Oui, c'est encore raté. Sochaux n'a toujours pas réussi à valider définitivement la montée en Ligue 2. Battu hier par Châteauroux, l'avant-dernier du classement, 2-1. On en sourit un petit peu parce que malgré tout, Sochaux garde toutes ses chances de monter. Il faudrait presque un miracle en fait pour que Sochaux ne monte pas. Mmh. Mais ce qui s'est passé hier est totalement incompréhensible, Hervé Blanchard.
13: Regard noir et visage fermé, les joueurs sochaliens font profil bas. Ils savent qu'ils n'ont pas été à la hauteur hier soir à Châteauroux. Leur entraîneur Vincent Ognon est très déçu. Et il y a de quoi. Impensable de perdre contre l'avant-dernier. Dominé tout le match. Mais qui arrive, lui, à marquer sur ses deux seules occasions, alors que le FCSM en a encore gâché à l'appel. Et même l'égalisation de Boutoutaou n'a pas suffi. Un simple match nul envoyait pourtant Sochaux en Ligue 2 parce que Fleury et Rouen perdaient. Mais non, comme si le FCSM refusait de monter, comme s'il aimait se faire peur, comme s'il aimait énerver encore ses fidèles supporters. Près d'un millier hier soir, frustré une fois de plus. Le bonheur attendra encore une semaine contre le Puy à Bonal, avec 3 points et 7 buts d'avance sur Fleury. Il faudrait un scénario irréel pour rater la montée. Alors pour ne pas imaginer l'impensable, autant gagner vendredi pour que cette montée tant attendue ait quand même la saveur du bonheur.
6: Voilà, il faudra donc attendre la dernière journée pour fêter la remontée de Sochaux. Il n'y a pas eu de miracle hier soir au Palais des Sports de Besançon, c'est même tout l'inverse, hein, les handballeuses de l'ES. SBF ont été sèchement battus par Metz 20 à 38. Les Byzantines sont 8e au classement de la D1. En D2 féminine, Palande joue la poule de classement. Alors, pas beaucoup d'enjeux, hein, mais je vous donne le résultat. Les joueuses de Palande ont fait match nul, 29 partout face à Nîmes. En cyclisme, la Vuelta s'est terminée. Au classement général, Juliette Berthet, la franc-comtoise, termine 5e. Elle a pris hier la 3e place de l'étape. Et Vita Music est 10e au classement général.
5: Et puis si vous circuliez hier soir sur l'autoroute A36, vous avez peut-être vu beaucoup de fumée noire au péage de Villars-sous-Écho.
6: Oui, c'est un camion qui brûlait. Il transportait du plastique. Les pompiers sont parvenus à éviter que toute la remorque ne s'embrase. Mais effectivement, gros incendie dans la cabine. Le chauffeur du poids lourd, d'ailleurs, a été brûlé aux avant-bras. Il s'agit d'un chauffeur ukrainien. À Besançon, un homme a été arrêté en flagrant délit de vol de peau catalytique. Ça s'est passé jeudi soir vers 23h. Il était en train de scier le pot. Sa femme et son enfant attendaient dans la voiture. Ça s'est pas complètement passé comme il le pensait, puisque le propriétaire de la voiture l'a mise en fuite. Il a ensuite été rattrapé par la BAC. Au passage, il a percuté le véhicule des policiers. Il a été placé en garde à vue. Il est ressorti hier et il sera jugé d'ici la fin de l'année.
5: Si vous jardinez, vous le savez, c'est les Saintes Glaces qui sont à nos portes.
6: Oui, ils sont là de bain lundi, mardi, mercredi, Saint-Mamère, Saint-Pancras, Saint-Servais, ça sonne comme des pompotes, mais ça peut faire très mal aux plantes. Normalement, il faut se retenir de planter avant ces dates, sous peine de voir les jeunes pousses dévastées par un coup de gel. Mais il a fait tellement beau ces derniers jours que certains ont quand même eu du mal à se retenir. D'autant que chaque week-end, depuis 3 semaines, eh ben, en Franche-Comté, on a son lot de fêtes des plantes, de trocs de jardin, de portes ouvertes dans les jardineries.
5: C'est tentant.
6: C'est d'ailleurs dans un vide-jardin à Beaujeu, en Haute-Saône, que Maryse, notre jardinière du jour qu'on écoute ce matin, a découvert une nouvelle espèce de fleur qu'elle va planter dans les prochains jours, et elle en est toute réjouie.
4: Soleil, fleurs, c'est le paradis.
9: Et vos fleurs, c'est quoi?
4: Alors, la dame blanche, c'est une vivace qui revient à la mode. Hein.
14: C'est vraiment une vivace qu'il faut redécouvrir, des jardins curés, qui a été passé de mode et maintenant qui revient, puisqu'il n'y a pas d'entretien, sans eau, sans engrais. Et ça va fleurir partout, tout dans les jardins, qui ne demandent aucun entretien, sol caillouteux, avec un peu de grève, et ça marche très bien.
4: C'était perdu, ça vient des curés, vous avez dit.
9: Oui, là, c'est vraiment agréable de se remettre au jardinage.
4: Oui, très agréable. Oui, oui, oui, on avait envie, après cet hiver long, pluvieux, on a envie de soleil, oui.
9: Et là, pour planter, vous attendez les Saintes Glaces, vous attendez que ce soit passé?
4: Non, pas forcément. Non, non, non, non, non. J'ai pris des fleurs aux écoles. Les écoles de Beaujeu, Seveux font des ventes de fleurs. Donc, je pense que je les planterai.
6: Voilà, planter, regarder pousser, c'est le bonheur du jour. Alors, les trocs aux plantes, il y en a un petit peu partout, hein, que je vous en cherche. Là, les trocs aux plantes des Auxons, tiens, aujourd'hui. Mmh. Voilà, dans le Doubs. Et si vous avez pas le temps aujourd'hui, la semaine prochaine, dimanche 24, il y aura un marché aux plantes à Butier, en Haute-Saône. Voilà, si vous aimez les plantes, vous savez ce qu'il vous reste
15: la
6: à faire.
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6: Bon, j'avoue, les plantes, je les mange.
5: Ah oui, d'accord.
6: Je laisse les autres planter parce que ça ne marche pas chez moi. Ça ne marche jamais.
5: Non, vous mangez tout, en fait.
6: Ah bah moi, du coup, oui.
5: Une plante qui ne se mange pas n'est pas une plante intéressante à vos yeux.
6: Ah bah non. L'intérêt, c'est que ça se mange. Bon, à la limite, si c'est beau, quoi. Mais bon.
5: Voilà.
6: À la limite. Bon,
5: la terre va se ramollir un petit peu aujourd'hui.
6: Ouais.
5: Ce sera un petit peu plus,
6: c'est de mauvaise augure,
5: plus meuble pour la travailler.
6: Pour désherber tout ça.
5: Ce matin, vous pouvez encore vous réveiller sous le soleil. Hein. C'est encore possible.
6: Et puis au fur et à mesure,
5: ça va s'alourdir. Quoi. Il va y avoir de moins en moins d'éclaircies, des averses, et puis ça va virer à l'orage à la fin de journée. Voilà, avec du vent qui va se lever aussi. Vent d'ouest, rafales qui pourront atteindre les 65 km/h en Haute-Saône, à l'exception de la plaine gréloise. Ce temps perturbé va continuer jusqu'en soirée. Ça devrait se calmer. La nuit prochaine, côté température, ça baisse forcément. 21 degrés sera la maximale à Vesoul, il faisait 25 hier. 21 degrés également à Baume-les-Dames. 20 degrés pour Lure et Dole. 19 à Grès-Lons-le-Saunier. 18 degrés pour Rio, Besançon et Poligny. 15 degrés pour Pontarlier. Demain, on ne verra pas plus le soleil. Et les averses devraient être conséquentes en deuxième partie de journée. Du côté de la route, pas de soucis particuliers à vous signaler ce matin. Ça coince un petit peu lorsque vous arrivez dans le secteur de Micropolis. C'est normal, il y a la foire comtoise sur place, donc ça ralentit un petit peu sur place, mais rien de bien méchant. 0380 833 111.
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5: 7h09, vous écoutez ici Besançon, vous avez bien raison, on vous a calé un petit Laurent Voulzy pour vous réveiller les nuits sans Kim Wilde. Bon réveil, ce dimanche, c'est ici Besançon.

0: Les Nuits sans Kimois et Laurent Voulzy sur ici Besançon, 7h15 d'ici à 7h30. La Franche-Comté, c'est joli dans les montagnes, c'est joli dans les vallées, c'est joli au pied des châteaux ou dans les villes, mais c'est également joli le long des rivières. Et c'est justement une journée en bord de Saône que nous a préparé notre guide Manon de l'organisme BFC Tourisme, spot de pique-nique compris. Eux aussi, ils ont tout compris, les membres de l'association sportive, culturelle et de loisirs à Delu, à mi-chemin entre Besançon et Baume-les-Dames, ils ont monté leur propre festival de théâtre. Une pièce de théâtre par soir du 13 au 17 mai prochain avec que des troupes de la région. Ce sera à gagner dans le comté ou pas comté. Le billet pour la soirée de votre choix, rendez-vous avant 7h30. Et puis, un tien vaut mieux que deux, tu l'auras. Ça ferait un très bon nom de pièce de théâtre, ça. Et c'est l'expression du jour décortiquée par Jérôme Prodhomme et toute sa troupe dans 30 secondes.
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4: Pourquoi on dit « un tien vaut mieux que deux, tu l'auras » ? L'expression est très ancienne, on la retrouve dans un roman du Moyen-Âge. Une des fables de La Fontaine l'illustre à merveille. Elle s'appelle « Le petit poisson et le pêcheur ». Petit poisson deviendra grand pourvu que Dieu lui prête vie. Mais le lâcher en attendant, je tiens pour moi que c'est folie. Car de le rattraper, il n'est pas trop certain. Un carpeau qui n'était encore que fretin fut pris par un pêcheur au bord d'une rivière. Tout fait nombre, dit l'homme en voyant son butin. Voilà commencement de chair et de festin, mettons-le en notre gibecière. Le pauvre carpillon lui dit en sa manière.
5: Que ferez-vous de moi? Je ne saurais fournir plus qu'une demi-bouchée. Laissez-moi carpe devenir, je serai par vous repêché. Quelques gros partisans m'achètera bien cher au lieu qu'il vous faut en chercher. Peut-être encore 100 de ma taille. Pour faire un plat? Pfff, quel plat? Croyez-moi, en rien qui vaille.
4: Rien qui vaille? Eh bien soit, repartit le pêcheur. Poisson, mon bel ami, qui fête le prêcheur, vous irez dans la poêle. Et vous aurez beau dire, dès ce soir, on vous fera frire. Un tien vaut, se dit-on, mieux que deux, tu l'auras. L'un est sûr. Et l'autre ne l'est pas. Voilà pourquoi, quand on ne veut pas écouter de vaines promesses, on dit « un tien vaut mieux que deux, tu l'auras », alors qu'on ne sait plus vraiment pourquoi. Encore que vous, maintenant, vous savez.
0: 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Dans 3 minutes, un grand bol d'air frais, une balade le long de la Saône concoctée par notre guide de l'organisme BFC Tourisme. Et juste après, un grand sourire, celui de Zaz, c'est ici Besançon.
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0: Comptez avec les guides de BFC Tourisme. Bonjour Manon.
1: Bonjour.
0: Aujourd'hui, c'est une journée découverte du Val-de-Saône que vous nous proposez en version matin, midi et soir. On va commencer par le matin. Vous nous proposez une petite balade pour nous réveiller.
1: Oui, exactement. Donc moi, je vais vous emmener découvrir la fraîcheur du Val-de-Saône et donc plus précisément du côté d'Étevaux pour une jolie journée en famille. Alors le matin, comme vous l'avez dit, on commence par une petite balade pour se mettre en jambes. Donc je vous ai trouvé une randonnée de 7 km. Donc c'est une boucle en fait qui part d'Étevaux et qui vous fera passer dans la forêt, à côté de la Voire, vers des anciennes églises. Et surtout un super beau panorama au mont d'Étevaux.
0: À Étevaux, il ne faut pas oublier aussi qu'il y a une ferme très sympa, ferme qui ouvre ses portes, qu'on peut aller visiter.
1: Oui, exactement, c'est la ferme des Quintefeuilles, et donc là-bas, vous allez faire connaissance avec pas moins de 48 chèvres. Donc là-bas, c'est simple, on se balade, on observe, on en apprend plus sur les fromages, et surtout, à la fin, on peut déguster ces fameux fromages.
0: Et tant qu'à avoir fait une petite balade, avoir été chercher quelques petits fromages, est-ce que vous avez un petit spot pique-nique pour nous ?
1: Oui, tout à fait. Donc moi, je vous propose de faire le plein de bons fromages donc à la ferme des Quintefeuilles et après de partir en direction de la halte fluviale de Massilly-sur-Saône pour vous installer, manger au bord de l'eau. C'est vraiment un super programme.
0: Bon, et si on a envie de manger plutôt à table, dans un restaurant, est-ce que vous avez une bonne adresse à nous conseiller ?
1: Bien sûr, alors en bonne adresse, moi j'ai la botte de l'aiguillon parce que qu'est-ce qui ravit les enfants comme les parents ? Les pizzas, hein, parce que chacun trouve sa part de bonheur, sans débat. Et d'ailleurs, moi j'ai une petite mention spéciale pour la terrasse.
0: Bon, une fois qu'on s'est rassasié, où est-ce qu'on va se balader l'après-midi ?
1: Bah, au château de Talmay, hein, bien évidemment, c'est l'incontournable du coin. Et moi, personnellement, quand je le visite, donc j'adore le château. Et ce que j'aime par-dessus tout, c'est aussi me balader dans le labyrinthe de Buis. C'est vraiment très sympa et on est vraiment en mode immersion.
0: Faut pas oublier cet immense donjon qui fait plus de 50 mètres de haut. Et puis ce grand parc aussi qu'on peut aller découvrir et visiter. Si on est un petit peu plus sportif, qu'est-ce qu'on peut faire ?
1: Alors, si vous êtes plus sportif et surtout si il fait chaud, que vous êtes en mode été, alors moi je vous propose de louer votre canoë tout simplement. Donc c'est à Œillets que ça se passe. Et là-bas vous avez le choix. Donc soit vous partez sur la Saône, soit vous partez sur l'Ognon. C'est vous qui choisissez.
0: Eh ben parfait, voilà, on a toutes les infos pour une belle journée dans le Val-de-Saône grâce à vous. Et on retrouve évidemment tous ces conseils sur le site sortezchezvous.fr. Merci beaucoup Manon.
1: Merci, bon dimanche.
0: Allez, après ce moment de nature, je vous propose de jouer avec nous et de soutenir une belle initiative aussi de l'association sportive, culturelle et de loisirs à Delu qui organise son festival Tous en scène sous-titré Les Planches s'anime pendant 5 jours du 13 au 17 mai, la semaine prochaine. Chaque soir, il y aura une pièce comique proposée par une troupe de la région. Le tout se terminera par la pièce proposée par les enfants du théâtre. Ce sera dimanche à 15h. 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Vos deux places pour le festival Tous en scène à Delu, sous-titré Les Planches s'anime, la soirée de votre choix juste après Mike and the Mechanics et Over My Shoulder. Ça sent les années 90 tout ça. 7h23.

0: Mike and the Mechanics 1995 sur ici Besançon avec Over My Shoulder.
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0: Bob Marley et les Wailers. One Love, c'est ici Besançon.
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0: Dans un instant, votre insolite du jour, Marion Stréchère, quel est le programme?
3: Eh bien, nous ferons une chasse à un gadion mystérieux dans le Jura.
0: Tellement voilà, de mystères.
3: C'est
0: peut-être résolu juste après l'essentiel de l'info en 90 secondes.
4: Dès aujourd'hui, les 5 Français à bord du MV Ondus seront rapatriés par un vol sanitaire. Le gouvernement l'annonce à 2 heures du début des opérations d'évacuation aux Canaries, où le bateau de croisière s'apprête à jeter l'ancre après la mort de 3 passagers à son bord d'un rare rentavirus. Avec une immense peine, le ministre de l'Intérieur annonce la mort d'un gendarme percuté hier au nord de Nancy. Au cours de l'interception d'un véhicule sur la route, le motard a été renversé par une voiture. Près d'une centaine d'interpellations hier à Paris. Malgré l'interdiction par la justice de la manifestation du comité du 9 mai, un collectif de l'ultra-droite, et de sa contre-manif organisée par des antifascistes, des militants se sont réunis dans les rues de la capitale. 46 sont en garde à vue. L'espoir pour la famille de Christophe Glaize, condamné pour apologie du terrorisme et détenu depuis près d'un an maintenant en Algérie. Le journaliste français recevra dans les prochains jours sa première visite consulaire, signe d'un réchauffement des relations entre Paris et Alger. Des vagues jusqu'à 2 mètres de haut sur toute la côte des Alpes-Maritimes ce dimanche. À cause d'une très forte houle, la préfecture appelle habitants et touristes à éviter les sentiers côtiers et les criques, les zones les plus exposées. Sous réserve d'une confirmation du résultat, le club du Mans rejoindra la Ligue 1 de football la saison prochaine. Son match contre Bastia a été interrompu à la 91e minute pour cause de fumigène hier soir. Mais le score est sans appel, le Mans l'emporte 2-0.
0: Et quant à Sochaux, il va falloir encore attendre un tout petit peu pour la remontée en Ligue 2. 7h31, l'insolite du jour, Marion Stréchère, c'est ce mystérieux gagnant qu'une buraliste du Jura recherche activement.
3: Oui, je vous l'avais dit qu'il y avait du mystère. Mmh. Elle s'appelle Marion, cette buraliste. C'est pas moi, c'est la buraliste du Jura. Elle travaille au tabac presse de la place de la mairie à Montmoreau. Et fin mars, un homme est rentré dans son commerce. Il a acheté un ticket de grattage à 5 euros. Puis il est reparti. Bon, jusque-là, c'est assez commun dans un tabac presse. Mmh. Sauf que quelques jours après, Marion apprend par la Française des Jeux que ce client a gagné 500 000 euros. Et depuis qu'elle sait ça, elle en est toute retournée, Marion. Elle se fait des films, elle imagine le monsieur qui gratte son ticket en sortant de chez elle, de son tabac. Peut-être qu'il était dans sa voiture, peut-être déjà rentré chez lui. Elle imagine tous les scénarios, toutes les possibilités. Elle se demande s'il habite à Montmoreau ou ailleurs. Mmh. Ça la turlupine, Marion. Alors, je vous vois venir, vous dites Marion, elle est intéressée, elle se dit que le client, il pourrait partager un peu.
0: Bon, j'imagine qu'on se le dirait
3: pas
0: tous.
3: Pas du tout, du tout, du tout. Marion, elle le dit tout ce qu'elle veut. Elle le dit dans le progrès. C'est partager une coupette pour fêter ça, si le monsieur acceptait de se dévoiler. Sauf que pour l'instant, ce n'est absolument pas le cas. Alors, la Française des Jeux lui a quand même donné quelques infos, hein, Marion. On sait que ce joueur joue régulièrement, toujours selon le même rituel. Il gratte toujours avec la même pièce de 2 centimes, une bien brillante, qu'il garde toujours dans sa voiture. Et là, c'est un indice. Parce que s'il gratte toujours dans sa voiture, on peut imaginer que c'est donc dans sa voiture, peut-être devant le tabac presse, qu'il a gratté. Et donc, peut-être qu'elle aurait pu le voir gratter. On sait aussi que c'est un passionné de pêche. Mais qu'avec son gain, il envisagerait plutôt de s'acheter un bien immobilier plutôt qu'un bateau.
0: Donc c'est plus pratique dans la région.
3: C'est pas la peine de chercher un yacht sur le lac de Chalin, ce ne sera pas lui. Voilà tout ce que l'on sait. Alors, je sais pas si ce sera suffisant pour contenter la curiosité de Marion, la buraliste. En tous les cas, moi j'imagine surtout la tête du gars dans sa voiture, lorsqu'il a pris sa pièce toute brillante, qu'il a grattée. C'est du gratte-gratte, donc là tu réalises tout de suite cette sensation de fou complètement vertigineuse que tu dois éprouver quand t'as gagné 500 000. C'est vrai que ça peut faire rêver.
0: Ça peut faire péter les plombs aussi.
3: Aussi, oui.
0: Quel sera le programme du journal à 8h?
3: Eh bien, nous écouterons quelques-uns des participants au trail d'effort. Visiblement, que l'effort rend très heureux. En revanche, dans le vestiaire des footballeurs de Sochaux, c'est pas la même. Battus à Châteauroux, ils ne sont toujours pas officiellement en Ligue 2 et certains ont même un peu rasé les murs hier.
0: La météo?
3: Alors si j'ai bien compris, là il faut qu'on crie très fort pour réveiller tout le monde, pour qu'il profite des 2 minutes de soleil que va nous offrir la météo
0: c'est à peu
3: de ce
0: près
3: dimanche.
0: Ça. D'ailleurs, je me retourne.
3: Il est déjà plus là.
0: Il est déjà plus là à Besançon. Bon, si vous avez des éclaircies, profitez-en ce matin, ça va se gratter au fur et à mesure des heures avec l'arrivée des averses et puis ça va se terminer en orage en toute fin de journée. Il y aura du vent aussi, 65 km/h du côté de la Haute-Saône, à l'exception de la plaine gréloise où on aura juste de la pluie. Bon voilà, on se rassure comme on peut. Temps perturbé qui va se poursuivre en soirée, ça va se calmer dans la nuit. Et les températures, eh bien, elles sont en baisse. Hein. 15 degrés cet après-midi à Pontarlier, pas plus. 18 degrés à Besançon, à Poligny. 19 degrés pour Lons-le-Saunier et Rio. 20 degrés à Dole, comme à Lure. 21 degrés à Baume-les-Dames ou encore à Vesoul. Demain, si vous vous dites, allez, le lundi au soleil est baraté, on ne verra pas plus le soleil et les averses pourraient être conséquentes.
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0: Pas de problème de circulation majeure hein, ce matin en Franche-Comté. Ça circule plutôt bien sur les différents axes de la région. Sur l'autoroute A36, sur l'autoroute A39, sur les nationales 19 et 57, si l'on nommait évidemment la zone de travaux, mais ça on y est habitué. Entre la Cluse et Mijoux et les hôpitaux vieux, si vous rencontrez une difficulté, une galère sur votre trajet, 0381 833 111.
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0: 7h35, merci de partager ce moment avec nous, c'est ici Besançon. On écoute Julien Clerc avec un classique, Hélène.

0: Julien Clerc, Hélène sur ici Besançon à 7h39 avant 8h. Fred Ballard est en mode philo aujourd'hui. Elle a réuni la crème de la crème de l'humour en tube pour tenter de répondre à cette question: pourquoi les hommes et les femmes ne vivent pas au même rythme? On est en pleine période de déclaration de revenus, émission spéciale d'ailleurs mardi prochain avec les équipes du Centre des impôts du Doubs autour de Cyril Seguin entre 9h et 10h et puis notre ligne directe jusqu'à midi pour poser toutes vos questions. Ce que l'automobile peut réduire de vos impôts, ce qu'on peut déduire grâce à cela, eh bien, on s'y intéresse avec Benjamin Cuc, avec Rouler Malin, ce sera dans 10 minutes. On parlerait aussi littérature policière à l'occasion du 29e Festival des littératures policières noires et sociales de Besançon qui a démarré hier.
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0: Mais avant tout cela, on retrouve Caroline Dreux, notre passionnée de culture et d'histoire locale, pour ses anecdotes historiques en Franche-Comté. Bonjour Caroline.
2: Bonjour Arnaud, bonjour à tous.
0: Aujourd'hui, avec le A comme accusé, vous souhaitez commencer avec la lecture d'un courrier un peu particulier.
2: Ah oui, je voudrais partager avec vous l'appel un peu désespéré qu'un certain Floquet, vicaire à Sandré, lança à l'archevêché de Besançon le 1er mai 1756. « Monsieur, je viens vous prier de faire expédier une permission pour excommunier les insectes qui sont dans la paroisse de Sandré. Et comme monsieur le curé est absent, de demander que son vicaire ait la permission de les excommunier parce que le besoin est pressant. » Ben oui, vous avez bien entendu, il s'agit bel et bien d'une demande de dérogation pour pouvoir excommunier des insectes,
0: Ouais. C'est-à-dire
2: les exclure définitivement de l'Église chrétienne, ce qui à l'époque est un châtiment particulièrement grave.
0: Ah oui, grave, là le mot est parfait, mais bon, on est d'accord, c'est plutôt à propos du vicaire qu'il faudrait l'employer, non?
2: Mais ne croyez surtout pas que ce soit une requête excentrique ou isolée. Entre le XVIe et le XVIIIe siècle, on trouve dans les archives juridiques, à intervalles plus ou moins réguliers, les minutes de procès intentés à des animaux. Alors, un des plus célèbres reste celui de la truie de Falaise, qui fut condamnée à décapitation après pendaison pour avoir renversé et dévoré un nouveau-né. Mais enfin, la Franche-Comté n'est pas en reste. Cet extrait que je vous ai lu, par exemple, il fait partie d'un lot de quelques 110 lettres du même acabit, conservées aux archives départementales du Doubs et qui ont été adressées à l'archevêque entre 1729 et 1762.
0: Mais enfin, qu'est-ce qui leur permettait d'accuser tous ces animaux?
2: Bien que ces événements se déroule au siècle des Lumières, à cette époque, les phénomènes qui restent inexpliqués sont dans bien des cas attribués à des volontés supérieures, qu'elles soient divines ou diaboliques. Et les fléaux agricoles, avec la destruction des récoltes par des animaux nuisibles, comme des insectes par exemple, ils étaient encore parfois vécus comme des calamités surnaturelles. Alors pour stopper ce mal, on en appelle à l'intercession religieuse via l'excommunication ou encore l'exorcisme.
0: Logique.
2: De cette manière, on n'accuse pas Dieu, mais la nature pervertie. Je vous rappelle qu'au XVIIIe siècle, on condamne encore injustement des femmes et des hommes pour faits de sorcellerie, tout comme les animaux.
0: Mais enfin, pourquoi l'excommunication? C'est pas comme si les charançons allaient à la messe.
2: Cette habitude, en fait, on la doit à la légende de Saint Bernard. On raconte que ce moine a réussi à exterminer des mouches qui avaient envahi l'abbaye de Foigny, c'est en Picardie, lors de son inauguration en 1121, en les excommuniant. Du coup, si ça avait marché une fois, qu'est-ce qu'on risquait à retenter, hein?
0: Oui.
2: Mais enfin, contrairement à ce que l'on pourrait croire, l'Église n'encourageait pas ce type de pratique, considérée comme superstitieuse et qui allait contre les Écritures, puisque les animaux y sont décrits comme des créatures divines et non pas diabolique.
0: Merci beaucoup Caroline Dreux. Vos chroniques, vos anecdotes historiques en Franche-Comté sont à réécouter en intégralité sur le site et l'appli ici. Dans un instant, Benjamin Cuc nous rejoint, on va parler voitures et impôts. C'est la saison de la déclaration de revenus. Est-ce qu'il y a des choses qu'on peut déduire lorsqu'on parle frais de véhicules? La réponse, ce sera juste après Florent Pagny, qui lui sait qui il est.
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0: Je sais qui je suis, Florent Pagny, et sur UCI Besançon, 7h47. Et comme chaque week-end, Benjamin Cuc, notre journaliste spécialiste de l'automobile, nous aide à rouler plus malin. Aujourd'hui, Benjamin, on est en pleine période de déclaration de revenus. On parle donc voiture et frais qu'on peut parfois déduire, car entre les frais kilométriques, le stationnement et certains frais professionnels, eh bien, il y a des choses à savoir.
1: Oui, et il faut comprendre une chose très simple. Tout repose sur le choix entre forfait automatique et frais réels. Par défaut, l'administration applique un abattement de 10% sur vos revenus. Mais si vous utilisez beaucoup votre voiture pour aller travailler ou pour travailler, vous pouvez opter pour les frais réels. Et là, vous utilisez le barème kilométrique officiel, publié chaque année sur impots.gouv.fr, simulateur trait d'union barème trait d'union kilométrique. Ce barème dépend de la puissance fiscale de votre voiture et du nombre de kilomètres parcourus chaque année. Et surtout, il inclut tout. Carburant, entretien, assurance et même l'usure du véhicule. Concrètement, vous multipliez vos kilomètres par ce barème et vous obtenez directement le montant à déduire, avec une prime de 20% pour les rouleurs électriques. Résultat, plus vous roulez pour le travail, plus la déduction augmente. Et dans beaucoup de cas, c'est bien plus avantageux que les 10% automatiques.
0: Mais Benjamin, il y a aussi une subtilité côté stationnement.
1: Oui, et c'est là que ça devient intéressant. On ne peut jamais déduire une amende, qu'elle soit d'excès de vitesse, d'un stationnement gênant ou une contravention classique. Mais avec le forfait post-stationnement, le fameux FPS, c'est un cas particulier. Depuis la réforme du stationnement, ce n'est plus une amende pénale, mais une redevance d'occupation du domaine public. Donc si ce FPS est lié directement à un déplacement professionnel, et si vous êtes aux frais réels, il peut tout à fait être intégré à vos frais déductibles.
0: Donc tout n'est pas déductible, mais il faut quand même garder les justificatifs.
1: Exactement. La règle est simple, ce qui est une dépense professionnelle peut être déduit. Ce qui est une sanction ne peut pas l'être. Donc on garde les justificatifs, ticket de stationnement, frais de péage, facture, trajet, calendrier professionnel. Et surtout, on ne mélange pas les trajets personnels et les trajets professionnels. Si votre voiture coûte cher, elle peut aussi alléger un peu votre impôt. Encore faut-il connaître les règles et déclarer proprement. Bonne route.
0: Merci beaucoup Benjamin Cuc. Et on vous retrouve le week-end prochain, même heure, pour d'autres conseils pour rouler malin. Et puis je vous rappelle, notre émission spéciale, ce sera mardi prochain avec les équipes du Centre des impôts du Doubs autour de Cyril Seguin. À l'antenne entre 9h et 10h, vous pourrez leur poser toutes vos questions pour déclarer vos impôts au plus juste. Et puis si vous préférez passer un petit peu en off, on mettra en place notre ligne spéciale jusqu'à midi. À suivre, la littérature policière, la littérature de suspense, la littérature sociale à l'honneur à Besançon. Le festival a démarré hier. On fait un petit point sur ce qui s'y passe juste après. Laura Branigan, Self Control, 7h50.

0: Laura Branigan avec Self Control sur ICI Besançon, 8h-5.
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0: C'est l'un des événements du week-end dans la région pour tous les passionnés de polar, de romans à suspense, de littérature sociale. Une vingtaine d'auteurs sont réunis depuis hier à Besançon, entre le Cursal, la Salle Proudhon, la Maison de Victor Hugo pour le Festival des littératures policières, noires et sociales. Bonjour Thierry Love.
3: Oui, bonjour.
0: Vous êtes le co-créateur du festival, président de l'association Pas Sériale S'Abstenir qui organise donc cet événement. Question simple, est-ce qu'il y a du monde? Comment ça se passe jusqu'à présent?
3: Eh ben, écoutez, hier, c'était une bonne journée, hein. Il y a eu du monde dès l'ouverture, voilà, 14h. Et puis, ouais, ça s'est calmé un peu en fin de soirée, mais voilà, le public escompté est venu, quoi. Donc, beaucoup de rencontres aussi, d'échanges entre les auteurs et puis les lecteurs et les lectrices.
0: C'est ça qui est génial, c'est qu'on peut rencontrer les auteurs, discuter avec eux des romans qu'ils ont produits. Ça permet aussi d'être dans une ambiance un petit peu feutrée, on n'est pas dans un festival très bruyant.
3: Non, enfin, très bruyant. Quand il y a beaucoup de monde, il y a un bruit de fond, mais autrement, oui, c'est ça. Nous, on a toujours essayé de privilégier la rencontre entre les auteurs et les lecteurs et les lectrices. Donc, on met tout en place pour que ça soit possible. Voilà, on désacralise beaucoup de choses et tout, et ça fait que cette rencontre est possible et tout le monde y est gagnant, quoi.
0: Et puis, même si le genre du roman policier est extrêmement ancien, on continue de découvrir de nouvelles choses, on continue de s'y intéresser, on continue de l'étudier aussi. Et là, c'est intéressant parce qu'il y a plein de rencontres, débats qui sont organisés à la maison natale Victor Hugo autour de plusieurs thématiques qui sont liées à ce qu'on trouve dans ces romans policiers.
3: Oui, bah, y a eu une très très belle rencontre hier après-midi avec trois auteurs qui sont un peu emblématiques du polar, du roman noir français. Et il y en a une cet après-midi à 15h30 avec Nathalie Gautreau qui a écrit un bouquin qui s'appelle « Écoule le sang du désert ». Et on va parler de ces jeunes migrants qui arrivent en France, voilà, ces jeunes mineurs étrangers. Et on va parler aussi de narcotrafic, il n'y a pas forcément un lien. Et la personne qui a écrit ce roman habite Grenoble, qui est une ville qui est énormément touchée par le narcotrafic. Donc on parlera de ces deux thématiques.
0: Voilà. C'est vrai que les romans noirs, les romans sociaux, eh bien, ça s'inscrit souvent dans le quotidien, dans l'actualité aussi du moment.
3: Complètement, ça parle de la société, ça parle de la vie des gens, ça parle de vous, de moi, ça parle de, voilà quoi. Il y a peu, on peut craindre un côté un peu sombre et tout, mais on le dit pas assez. Il y a beaucoup d'humour dans les romans noirs aussi. Il y a beaucoup de choses. Il y a des choses de la vie, quoi. C'est vraiment le roman de la vie.
0: On rit, on pleure, on frissonne aussi grâce à ces littératures policières, noires et sociales. Le festival 29e édition, c'est jusqu'à ce soir à la Salle Proudhon, au Cursal et à la Maison de Victor Hugo. Donc pour ces rencontres, on n'oublie pas aussi la pétanque tout à l'heure qui aura lieu à 10h sur la place Granvelle. Merci beaucoup Thierry Love.
3: Merci beaucoup, merci.
0: Et bon festival à vous. Dans un instant, du rire avec l'humour en tube.
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0: 7h58, on parle souvent de charge mentale et on pense souvent à celle des femmes qui dépasse de loin celle des hommes. Et dans l'humour en tube, Fred Ballard le confirme, les hommes et les femmes n'ont pas vraiment le même rythme ni le même fonctionnement.
4: Les femmes sont subtiles. Elles viennent souvent un matin, avant le café. Tu n'es pas encore prêt à affronter le monde que elles surgissent.
5: Les femmes portent le monde, hein, donc forcément déjà, elles se lèvent plus tôt le dimanche et quand elles réveillent délicatement leur conjoint, c'est pour une bonne raison.
4: Coucou mon chéri de bidou, elle fait genre, elle n'a pas prévu ce qu'elle voulait dire et faire depuis 2 semaines. Hein. Tu prendras bien une petite tranche de brioche et nous, bon, monsieur de la brioche. Et quand t'es à la 4e tranche bien tartinée, c'est là qu'elle fera. et qu'elle te suggère de faire quelque chose. Et si jamais tu oses dire non, ça nique l'ambiance de la maison pendant 120 ans. C'est vrai ou pas?
5: Alors, sur les 120 ans, on est peut-être un petit peu généreux, mais Edgary va mis le doigt et la vanne sur une spécificité féminine. Nous n'aimons pas voir les hommes en position horizontale quand nous sommes déjà à la verticale depuis 3 heures. Mais les garçons, eux aussi, ont un rythme de vie qui leur est propre.
6: Bah, ça a toujours faim, les garçons. Toujours faim, n'importe quelle heure. T'as faim?
7: Ouais.
6: Tu peux les réveiller la nuit, t'as faim?
7: Ouais.
6: Et quand tu leur demandes qu'est-ce que ça veut manger, les garçons, ça veut toujours manger la même sauce. De la viande et des patates.
5: Voilà, et forcément, quand on ne se nourrit que de barbac et de féculents, le rythme est plus lent quand il s'agit de monter une bibliothèque. Mais bon, gardons espoir, un petit fou rire nerveux, et ça repart.
0: Fred Ballard, l'humour en tube.
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0: 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Le journal Marion Stréchère et en football, Sochaux s'est une fois de plus tiré une balle dans le pied.
8: En perdant 2-1 hier soir à Châteauroux, Sochaux n'est toujours pas officiellement en Ligue 2. Malgré tout, Sochaux a de la chance dans son malheur, puisque Fleury et Rouen ont perdu aussi. Donc avec 3 points d'avance et un décompte de buts en sa faveur, ce serait totalement improbable que Sochaux ne monte pas. Mais il faudra attendre la dernière journée pour cela. En tous les cas, hier, les Sochaliens sont donc repartis de Châteauroux la tête basse, à l'image du défenseur sochalien Mathieu Pébernès.
9: C'est une faute professionnelle. Voilà, on a été trop gentils, on n'a pas joué le match qu'il fallait qu'on joue pour monter. Donc après voilà, je pense qu'eux, ils ont été réalistes, ils ont deux occasions, je pense qu'ils mettent 2 buts. Nous, on a plein d'occasions et à notre péché mignon qui fait qu'on en est là aussi. Donc voilà, après, il ne faut pas oublier tout ce qu'on a fait de bien. Voilà, c'est un sentiment de frustration par rapport aux supporters, par rapport à ce qui aurait pu se passer ce soir, un peu par rapport à tout. Donc déjà, à nous de nous concentrer sur nous-mêmes, arrêter de papillonner à droite à gauche sur les résultats de qui peut faire quoi, parce que voilà, on le voit encore, c'est notre principal ennemi sur les derniers matchs, ça a été nous-mêmes. Donc il faut se reconcentrer sur nous et voilà. Cette semaine, faire le dos rond, raser les murs et travailler, être focus sur le puits et puis gagner à domicile.
8: Voilà, focus sur le puits qui viendra vendredi prochain au Stade Bonal face à Sochaux. Pour cette fois, on l'espère, on l'attend, la remontée en Ligue 2.
0: Dans l'actualité également ce matin, un accident mortel cette nuit en Haute-Saône.
8: Cet accident s'est produit à Autet, près d'Ampierre-sur-Salon. On est presque à la frontière avec la Côte d'Or. 2 voitures se sont percutées, l'une d'elles est allée s'encastrer dans un arbre. Un homme a été éjecté de son véhicule. Il a été pris en charge par les pompiers, mais son cœur a lâché. Il était âgé de 22 ans. Après l'accident qui a coûté la vie à un jeune de 18 ans hier matin à Melizé, la conductrice de la voiture qui l'a renversée a été placée en garde à vue. Elle est âgée de 22 ans. On ne connaît pas encore les circonstances précises de cet accident. Le jeune homme marchait sur la route de Lure avec des amis lorsqu'il a été percuté. 2 cyclistes ont également été blessés hier à Rigné sur la route de Germondan. Une adolescente de 13 ans qui faisait du vélo a été percutée par une voiture. Elle est blessée grièvement. L'autre accident s'est produit dans le Jura à Annan-Beauvoisin près de Chaussin. Là-bas, un cycliste d'une 50aine d'années a été percuté par un véhicule qui le doublait, victime d'une commotion cérébrale à la tête. Il a été transporté à l'hôpital de Dole. Dans le Jura, une batterie défectueuse a entraîné un incendie. Hier matin, à Arinto, la maison a totalement brûlé et le couple qui l'habitait a dû être relogé. Sur l'autoroute A36, un camion qui a pris feu au péage de Villars-sous-Écot. Le chauffeur a été grièvement brûlé aux avant-bras. Les pompiers sont arrivés, ils ont réussi à faire en sorte que le feu ne se propage pas à la remorque. Remorque qui transportait du plastique.
0: Le trail d'effort endeuillé cette année par la mort d'un participant.
8: Un homme de 42 ans qui courait le 62 km alors qu'il se trouvait à Havane, au kilomètre 38, il a fait un arrêt cardiaque. Grâce à l'intervention d'un témoin, son cœur est reparti avant de relâcher à nouveau. Il est finalement décédé à l'hôpital.
0: Mais le trail d'effort, c'est aussi et surtout la fête, le dépassement de soi, le défi sportif, tout ça, dans des paysages absolument somptueux.
8: Oui, toutes ces collines qui entourent le Grand Besançon avec des vues incroyables sur le Doubs, sur la citadelle, les passages à l'intérieur des forts comme à Puget ou à Fontaine. C'est assez magique et visiblement à l'arrivée, certains, pas tous, hein, mais certains en redemandent.
7: Ça va aller mieux dans 5 minutes. Il y a beaucoup de pierres, sinon c'est bien. Voilà.
10: Vous reviendrez ?
7: Je pense pas, je voulais le faire une fois avec mes enfants.
10: Vacciné ?
7: Ouais.
11: La course était nickel. Les paysages, franchement, quand on est tout là-haut et qu'on voit le Doubs et puis le Mort en bas, c'est magnifique. On a le Stadel et puis le ravito d'arrivée, franchement, exceptionnel, ça fait du bien. Oh là là, c'était jambon, saucisson, comté, tartelette, enfin un peu tout.
12: C'était bien, c'était sympa, fatigant. Ouais, dur. Et il fait trop chaud. Moi, j'ai pas l'habitude.
13: Bah, c'était une très belle course, un beau parcours, il a fait très chaud. C'était chouette. Pour le trail d'effort, on reviendra plus fort l'année prochaine.
14: Tout l'effort avec ce soleil, génial. Et les bénévoles, un grand merci. Ils sont tout le long du parcours. C'est top. Je suis fière de moi. Super ambiance, ouais. Super organisé. Et le temps, je pense qu'il est magnifique. On ne pouvait pas mieux rêver.
8: Moi, je retiens quand même qu'il y a du jambon, du saucisson et des tartelettes à l'arrivée.
0: La
8: avec la bière du finisher de ce trail d'effort. Quelques résultats quand même. Tiens, dans le 62, la course reine. Victoire au finish chez les dames de Charlotte Alain et chez les hommes d'Alexandre Sevin.
0: Allez, du sport, on passe au jardinage. On peut dire que ce matin, il y a ceux qui courent et ceux qui jardinent. Quoi.
8: Oui, avec l'arrivée du printemps, la hausse des températures, même si les seins de glace ne sont pas encore passés.
0: Attention.
8: Vous êtes très nombreux à avoir commencé à planter. Dimitri Imbert, vous avez croisé quelques mains vertes lors du vide-jardin de Beaujeu-Saint-Vallier, Pierre-Jus et Quitteur.
15: Sur un petit air d'accordéon, Evelyne et Bernard, qui sont venus de Grès juste à côté, se renseignent.
16: Alors ça, c'est de l'oseille. Oui. Ça, c'est quoi ?
17: Ça, c'est des sédums.
16: Ils auraient été fleuris.
15: Et pour nos deux retraités, ce sont les grands débuts.
16: On n'a jamais eu de jardin, donc on découvre les gens du jardinage. On a acheté le matériel, on a appris à enlever les ronces, enlever les orties, à piocher, ratisser, planter, arroser, donc on est en pleine danse.
15: Avec une répartition bien précise des tâches, le beau, les fleurs, c'est pour madame et pour monsieur, les gros travaux, détaille Bernard.
18: Bon, il a fallu retourner la terre, il a fallu aménager un peu tout ça parce que c'était en friche. On a mis un peu de fumier de cheval, on a mis tout ça pour enrichir la terre. On a refait la terre bien bien lisse et maintenant on plante.
15: Alors, qu'est-ce que tous deux apprécient dans le jardinage ?
16: On a les oiseaux, on est dans la nature, on est trop bien, quoi. On oublie tout.
18: On pense à rien, on se libère l'esprit, ça fait du bien. Et puis c'est agréable de regarder pousser, c'est génial.
19: Et comme Evelyne, vous découvrez ?
18: Je découvre, avec beaucoup de bonheur.
15: Bernard et Evelyne, qui comme beaucoup ont décidé de planter avant même les seins de glace.
8: Les seins de glace, on révise, Arnaud, c'est quand les seins de glace ?
0: C'est à partir de demain.
8: C'est
0: à partir de demain ?
8: Et il s'appelle comment ?
0: Je sais plus.
8: Vous allez me réviser tout ça.
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8: Saint-Mamer, Saint-Pancras et Saint-Servais. C'est vrai qu'on a assez peu d'enfants qui s'appellent Mamer.
0: Servais.
8: Voilà, ou Servais. On devrait y penser plus souvent.
0: Voilà, allez Pancras.
8: Moi je t'assouffle.
0: Peut-être voir Pancras. Non, ça se perd. C'est bien dommage. La météo
8: Paraît que ça se gâte. C'est con parce que se gâter, c'est un joli mot.
0: Oui.
8: Mais ça se gâte, tout de suite, ça fait moins envie.
0: Et c'est parce qu'il y a un accent circonflexe.
8: Ah oui, c'est ça qui change.
0: Si on le met pas, c'est chouette.
8: Et alors, gâtons-nous.
0: Alors, gâtons-nous avec des gâteaux.
8: Et puis, on est quand même deux à avoir retenu qu'on mangeait à l'arrivée du trail d'effort.
0: Voilà,
8: le reste, on
0: je n'ai retenu que ça. Moi, on mange à
8: l'arrivée.
0: On peut faire le 500 mètres et puis quand même avoir la bière et l'apéro.
8: Mais je crois qu'il y a une course de 200 mètres pour les petits enfants.
0: Ah!
8: Mais
0: ça marche pour les gens de 38 ans. Ou c'est gênant.
8: Je pense que ça risque d'être gênant. Oui.
0: Ah, bon. Allez, la journée s'annonce en demi-teinte, hein, on va dire. C'est-à-dire que ce matin, si vous avez encore la chance d'avoir du soleil, eh bien profitez-en parce que ça va pas durer. Ça va virer à l'orage en toute fin de journée. Ça va se couvrir au fur et à mesure de la journée, avec du vent qui va se lever, 65 km/h en Haute-Saône. Et puis ça devrait se calmer quand même la nuit prochaine. Ça, c'est la bonne nouvelle. Côté température, elles sont en baisse. 21 degrés à Vesoul, 21 degrés également à Baume-les-Dames, 20 degrés pour Dole, 19 à Grès comme à Lons-le-Saunier, 18 degrés à Rio, à Besançon, 15 degrés à Pontarlier. Du côté de la route, pas de souci.
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0: Quand on arrive au bout de la musique de la météo, c'est qu'on a été trop long.
8: Je crois, c'était tellement bon.
0: Mais voilà, mais oh là là là là. Bon, on va continuer à rêver de pâtisserie. Avec vous, peut-être. 8h08, c'est ici Besançon, Alain Bachung. Osez, Joséphine, osez reprendre de la brioche. Ah.

0: Alain Bachougne avec Osé Joséphine, ici Besançon. Il est 8h11 et je n'oublie pas le jingle.
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0: Et d'ici à la demi, nous serons au départ du Trail d'Effort. C'est la deuxième journée. Aujourd'hui, notre journal du Trail, ce sera dans 10 petites minutes. On retrouvera aussi le compter ou pas compter avec à gagner vos places pour le spectacle anniversaire des Étoiles Noires à l'occasion de leurs 30 ans. Toute la troupe a décidé de partir en voyage, en musique et en émotion. Je vous offrirai des places pour le spectacle qui aura lieu à la commanderie de Dole. Ce sera samedi prochain, le 16 mai. Et puis, dans Vie numérique, vie privée, on entend souvent parler des fuites de données. Alors, peut-on, doit-on faire confiance à l'État pour prendre soin de nos données de santé? Eh bien, les réponses de Valentine Letesse sont à suivre.
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0: 7h13, comment nos données de santé sont-elles protégées? Explication ce matin dans Vie numérique, vie privée avec vous Valentine Letesse, après plusieurs fuites de données massives dans le secteur.
6: Des dizaines d'hôpitaux piratés chaque année, l'attaque il y a quelques mois d'un logiciel utilisé par les médecins. Voilà à quel point nos données de santé, des données sensibles, sont précieuses. Elles font donc l'objet d'une double réglementation pour assurer leur protection. Le règlement européen sur la protection des données, d'abord, le fameux RGPD qui impose à ceux qui les traitent et les collectent de mesurer les risques et de mettre en place une protection en conséquence. Puis, le droit français, beaucoup plus précis, pour toute information collectée dans le cadre d'un parcours de soins à l'hôpital ou par un médecin, dès qu'elles permettent de vous identifier, par exemple si Madame Dupont prend du Doliprane pour des migraines récurrentes, ces données sont obligatoirement stockées sur un serveur certifié HDS pour hébergeur de données de santé, la garantie d'un haut niveau de sécurité et d'une localisation du serveur dans l'espace économique européen.
0: Oui, mais est-ce que c'est fiable à 100% Valentine ?
6: Obtenir cette certification coûte cher et prend du temps. Si un serveur la possède, vous n'aurez donc pas de mal à le savoir. Mais ça ne protège pas nos données du risque d'ingérence étrangère, prévient la CNIL, la Commission nationale de l'informatique et des libertés. Je vous donne un exemple. Si une société stocke en France des données sur un serveur HDS, mais que sa maison mère se trouve aux États-Unis, eh bien l'administration américaine peut exiger l'accès à ces données, peu importe où elle se trouve dans le monde. Voilà pourquoi la France a justement fait le choix de se séparer de l'américain Microsoft pour son projet de Health Data Hub, le stockage de données de santé pour la recherche médicale.
0: Et pour en savoir plus, pour savoir comment vos données de sécurité, vos données de santé sont en sécurité sur votre dossier médical partagé, eh bien rendez-vous sur ici.fr Besançon à la page Vie numérique, vie privée. Valentine Letesse, vous ne partez pas trop loin, on vous retrouve dans un quart d'heure pour l'essentiel de l'info en 90 secondes. Nous, dans un instant, eh bien, on part au départ du Trail d'Effort pour retrouver celle qui chapeaute tout ça. Notre journal du Trail, c'est juste après Vanessa Paradis. Son nouveau titre, Les Épines du Cœur, à 8h15.

0: Vanessa Paradis, son nouveau titre, Les épines du cœur, c'est ici Besançon, 8h18. Pendant 3 jours, notre journal du trail des forts à Besançon, ces paysages incroyables, ces courses qui s'enchaînent. Et sur place, Isaline Guénaud est avec nous. Bonjour.
1: Bonjour.
0: Vous êtes l'une des organisatrices de ce trail des forts. Un mot quand même sur ce qui s'est passé hier, sur la course Rennes, sur le 62 km avec ce concurrent qui est décédé des suites d'un accident cardiaque. J'imagine que l'équipe est un peu sous le choc aussi. On n'organise pas ce genre d'événement pour que ça se termine de manière tragique comme ça.
1: Bien entendu, c'est effectivement la chose qu'on ne souhaite à aucune organisation. Donc on est tous sous le choc, en particulier l'équipe qui était sur le site. Voilà, donc bon, on accueille la douleur de chacun, et puis on a aussi discuté avec les coureurs à l'arrivée qui étaient passés à côté de tout ça. Voilà.
0: Et puis il y a une minute
1: on présente toutes nos condoléances bien sûr à la famille.
0: Une minute de silence a donc été respectée hier et il y aura une minute d'applaudissement aujourd'hui.
1: Oui, voilà, pour rendre hommage aux coureurs.
0: Parce que les courses, évidemment, elles continuent. Dans moins d'une heure maintenant, ce sera le départ du 17 km en duo. Ça, c'est un format d'épreuve un peu particulier.
1: Oui, c'est un format qu'on a depuis 2 ans. Donc en duo, 600 coureurs qui vont prendre le départ pour un 17 km.
0: Le 11 km ensuite, là on est sur les parcours un petit peu plus courts par rapport à ce qui s'est déroulé hier. Plus court, ça ne veut pas dire plus simple.
1: voilà, un beau petit parcours de 11 km sur Besançon avec une arrivée toujours dans la citadelle. Et puis on enchaînera ensuite à midi et demi avec du coup la nouvelle course parasport où on va accueillir près d'une centaine d'athlètes parasport avec leurs accompagnateurs. Et puis dans l'après-midi, les courses enfants.
0: Voilà, on est sur un programme plus léger aujourd'hui avec les courses pour les enfants. Et évidemment, tout ça va se terminer dans une grande fête aux alentours de 16h sur place. Merci beaucoup, Isaline Guénaud.
1: Merci
0: de nous avoir partagé cette expérience autour du trail des forts. On continuera d'en parler dans les prochaines semaines. Vous saurez tout demain dans la matinale. Dans un instant, on va jouer ensemble le compter ou pas compter. Arrive avec à gagner aujourd'hui, eh bien, vos entrées, vos passes pour aller découvrir le nouveau spectacle des Étoiles Noires, de la danse, du chant, du spectacle.

0: se libérer. Le chien, il a
1: au
0: besoin d'espace. Voilà, c'est le bien-être du chien qui doit primer.
1: Et ça, c'est noté, c'est partagé en tout cas. Merci beaucoup Corinne Bénétruy, comportementaliste éducatrice dans le Grand Besançon. À très vite.
0: Oui, merci.
2: À suivre, pourquoi les régimes, ça ne marche pas toujours? Vous êtes peut-être victime de l'effet yo-yo. Eh bien, restez avec nous. Romain Doll, notre coach sportif, a de bons conseils pour vous dans les prochaines minutes. Quant à nous, eh bien, on se donne rendez-vous dans moins de deux heures maintenant, depuis la foire comtoise à Micropolis Besançon, pour jouer ensemble à Génération Franche-Comté, sur place, sur notre stand, ou bien par téléphone, pour faire partie de la fête, où que vous soyez dans la région. Des livres, des goodies, des jeux de société, on a même une cible de fléchette électronique. Bref, plein de cadeaux pour vous. Ce sera tout à l'heure entre 11h et midi. Diantel avec la légende de Jimmy, c'est maintenant et c'est sur ICI Besançon.

Dientel avec la légende de Jimmy 1990 et avec ici Besançon. Nos experts sont là tous les jours de la semaine avant 10h et vous voulez savoir comment leur poser une question, et bien rien de plus simple. Les réseaux sociaux d'ici Besançon, Facebook, Instagram, le répondeur ici Besançon au 03 80 21 25 98. C'est possible aussi par mail, mais désormais par WhatsApp avec le numéro qui ne change pas, le 03 81 833 111. Alors n'hésitez pas, dans la prochaine demi-heure, après une séparation, vous vous êtes remis en couple avec quelqu'un alors que vous n'êtes toujours pas divorcé de votre ex. Maître Caroline Bonnetin, avocate spécialiste en droit de la famille, nous dira tout simplement si on a le droit de faire ça. Et puis côté musique,

0: Le retour de Govincers qui croque si bien les préoccupations loin des grandes villes, leçons d'engagement et poésie à suivre avec Silence Radio, c'est dans moins d'une minute.
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0: Ici Besançon, le nouveau titre de Gauvin Cerf, Silence Radio.
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0: Envie de pratiquer une activité en extérieur? Eh bien, on jette un œil sur la qualité de l'air. En Franche-Comté, c'est le bulletin d'Atmo BFC. Les niveaux de pollution sont assez faibles, logique, avec le temps qui se dégrade, les principaux polluants de l'air se sont dispersés, et tant mieux, hein, parce qu'hier, elle était assez moyenne, cette qualité de l'air. Du côté des pollens, eh bien, c'est la phase de transition. Après les pollens de bouleau, place aux graminées, leur pollinisation a commencé, et localement, l'indice de vigilance peut atteindre un niveau élevé, c'est le cas le long de la frontière suisse, ainsi que dans la moitié ouest de la Haute-Saône. Pour le moment, seul le Jura semble épargné. Alors, si vous avez ce qu'on appelle communément le rhume des foins, c'est-à-dire rhinite, conjonctivite, toux, éternuement, éventuellement asthme, et bien prudence, parce que pendant ce temps-là, il y a d'autres pollens sont présents encore en forte quantité, en particulier les chênes et les hêtres. Atmo BFC nous rappelle que des traitements protecteurs sont indispensables, surtout lors des journées ensoleillées et ventées. Ici Besançon, d'autres infos pratiques arrivent dans une heure.
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0: À mes côtés ce matin, maître Caroline Bonta, avocate en droit de la famille. Bonjour maître.
2: Bonjour Nathan.
0: Et nous avons cette question, plutôt ces questions d'ailleurs, adressées par Steven depuis l'Isle-sur-le-Doubs. Je suis séparé de ma femme, mais sommes légalement toujours mariés. Nous n'avons entamé aucune procédure de divorce pour le moment. Nous n'avons pas d'enfants ensemble. J'ai rencontré quelqu'un avec qui je vis actuellement depuis 6 mois, précise-t-il, et vivons une relation très sérieuse. Il souhaiterait savoir s'il peut déclarer au niveau administratif qu'il vit en concubinage, sachant qu'il est toujours marié. Puis il veut savoir également s'il peut mettre l'appartement de sa concubine à leurs deux noms. Sur le plan légal, est-ce que je risque quelque chose étant donné que donc je suis toujours marié? Et si oui, qu'est-ce que je risque, maître? Est-ce qu'on aura assez de 3 minutes?
2: Il a une vie un petit peu compliquée, Steven.
0: Bah, visiblement, oui, mouvementée en tout cas. Il se passe des choses dans sa vie.
2: Bon, moi je ne peux que lui conseiller de régulariser la situation. Il faut faire les choses dans l'ordre. Il est marié, bien qu'il divorce. Ça me paraît logique parce que dans la mesure où il vit avec quelqu'un, son épouse actuelle pourrait solliciter un divorce pour faute, pour adultère, hein, mais également pour abandon du domicile conjugal, puisqu'il vit déjà avec quelqu'un d'autre et qui demande s'il peut prendre l'appartement aux deux noms. Donc, on arrive bien à démontrer quand même qu'il est en dehors des clous par rapport aux droits et obligations du mariage. Donc, je conseille à Steven de divorcer. Il faut d'abord clarifier sa situation. D'autant plus qu'il prend un risque concernant cet appartement. Alors, c'est pas très clair dans ce que dit Steven. Il dit, est-ce que je peux mettre l'appartement aux deux noms? Est-ce que c'est le contrat de bail qu'il veut mettre aux deux noms ou c'est une acquisition? On ne sait pas, en fait.
0: C'est peut-être juste la sonnette. On ne sait pas.
2: Parce que si c'est une acquisition, attention, parce que comme il est encore marié, il n'a pas liquidé son régime matrimonial. Donc s'il achète un bien immobilier, bien son épouse pourrait solliciter une partie de ce bien immobilier. Elle pourrait solliciter sa part dans le cadre de la liquidation du régime matrimonial. Donc Steven, faites les choses dans l'ordre. D'autant plus que ça n'a pas l'air de gêner son épouse actuelle. Autrement, c'est elle qui aurait initié une procédure de divorce.
0: On va peut-être recevoir une question dans les prochains jours.
2: Oui, peut-être, hein. Peut-être. Mais qu'il divorce et ensuite il pourra faire les choses avec sa nouvelle compagne sans difficulté.
0: Ah, une question de Leslie de l'Isle-sur-le-Doubs. Non, bon, voilà en tout cas Steven pour ce que l'on pouvait vous répondre, vous conseiller de faire avec les précieux conseils de maître Caroline Bonnetin, avocate en droit de la famille. Et ben très vite maître.
2: Au revoir.
0: Et pour poser vous aussi toutes vos questions, ici Besançon sans la CDI @radiofrance.com et puis le répondeur toujours des experts ici Besançon, 03 80 21 25 98.
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0: Dans un instant, comment lutter contre l'effet yo-yo dans le cadre d'un régime, les bienfaits thérapeutiques des pâquerettes et le groupe ABBA, la chanson victorieuse du concours de l'Eurovision 74, Waterloo, et tout ça c'est sur Ici Besançon.

0: Je pense que je gagne lorsque je perds. Les dernières paroles de Waterloo du groupe ABBA, élu meilleur morceau jamais présenté à l'Eurovision. L'Eurovision 2026, c'est samedi prochain depuis Vienne, en Autriche.
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0: À mes côtés, notre coach sportif spécialisé dans la perte de poids, Romain Doll. Bonjour Romain.
2: Salut Nathan.
0: Et on s'intéresse particulièrement aujourd'hui au régime. Parfois on peut faire des régimes, on se rend compte que ça marche pas si bien que ça pour la perte de poids. On entend aussi énormément parler de l'effet yo-yo, on perd du poids mais on reprend très rapidement. Vous, en tant que coach spécialisé dans la perte de poids justement, les régimes, qu'en pensez-vous ?
2: Alors c'est vrai que les régimes, ça peut marcher pour certains, certaines, et pas du tout pour d'autres personnes. Donc c'est pour ça que n'importe quel régime aura toujours un peu ses succès, parce que ça va correspondre à une type de population. Maintenant, il y a plusieurs types de régimes. Souvent, il y a celle de restriction calorique, où on mange moins. Donc ça, typiquement, en fait, vous tiendrez pas dans le temps. Donc ça peut être un bon booster, mais en fait, c'est pas quelque chose que vous allez tenir. Donc ça peut démarrer une perte de poids, mais c'est pas un rythme de vie. Et après, vous avez toutes celles qui jouent avec les glucides, protéines, lipides. Donc ça, c'est les macronutriments, parce que voilà, l'industrie a bien compris que c'est ce qu'il y a dans nos assiettes. Et l'exemple le plus connu, par exemple, c'est réduire les sucres. Réduire les sucres, parce qu'en effet, le surplus de sucre se transforme en gras. Donc ça peut marcher. Ça, c'est un régime qui marche très bien, parce que on mange beaucoup trop sucré actuellement. Mais encore une fois, tout le monde n'a pas besoin de ça, quoi. Donc ça peut expliquer les effets yo-yo.
0: Ou à un moment donné aussi, il va peut-être y avoir, si on réduit trop, une certaine carence qui va nous pousser à remanger et finalement perdre tous les effets du régime.
2: Voire même aller plus loin, parce que moi j'ai déjà eu des cas où il y a des personnes qui mangent tellement peu qu'en fait le peu qu'elles mangent, elles stockent. Donc
0: d'accord.
2: C'est presque l'inverse.
0: Ah oui.
2: Elle fait un régime, au final, elle prennent presque du poids. Donc ça, alors souvent, ces personnes-là, c'est lié aussi au sommeil, au mode de vie qu'elle va avec. Hein. Donc c'est encore très particulier. Mais il peut y avoir des carences, il peut y avoir de la grosse frustration, de la boulimie. Donc non, en vrai, c'est pas top. Un bon régime, on dit que c'est maximum 20% de perte calorique. Donc si vous avez besoin de 2000 kilocalories par jour, faites le calcul. Ça se cadre.
0: Vous, Romain Doll, qui êtes spécialisé dans la perte de poids, est-ce que vous préférez peut-être qu'on parle plutôt que de régime et de rééquilibrage alimentaire? C'est surtout ça qu'il faut? Faire les deux? Ou de toute façon, dans le régime, il y a une partie rééquilibrage?
2: Si tu m'avais posé la question, c'est quoi la recette miracle, je t'aurais parlé de rééquilibrage, exactement. Parce qu'en fait, c'est... moi, j'ai le cas souvent de famille. Donc, quand il y a une personne qui fait un régime, il faut qu'elle mange différemment des autres. En fait, non. Vous pouvez exactement manger la même chose, mais en fait, c'est plutôt les quantités. Par exemple, il y a une personne qui va peut-être avoir besoin, si je vais prendre le cliché haricots verts poulet riz, il y a des personnes qui ont besoin de moins de riz, mais peut-être plus de poulet haricots verts, et inversement. Donc en fait, c'est tout à fait ça, Nathan. C'est la clé, c'est comment bien répartir les aliments en fonction de nos besoins. Donc c'est totalement ça, c'est le rééquilibrage alimentaire.
0: Et je pense qu'on aura sujet à faire en la matière dans ce rendez-vous des experts ici Besançon autour de ce rééquilibrage. Des fois au printemps, ça peut être aussi le moment, avec pas mal de fruits qui vont revenir, qui vont nous faire bien plaisir. Ça peut être utile aussi à évoquer prochainement, puisque là, le temps imparti est écoulé. Il faut sortir avant qu'on soit bloqué dans la cellule. En tout cas, les experts ici Besançon avec vous ce matin. Romain Doll, coach sportif spécialisé dans la perte de poids. À très vite.
2: Au plaisir.
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0: C'était Étienne Dao avec Tombé pour la France et dans la compile des experts ici Besançon.
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2: À mes côtés, notre pharmacien spécialisé en aromathérapie et phytothérapie, Olivier Tissot, bonjour.
3: Bonjour Nathan.
2: Alors on a évoqué il y a quelques semaines de cela le pissenlit, on va être sur une autre plante aujourd'hui, les pâquerettes en l'occurrence, des pâquerettes qu'on peut utiliser là également en phytothérapie.
3: Eh oui, les pâquerettes. Alors les pâquerettes, bah, c'est ce qui va... au printemps, on va avoir des fleurs naturelles, pas les fleurs que l'on plante, mais les fleurs naturelles qui poussent, c'est les pâquerettes. Alors on va se dire, ah ça y est, ça commence à sentir les beaux jours, ça commence à sentir le printemps. C'est vrai que c'est des belles petites fleurs, ces pâquerettes, ça nous amène un peu de... Ces pâquerettes, elles sont solaires, que l'on appelle. Alors c'est toute une approche sur la pâquerette. Pourquoi ? Ben, on a ce petit cœur qui est tout jaune. Donc ça fait partie de la famille des astéracées. Les astéracées, qu'est-ce que c'est ? C'est la grande famille de toutes ces plantes, justement ces fleurs qui ont un petit bouton jaune au milieu, qui ressemble à un soleil.
4: Ouais.
3: Pour ça qu'on appelle la famille des astéracées. C'est le petit côté poétique de l'affaire. Et puis la pâquerette, ben, son nom, on appelle vernaculaire, c'est un terme précis. Quand on parle de pâquerette, le nom vulgaire, entre parenthèses, pâquerette, pourquoi ? Parce qu'il semblerait qu'elle avait l'habitude de fleurir en période de Pâques.
4: D'accord.
3: Voilà, donc c'est pour ça qu'on l'appelait pâquerette. Elle a un nom latin aussi qui est assez intéressant, Bellum perennis. Alors, Bellum perennis, on pourrait dire que c'est la belle pérenne, c'est-à-dire qui fleurit tout le temps. Mais en fin de compte, Bellum, ça veut dire la guerre.
4: D'accord.
3: Et pourquoi on appelle Bellum perennis, pérenne après la guerre ? Ben parce que lorsqu'il y avait des conflits et que le sol était très tassé, les premières fleurs qui repoussaient,
4: c'était
3: les pâquerettes. C'est pour ça qu'on l'appelle Bellum perennis. Elle est symbole de l'innocence, de la pureté, de l'amour simple. Effeuiller la marguerite, voilà, je t'aime un peu, beaucoup, passionnément, etc. Au niveau thérapeutique, on a des tanins qui sont dans les feuilles. Donc ces tanins, ils pourraient être utilisés si on sèche les feuilles en mélange pour adoucir un petit peu les muqueuses, les toux, les choses comme ça. On peut les manger parce qu'elles ont un léger goût de noisette. Feuilles de pâquerette sont comestibles. Et enfin, en finale, qu'est-ce qu'on peut faire avec la pâquerette ? On ramasse les fleurs de pâquerette. On va les laisser sécher 24 heures. Ensuite, on les met dans un bocal. On met de l'huile végétale dessus. Donc, de l'huile de table, hein, olive, ou alors de l'huile de tournesol ou autre. On laisse macérer ça pendant 3 semaines de temps. Et là, on va avoir un macérat. C'est-à-dire qu'on va avoir une huile thérapeutique. Et c'est une huile qui est raffermissante de la peau. Qui est aussi la petite arnica qu'on appelle, comme on sait que l'arnica aujourd'hui, elle est protégée. On a de plus en plus de mal à l'avoir. Eh bien, pour les hématomes, les bleus, pourquoi pas faire son macérat de pâquerette pour avoir une solution naturelle pour lutter contre tout ce qui est ecchymose, bleu, etc.
4: Les pâquerettes, c'est très chouette.
3: Les pâquerettes, c'est très chouette.
2: Merci encore une fois pour ces tout précieux conseils, Olivier Tissot, pharmacien spécialisé en aromathérapie et phytothérapie. Et pour d'autres conseils, rendez-vous très vite, à très vite.
3: À bientôt, Nathan.
0: Les conseils, les réponses des experts ici Besançon, c'est toute la semaine, juste avant 10h, et quand vous voulez, sur le site et sur l'appli ici. Demain, après le Trail des Forts, encore aujourd'hui, eh bien ce sera le tour du Raid Andy Fort, toujours autour de Besançon. Vos questions, vos réactions, vos témoignages avec Cyril Seguin et ses invités à partir de 9h. Et puis, comme chaque année, les équipes du Centre des Impôts seront là mardi en direct pour toutes vos questions sur la déclaration de revenus, dispositif exceptionnel pendant une heure à la radio, et puis jusqu'à midi en off, vous pourrez leur demander toutes les précisions que vous voulez. Matinée spéciale impôts, notez bien ça dans vos tablettes, ce sera mardi. Une nouveauté à présent dans la playlist ici Besançon, Céline Dion avec Dansons.

0: Dansons, le nouveau titre de Céline Dion est sur ici Besançon. À suivre toute l'actualité locale en Franche-Comté, le flash de 10h. Et puis dans la Franche-Comté, toute une histoire. À un an de l'élection présidentielle, je vous propose une nouvelle diffusion du portrait que nous avions réalisé du seul président de la République française d'origine franc-comtoise, Jules Grévy. C'est sous son mandat que la Marseillaise a été adoptée comme hymne et que le 14 juillet a été choisi comme jour de fête nationale. Jules Grévy, le jurassien devenu président, c'est dans quelques minutes avec ici Besançon.
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0: Eros Ramazzotti, Cosé Bella Vita avec Ici Besançon.
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0: 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Il est 10h. Le Flash, Marion Strecher, bonjour.
2: Bonjour Arnaud, bonjour à tous. Un jeune homme de 22 ans est mort cette nuit dans un accident de la route en Haute-Saône, à Autet précisément. On est près d'Ampierre-sur-Salon, à la limite de la Côte d'Or. La voiture qu'il conduisait a percuté un arbre. Il a été éjecté, pris en charge par les secours, mais son cœur a lâché. Une deuxième voiture est impliquée dans cet accident, mais on ne connaît pas encore les circonstances. Toujours en Haute-Saône, après l'accident qui a coûté la vie à un jeune de 18 ans hier matin à Melizé, la conductrice de la voiture qu'il a renversé a été placé en garde à vue. Là non plus, on ne connaît pas encore les circonstances précises de cet accident. Le jeune homme marchait sur la route de Lure à Melizay lorsqu'il a été percuté. Il était avec un groupe d'amis. La conductrice a révélé des tests négatifs, que ce soit à l'alcool ou aux stupéfiants. Dans le Jura, une batterie défectueuse a entraîné un incendie hier matin à Arinto. La maison a totalement brûlé. Le couple qui l'habitait a dû être relogé. Sur l'autoroute A36, c'est un camion qui a pris feu hier au péage de Villers-sous-Écot. Le chauffeur a été grièvement brûlé aux avant-bras. Les pompiers ont réussi à faire en sorte que le feu ne se propage pas à la remorque. Ce camion transportait des matières plastiques. À Besançon, deux adolescents de 13 ans ont été agressés hier soir à Besançon, au pied du quartier de la Butte. L'un des deux, grièvement blessé, a été transporté aux urgences. Le trail d'effort endeuillé cette année par la mort d'un participant, un homme de 42 ans qui courait le 62 km, est mort alors qu'il se trouvait à Havane, au kilomètre 38, il a fait un arrêt cardiaque. Grâce à l'intervention d'un témoin, très rapidement, son corps est reparti avant de relâcher à nouveau. Il est décédé à l'hôpital. Le trail d'effort qui se poursuit aujourd'hui avec les dernières courses, en tout sur 3 jours. Ce sont plus de 7600 participants qui ont participé à ces courses à travers les collines du Grand Besançon avec ces panoramas magnifiques que vous retrouvez d'ailleurs en photo sur le site icibesançon.fr. Le bateau contaminé à l'antivirus est arrivé aux Canaries ce dimanche. Les 5 Français qui s'y trouvent seront rapatriés dans la journée par un vol sanitaire. En tout, ce sont plus d'une centaine de passagers et membres d'équipage qui vont débarquer. En foot, Sochaux rate le coche, battu 2-1 à Châteauroux. Il faudra attendre le dernier match de la saison vendredi prochain face au Puy pour valider officiellement la remontée en Ligue 2. Une remontée quasiment acquise. Sochaux compte 3 points d'avance sur ses poursuivants et une meilleure différence de but. En handball, Metz n'a laissé aucune chance à l'USBF. Victoire 38-20 pour les co-leaders de la première division. Les Byzantines sont 8e au classement. La météo avec Arnaud Fromage.
0: Eh bien, c'est une journée en deux temps qui s'annonce avec ce matin un petit peu de soleil encore parfois, mais pas de miracle. Hein. L'ambiance s'alourdit au fil des heures. Les éclaircies vont se faire de plus en plus rares et ça va être le début des averses avant que tout cela ne vire à l'orage. En fin de journée, il y aura du vent aussi. Vent d'ouest, rafales qui pourront atteindre les 65 km/h, notamment dans le département de la Haute-Saône. Ce temps perturbé va continuer jusqu'en soirée avant de se calmer dans le courant de la nuit prochaine. Côté température, eh bien, ce sera en baisse hein, forcément avec 21 degrés du côté de Vesoul contre 25 hier, 21 degrés également à Baume-les-Dames, comptez 20 degrés à Lure comme à Dole, 19 degrés à Grès et à Lons-le-Saunier, 18 degrés pour Besançon et Poligny, 15 degrés à Pontarlier.
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0: Rien de mieux pour se mettre dans l'ambiance. Ici Besançon, Gérard Blanc, une autre histoire.
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0: Bonjour et bienvenue dans la Franche-Comté, toute une histoire. L'émission qui vous raconte tous les patrimoines de notre région chaque dimanche de 10h à 11h. Il a été le seul président de la République franc-comtois. Jules Grévy est né à Montsou-Vaudrey. Il a été élu à la fonction suprême le 30 janvier 1879 après une vie dédiée à la politique et dans des temps d'instabilité. Empire, Restauration, Seconde puis Troisième République, il a tout connu et souhaitait faire de son mandat celui de la modération, du pacifisme et de l'affirmation des valeurs de la République. C'est sous son mandat que la Marseillaise et le 14 juillet sont devenus hymnes et fêtes nationales.
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0: Bonjour Anthony Soares.
2: Bonjour.
0: Doctorant à l'Université de Franche-Comté, spécialiste de Jules Grévy. Jules Grévy qui naît à Montsou-Vaudrey, on est entre Dole et Arbois pour resituer, le 15 août 1807. Qu'est-ce qu'on peut dire de son milieu, qu'est-ce qu'on peut dire de son enfance? Il naît dans quel environnement, Jules Grévy?
2: Jules Grévy est né dans le château de la Grangerie, donc il était issu plutôt d'un milieu plutôt favorisé. Et surtout, il est né dans une famille de républicains. Et ça, effectivement, ça a joué un rôle très important au cours du 19e siècle, tout au long de sa vie.
0: De républicains ou de révolutionnaires ?
2: Son père avait fait des guerres durant la Révolution, mais c'était effectivement quand même une famille de républicains, ouais. Des gens qui croyaient en l'idée de mérite, de liberté, d'égalité. Et ce sont des valeurs qui ont porté Jules Grévy tout au long de sa vie.
0: Il naît donc à Montsou-Vaudrey. Il va partir dans un premier temps faire son collège au collège de l'Arc à Dole. Et c'est là qu'on va voir cet engagement républicain de ses parents, parce qu'ils vont le sortir en fait du collège de l'Arc. Pourquoi ?
2: Oui, effectivement, le collège était aux mains des jésuites. Donc son père a décidé de le scolariser à Poligny plutôt. Et puis ensuite, Jules Grévy est parti faire des études à Besançon et assez rapidement à Paris, où il a fait des études de droit. Il est devenu avocat.
0: Finalement, on retrouve le parcours de tout étudiant. Au départ, c'est compliqué. Il est stagiaire. Qu'est-ce qui va lui faire accéder finalement à des fonctions plus importantes, plus hautes ?
2: Je pense ses idées d'abord. Ses idées, et puis c'était quelqu'un qui... C'est un excellent orateur, en fait. Il était assez doué dans ce qu'il faisait, justement. Donc ça, avec un petit peu de réseau, je pense que ça a beaucoup joué, effectivement. Et c'est ce qui lui a permis d'avoir des hautes fonctions dès 1848. Enfin, des hautes fonctions. Il est devenu député du Jura. Et puis, commissaire de la République dans le Jura. C'était une fonction assez importante pour, justement, enraciner, ancrer la République dans le département. Mais oui, effectivement, c'est en 1848 vraiment que Jules Grévy commence à faire ses premiers pas en politique.
0: Et c'est toute cette histoire à la fois politique et historique de Jules Grévy, le seul président de la République jurassien, qu'on vous raconte ce dimanche matin. Dans la Franche-Comté, toute une histoire, on revient dans un instant.

0: Jimmy Cliff en 83, We All Are One.
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0: Avec Anthony Soares, doctorant à l'Université de Franche-Comté, spécialiste de Jules Grévy. On revient sur le parcours de ce Jurassien né à Mont-sous-Vaudrey en 1807 et qui deviendra président de la République. Pour le moment, nous sommes en mars 1848, c'est le début de sa carrière politique. Il commence par devenir commissaire du gouvernement. Alors qu'est-ce que c'est que cette fonction, Anthony Soares ?
2: Ah oui, commissaire de la République dans le Jura, effectivement, c'était pour vraiment montrer aux Jurassiens que la République était...
0: Pensez à eux.
2: Oui, peut-être. Et puis, Jules Grévy disait souvent, je ne veux pas que la République fasse peur, justement. Et donc, c'était dans cette idée d'accompagnement aussi, de transition.
0: Il participe quand même à l'écriture de la Constitution de la Seconde République, où il demande finalement à ce que le président de la République n'existe pas. Mais que ce soit plutôt le Conseil des ministres, c'est ça qui...
2: Oui, enfin, n'existe pas. Disons que c'était pas qu'il était contre l'idée d'un président de la République, c'était qu'il était contre l'idée que ce président de la République soit élu au suffrage universel, puisqu'il estimait que ça conférerait bien trop de pouvoir au président de la République dans un contexte politique, et on n'en a pas encore parlé, assez difficile. C'est-à-dire que le 19e siècle, en France, a été une succession de régimes politiques. La France, après la Révolution française, et déjà en 1848, passait d'un régime à un autre. Il y avait des divisions politiques importantes. Il y avait des gens qui souhaitaient plutôt une monarchie, d'autres plutôt un empire, d'autres une république. Et puis, alors, on n'était pas d'accord sur la forme de la république. Et puis, donc, il y avait des divisions vraiment très importantes, mais pas seulement des divisions comme aujourd'hui de gauche ou de droite. C'était vraiment à l'époque des divisions de régime.
0: C'est quelqu'un qui est issu d'une famille alors pas de révolutionnaire, mais en tout cas de républicain, qui, au milieu de tout ça, va adopter une position, disons, modérée. En termes d'idées, qu'est-ce qu'il représente, Jules Grévy ?
2: C'est vrai qu'il y a une permanence tout au long de sa carrière politique, c'est que Jules Grévy, vraiment, c'est un modéré, effectivement. Il est dans une forme de compromis constant. Il est devenu en 1871 président de l'Assemblée nationale, et il avait vraiment à cœur qu'il y ait une équité dans le temps de parole, qu'il y ait une... Voilà, donc il y avait vraiment une volonté d'être un petit peu centriste, on pourrait dire aujourd'hui, même si le terme est un peu anachronique quand même, mais c'était cette idée-là, finalement, d'être dans le consensus pour permettre aussi de trouver la meilleure voie pour la France. Et pour Grévy, la meilleure voie, c'était la voie de la République.
0: Si Grévy met en place et devient député de la Seconde République, il va y avoir le Second Empire qui va arriver avec Napoléon III. Jules Grévy qui va être emprisonné quelque temps, on va en parler dans la suite de la Franche-Comté. Toute une histoire, vous restez avec nous, on revient dans un instant.

0: Il a participé à la rédaction de la Constitution de la Seconde République avant d'être trahi par Napoléon Bonaparte. Et c'est ce qu'on vous raconte juste après cette nouveauté à Filetta et Francis Cabrel en duo. Car à Marucia, c'est dans 30 secondes.
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Un extrait du troisième album du collectif Corsu Mezzu Mezzu, partenariat avec votre radio ici à Filetta. Francis Cabrel, le titre c'est Cara Mariuccia.

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1: Nous sommes toujours avec Anthony Soares, doctorant à l'Université de Franche-Comté, spécialiste de Jules Grévy, qui est le seul président de la République franc-comtois, né à Mont-sous-Vaudrey en 1807, qui va participer notamment à l'écriture de la Constitution de la Seconde République. Sauf que après la Seconde République vient le Second Empire, c'est la prise de pouvoir de Napoléon III. Nous sommes en 1851 et à ce moment-là, Jules Grévy est emprisonné. Pas très longtemps, mais c'est symbolique quand même.
2: Oui, effectivement, en 1851, Louis-Napoléon Bonaparte, premier président de l'histoire, renverse la République et Jules Grévy, comme beaucoup, est emprisonné symboliquement puisque c'était un républicain. Durant le Second Empire, Jules Grévy a décidé de se retirer de la vie politique. C'était un républicain convaincu, il n'y avait pas tellement de sens à rester député sous le Second Empire. Même si il est revenu en tant que député du Jura en 1868, à la fin du Second Empire. Il s'est surtout concentré durant le Second Empire sur sa carrière d'avocat.
1: Jules Grévy redevient député du Jura en 1868. Dans cette période-là, il y a le déclenchement de la guerre contre la Prusse. On est en 1870 à ce moment-là. Jules Grévy s'y oppose. Pourquoi est-ce qu'il s'y oppose ?
2: Jules Grévy, c'était un pacifiste. Ça, c'est une perméabilité. Lorsqu'on étudie Grévy, on se rend vite compte que c'était quelqu'un qui était pacifiste. Et après la défaite en septembre 1870 de la France, il préférait que l'on arrête la guerre. Et qu'on ne la continue pas coûte que coûte, comme certains ont pu vouloir le faire. Et durant la Commune également, il était très opposé à la Commune. Vraiment, pour Grévy, il y avait une volonté d'inspirer une forme de stabilité. Puisqu'il ne pouvait pas y avoir d'affirmation de la République s'il n'y avait pas une forme de stabilité.
1: En cela, il est très loin de ce que pense Courbet à la même époque, qui lui va participer à la Commune. Je ne sais pas s'ils se connaissent, s'ils se croisent, s'ils se côtoient, ou en tout cas s'ils peuvent discuter ensemble, ces deux franc-comtois célèbres, mais là-dessus, tout les oppose.
2: Oui, alors j'ai trouvé dans le catalogue de Robert Fernier que Courbet a contacté en 1871, enfin envoyé une lettre à Jules Grévy. Alors je n'ai pas la suite, hein, c'est, j'ai simplement repéré ça. Donc oui, les deux se connaissent bien sûr, mais effectivement appréhendent la situation d'une façon très différente, oui.
1: Le 16 février 1871, il est élu président de l'Assemblée nationale, et ça se passe pas très bien au début.
2: Oui, enfin... Après, une fois de plus, le contexte était tel que les divisions politiques étaient tellement importantes, mais il imposait quand même une forme de respect, Grévy. Vous voyez, quelqu'un qui était peut-être un peu au-dessus des divisions, même s'il avait ses propres idées, mais en tant que président de l'Assemblée nationale, il était plutôt là en forme d'arbitre finalement.
1: La suite du parcours de Jules Grévy, c'est le moment où il devient donc président de la République dans des circonstances un petit peu étonnantes qu'on va vous détailler dans la suite de la Franche-Comté. Toute une histoire, vous restez avec nous. On revient dans quelques instants, à tout de suite.
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1: Ici Besançon et vos idées sorties en Franche-Comté. Et aujourd'hui, brocante et bon plan. Avec ce message reçu de la part de Justine, qui fait partie de l'équipe d'organisation du vide-grenier du chemin de la Chaille, ce sera le 30 mai prochain, et qui nous dit qu'il reste encore de la place. Si vous voulez devenir exposant, ce vide-grenier aura lieu le samedi 30 mai de 8h à 16h. Il est organisé par l'œuvre de Saint-Anselme au chemin de la Chaille, donc à Besançon. Et puis, un autre rendez-vous à noter dans vos carnets, dimanche prochain, le 17 mai, l'écomusée du Pays de la Cerise à Fougerolles-Saint-Valbert organise sa fête de la nature. Au programme, le musée, évidemment, à visiter gratuitement. Des animations pédagogiques, des ateliers créatifs, des démonstrations scientifiques, mais aussi des jeux et de la musique. Bref, il y en aura pour tous les goûts. La deuxième édition de la Fête de la Nature, c'est à Fougerolles-Saint-Valbert, à l'écomusée de la Cerise. Et c'est dimanche prochain, ici Besançon. D'autres infos arrivent dans une heure.
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1: Retour à notre portrait de Jules Grévy, natif de Mont-sous-Vaudrey dans le Jura et qui deviendra président sous la Troisième République. Le temps d'écouter Orchestral Manœuvre in the Dark, le titre, c'est Souvenir, avec ici Besançon.

0: ici Besançon, le groupe orchestral Manœuvre in the Dark 1980, le titre Souvenir.
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0: Avec Anthony Soares, doctorant à l'université de Franche-Comté, qui est justement est en train de travailler sur la figure de Jules Grévy, le président de la République jurassien de la Troisième République. Anthony Soares, faut que vous nous racontiez un peu dans quelles circonstances il devient président de la République, parce qu'il s'y était pas forcément préparé, ou en tout cas pas tout de suite.
2: Jules Grévy devient président de la République française. C'est la première fois dans l'histoire de France qu'un président est élu en congrès à Versailles, donc avec la réunion des deux chambres parlementaires. Et c'est un sage. Et puis, les présidents avant Jules Grévy n'étaient pas des républicains, puisque Jules Grévy était le premier président républicain de l'histoire de France. C'est-à-dire qu'on avait plutôt affaire à des personnages qui voulaient en quelque sorte préparer l'avenir, un avenir différent de la République, pourrir le régime de l'intérieur, pour que la République s'effondre. C'est vrai que c'est curieux, hein, un président de la République non républicain, mais ça a été le cas avant Jules Grévy, oui.
0: Il fait un discours devant le Sénat au moment où il est élu président de la République, et il annonce, alors ça a une résonance avec l'actualité en France, parce qu'il annonce qu'il n'ira jamais à l'encontre de la volonté nationale et qu'il abandonne de ce fait l'exercice du droit de dissolution. Pourquoi est-ce qu'il fait ça? On retrouve encore ses convictions derrière tout ça.
2: Absolument. Il y avait chez Jules Grévy un traumatisme lié à 1848, effectivement, au fait de ne pas avoir été entendu avec cet amendement Grévy. Il avait un petit peu vu juste dans la stratégie de Louis-Napoléon Bonaparte, puisque la République a fini par s'effondrer. Et Jules Grévy est devenu président de la République à 71 ans. Il connaissait très bien son âge. Il savait qu'il n'allait pas rester président de la République pendant des dizaines d'années. Et il voulait, je crois, préparer l'avenir. C'est-à-dire éviter que de futurs présidents trop ambitieux renversent la République. L'obsession de Jules Grévy lorsqu'il était président de la République, et c'est l'objet de mon travail, a été effectivement, je crois, d'asseoir la République et de permettre une bonne fois pour toutes de tourner la page de cette instabilité de régime comme on a pu la connaître durant tout le 19e siècle en France, quoi.
0: On retrouve encore une fois son côté républicain, légaliste et pacifiste.
2: C'est un homme de droit, effectivement. C'était un pacifiste, oui. Quand vous lisez Le gouvernement nécessaire, qui est un manifeste politique qu'il a publié en 1873, il fait état de ses idées, finalement. Et c'est ni plus ni moins que ce qu'il a appliqué de manière subtile lorsqu'il était président de la République. Alors, effectivement, avec la constitution Grévy, avec cette diminution du pouvoir exécutif sur le pouvoir législatif, il diminuait son propre rôle officiellement de président de la République. De manière officieuse, il n'a pas laissé la main non plus.
0: Justement, les idées de Jules Grévy, ce qu'il fait, lui, concrètement, comme président, c'est ce qui va nous intéresser dans la suite de La Franche-Comté, toute une histoire. On revient dans quelques instants.
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0: très belle chanson de Nino Ferrer, à l'origine écrite en anglais, mais sublime aussi en français, le Sud sur ICI Besançon. Vous écoutez La Franche-Comté, toute une histoire cette semaine, portrait de Jules Grévy, né à Mont-sous-Vaudrey en 1807 et qui deviendra président de la République française en 1879, premier président républicain de l'histoire. Son mandat va durer 8 ans et se terminer dans de très mauvaises circonstances. On vous raconte tout ça avec notre invité Anthony Soares. C'est dans un instant avec ICI Besançon.
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0: Avec Anthony Soares, doctorant à l'Université de Franche-Comté, qui dédie justement sa thèse à ce travail politique de Jules Grévy, seul jurassien président de la République à partir de 1879. Politiquement, dans le dur, c'est quel type de président?
10: Officiellement, un président en retrait. D'ailleurs, Luc Briot, qui est un statisticien de l'INSEE et qui a travaillé sur Jules Grévy, a bien démontré qu'il s'était, par exemple, très peu déplacé officiellement lorsqu'il était président de la République. Après, de manière officieuse, c'est autre chose.
0: J'ai l'impression qu'il y a aussi une petite République de Mont-sous-Vaudrey, qu'il y a une partie des choses qui se passent à l'Élysée, mais qu'il y a encore beaucoup de choses qui se passent chez lui, dans son château, à Mont-sous-Vaudrey.
10: En été et à l'automne, il pouvait rentrer à Mont-sous-Vaudrey, notamment avec sa ligne de chemin de fer, la voie Grévy, qui n'a pas été construite que pour Grévy, mais ça a facilité effectivement ses déplacements jusqu'à Mont-sous-Vaudrey. Et oui, Mont-sous-Vaudrey était un centre politique à la fin du 19e siècle, ça peut paraître un petit peu surprenant. Jules Grévy, à l'Élysée, recevait des ambassadeurs, des diplomates étrangers, mais il a reçu des ministres en exercice à Mont-sous-Vaudrey. C'est-à-dire que si Jules Grévy envoyait une lettre au roi de Suède et de Norvège depuis Mont-sous-Vaudrey, s'il jouait son rôle de président de la République à Mont-sous-Vaudrey, il est quand même très probable qu'il le joue également à l'Élysée.
0: En 1885, Jules Grévy, alors 78 ans, il hésite un peu à se représenter pour une nouvelle élection présidentielle. Qu'est-ce qui le décide à y aller finalement?
10: Jules Grévy hésite, effectivement. Mais Jules Grévy savait très bien qu'il n'y avait pas grand monde en face et que s'il venait à quitter cette fonction-là, la République pourrait tomber entre les mains de personnes mal intentionnées. Donc effectivement, pour préserver la République, pour la protéger, il est redevenu président de la République. Enfin, il n'a pas quitté sa fonction finalement et il a été réélu. Et c'est la première fois dans l'histoire de France qu'un président de la République était réélu.
0: Il est réélu donc le 28 décembre 1885 après une campagne extrêmement tendue. Et pourtant, son mandat va s'arrêter 2 ans plus tard. Pourquoi est-ce que ça s'arrête aussi précipitamment, Anthony Soares?
10: Effectivement, en 1887, il y a l'affaire dite des décorations, un scandale politico-financier. On a accusé Daniel Wilson, son gendre, par exemple, de vendre des légions d'honneur, pour faire très simple. En réalité, il semblerait, et c'est ce que me permettent de dire aussi les sources que j'ai pu consulter lors de mes recherches universitaires, il semblerait que ce soit plutôt une campagne de presse. Il y avait une volonté d'abattre Jules Grévy politiquement. Il y avait également une volonté d'abattre Daniel Wilson politiquement, qui était un propriétaire de journaux. Et Grévy a essayé de rester président de la République, mais enfin il ne trouvait aucun collaborateur pour reformer effectivement un gouvernement qui tienne la route, et donc il a fini par démissionner. Mais il ne voulait pas démissionner parce que il avait peur que ça crée un précédent fâcheux, ce sont ses termes. Le seul souhait qu'il a formulé lorsqu'il est parti, c'était effectivement que sa démission n'entache pas la République.
0: Jules Grévy a alors 80 ans, il décide de se retirer. Daniel Wilson, son gendre, sera acquitté quelques mois plus tard et Grévy décède le 9 septembre 1891 dans son château de Montsou-Vaudrey. Mais alors, que retenir du parcours de Jules Grévy? On en parle dans la suite de La Franche-Comté. Toute une histoire, vous restez avec nous. On revient dans quelques instants, à tout de suite.
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0: que moi.
1: C'était Stilto sur Ici Besançon, faut que tu m'aimes.
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1: C'est la Franche-Comté, toute une histoire, avec Anthony Soares, doctorant à l'Université de Franche-Comté. On revient sur le parcours de Jules Grévy, seul président de la République franc-comtois, mort en 1887 à Montsou-Vaudrey, dans le Jura. C'est sous son mandat, entre autres, que la Marseillaise et le 14 juillet sont devenus hymnes et fêtes nationales. Mais est-ce que c'était une volonté de Grévy ?
3: Pour le 14 juillet et pour la Marseillaise, je n'ai pas trouvé d'éléments qui montrent qu'il a eu un rôle important dans le choix de ces symboles, un rôle officieux du moins. Il n'y a pas que lui qui a eu des fonctions importantes en 1879 et qui était républicain. Donc il ne faut pas non plus en faire un père de la République pour de mauvaises raisons. C'est-à-dire que il était entouré aussi d'autres républicains qui ont joué un rôle important. Mais il n'a pas joué un rôle actif dans le choix du 14 juillet.
1: Mais il y a eu une autre décision importante pendant son mandat, c'est la loi sur la liberté de la presse, celle de 1881, qui est toujours encore en vigueur d'ailleurs aujourd'hui.
3: Jules Grévy y était opposé, mais non pas parce qu'il était opposé à l'idée de liberté, loin de là, c'est même tout l'inverse, mais parce qu'il estimait, comme pour l'amendement Grévy en 1848, que ça conférerait trop de pouvoir à la presse et que ensuite la presse, dans un contexte politique difficile, serait difficilement contrôlable et pourrait entacher la République. L'obsession de Jules Grévy lorsqu'il était président de la République, et j'en suis aujourd'hui convaincu, c'était effectivement de permettre à la République de lui survivre déjà et puis de s'affirmer véritablement.
1: Parmi les choses qu'en revanche on ne pourra pas lui enlever, c'est le Panthéon qu'il transforme donc dans ce temple républicain. Et alors là, vous allez me dire si c'est un hasard ou pas. La première personne qu'il fait entrer au Panthéon, c'est un autre franc-comtois, c'est Victor Hugo, le 1er juin 1885. Qu'est-ce qu'il en veut en faire de ce fameux Panthéon ?
3: Il me semble qu'effectivement, c'est dans cette idée de république et aussi d'en faire un temple républicain finalement. Donc c'est cohérent effectivement. Et ça s'inscrit vraiment dans l'idée que Jules Grévy a été un père de la République, c'est tout l'objet de ma thèse. D'essayer de démontrer les rôles qu'il a pu avoir là-dedans. Donc peut-être que le Panthéon, probablement oui.
1: Ce qui est intéressant, au travers de tout ce qu'on a raconté, on se rend compte de l'importance de Jules Grévy dans l'histoire de la République française, et pourtant c'est quelqu'un qui est très peu représenté dans les rues, dans les places. On s'attendrait à avoir beaucoup plus de choses autour de la figure de Jules Grévy.
3: Absolument, tout à fait. Le jeu de ma thèse, c'est de démontrer que c'est un père de la République, et pourtant, aujourd'hui, force est de constater que il n'est pas tellement présent dans le paysage urbain. Il y a peu de rues, peu de places Grévy. On en a un petit peu en Franche-Comté. Prenez la place Grévy à Dole, par exemple. Je me suis amusé à compter les rues Jules Grévy en France. Il y en a une trentaine.
1: Oui.
3: Par rapport à des figures de la Troisième République que l'on a tous en tête, Jules Ferry, etc. C'est assez peu. Et puis, effectivement, on pourrait s'intéresser aussi aux établissements scolaires. Il n'y a en France que 3 établissements scolaires Jules Grévy. Et puis, il y en a 2 dans le Jura.
1: Merci beaucoup, Anthony Soares, d'être venu nous parler du parcours de Jules Grévy et de l'avoir d'une certaine manière réhabilité également. La Franche-Comté, toute une histoire, c'est terminé pour cette semaine. Mais on revient évidemment la semaine prochaine.
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1: À suivre toute l'actualité locale en Franche-Comté, le flash de 11h, et puis je vous attends en direct de la foire comtoise à Micropolis Besançon pour participer sur place ou au téléphone à notre grand jeu du week-end. Plein de cadeaux à gagner, c'est Génération Franche-Comté.
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0: Maroon 5 avec This Love sur ICI Besançon et en direct de la foire comtoise. Je vous attends pour jouer avec nous jusqu'à midi. Génération Franche-Comté, c'est juste après les infos.
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0: 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Il est 11h. Le Flash avec Marion Streicher, bonjour.
2: Bonjour Arnaud, bonjour à tous. Un nouvel accident mortel s'est produit cette nuit en Haute-Saône, à Autet, près de Dampierre-sur-Salon. Deux voitures impliquées, dont une qui a fini sa course dans un arbre. Le conducteur a été éjecté. Malgré l'arrivée des secours et de l'hélicoptère du SAMU, il est décédé. Il avait 22 ans. Hier, déjà, un jeune homme de 18 ans est mort à Melizay, percuté par une voiture alors qu'il marchait le long de la route avec des amis. La conductrice de la voiture qui l'a renversée a été placée en garde à vue. Elle a 22 ans. Les tests d'alcoolémie et de stupéfiants se sont révélés négatifs. Deux ados de 13 ans ont été agressés hier soir à Besançon, au pied du quartier de la Butte, près de la cité universitaire. L'un des deux grièvement blessés a été transporté aux urgences. À Rignier, c'est une adolescente à vélo qui a été blessée grièvement. Elle roulait sur la route de Germondan lorsqu'elle a été percutée par une voiture. Un deuxième accident impliquant un cycliste s'est produit dans le Jura, à Anand-Beauvoisin, près de Chaussin. Un homme d'une cinquantaine d'années a été percuté par un véhicule qui le doublait. Victime d'une commotion cérébrale, il a dû être hospitalisé. Le trail d'effort, comme chaque année, désormais plusieurs milliers de coureurs ont profité des panoramas qu'offrent les collines du Grand Besançon. Ils ont traversé l'effort, comme à Puget ou Fontain. Ils ont couru sur les remparts de la citadelle. Certains sont allés très vite. Dans le 62 km victoire du Bisontin Alexandre Sevin, en 5h30, et chez les dames, ça s'est joué au finish. La victoire s'est jouée dans la citadelle pour Charlotte Alain en 6h17, avec seulement 23 secondes d'avance sur Isabelle Dupré. Le trail d'effort endeuillé cette année par la mort d'un participant sur le 62 km. Un homme de 42 ans a succombé à un arrêt cardiaque au kilomètre 38 du côté d'Avannes. Le foot, Sochaux devra attendre la dernière journée de championnat pour s'assurer la montée en Ligue 2. Sochaux a été battu par Châteauroux hier soir de 2-1. Fort heureusement, Fleury et Rouen, les poursuivants directs, ont perdu eux aussi. Mathématiquement, Sochaux est donc quasiment en Ligue 2 puisque le FCSM possède 3 points d'avance et une meilleure différence de but. Mais pour que ce soit validé officiellement, on va attendre le dernier match vendredi prochain face au Puy et espérer une dernière victoire à domicile pour que la remontée puisse être dignement fêtée à Bonal.
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2: On vous l'avait dit que ça allait se gâter, Arnaud, ça se confirme.
0: Mais j'en ai bien peur, hein. Le temps se dégrade au fil des heures. En Franche-Comté aujourd'hui, des pluies éparses ce matin, ça va se transformer en averse cet après-midi et puis en orage carrément à partir du milieu d'après-midi et dans la soirée. La vigilance jaune est d'ailleurs activée partout dans la région aujourd'hui. Attention au vent aussi qui souffle fort, notamment dans le nord Haute-Saône. Les températures, eh bien, elles sont en baisse, hein, aujourd'hui avec 21 degrés, pas plus, à Vesoul aujourd'hui. 21 degrés également à Baume-les-Dames. 20 degrés pour Lure et Dole, 19 degrés pour Lons-le-Saunier comme à Grès, 18 degrés à Rio et à Besançon, 15 degrés seulement du côté de Pontarlier.
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0: Retour de l'info tout à l'heure à midi, vous serez la Marion Streicher.
2: Au rendez-vous, garde à
0: vous. Parfait, je vous laisse partir avec cette musique qui va nous rester dans la tête absolument toute la journée.
2: Ah là là, c'est l'entrée dans le stade là.
0: C'est l'entrée dans le stade, monte le son Thierry, c'est parti pour Europe, The Final Countdown.

0: Le groupe Europe dans les années 80 avec The Final Countdown. Vous écoutez Ici Besançon, vous avez bien raison.
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0: Parce que nous sommes en direct, oui, de la foire comtoise à Micropolis Besançon, avec plus de 1500 cadeaux à gagner directement sur notre stand, notamment ce séjour à Naples et à Pompéi qui nous est offert par Tribou Voyage, le vélo électrique offert par Loisibike ou encore le clavier, le synthétiseur Yamaha qui est offert par les pianos Gaëtan Leroux à Besançon. On a aussi 1000 glaces Maton glissées dans l'oreille et puis plein de cadeaux pour vous aussi qui nous rejoignez directement pour jouer sur place au 0380 833 311. C'est aussi possible de jouer avec nous à Génération Franche-Comté. Le principe de notre jeu, il est tout simple. Vous choisissez la décennie qui vous fait plaisir, celle avec laquelle vous avez envie de jouer, celle où se trouvent vos souvenirs, peut-être les années 70, les années 80, 90, 2000, 2010 ou 2020. Trois questions en lien avec ces années: la question de culture musicale, question de culture générale, question de culture locale. Vous me donnez deux bonnes réponses sur trois et c'est gagné. À gagner ce matin, votre jeu de société puissance 4. J'ai également à vous proposer une cible électronique pour jouer avec les enfants et avec les petits-enfants. On peut aussi remporter une bouteille Isotherme Ici Besançon, les toutes nouvelles qu'on vient de recevoir. Et puis, à l'occasion du Festival des littératures policières et sociales à Besançon, qui se tient encore jusqu'à aujourd'hui, je vous offre votre polar de l'été, peut-être l'œuvre du serpent polar d'anticipation par un jeune auteur lyonnais qui s'appelle Norman Jongo. 30 euros de bons d'achat aussi à gagner chez les commerçants du Grand Pontarlier. Bref, de quoi se faire plaisir. Sur place ou au téléphone, vous nous rejoignez, ces Générations Franche-Comté, et c'est jusqu'à midi.
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0: Et puisqu'on joue avec les générations, on était dans les années 80 il y a un instant avec Europe, et bien on est en 2026 avec cette nouveauté dans la playlist Ici Besançon, Oria, et ça s'appelle Soirée Mondaine.

0: Mondaine, c'est... Ah, Soirée Mondaine, c'est le nouveau titre d'Oria. Et c'est sur Ici Besançon, bien évidemment.
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0: Génération Franche-Comté, il y a deux moyens de jouer avec nous aujourd'hui. Soit vous vous présentez directement sur notre stand ici Besançon, installé à la Foire Comtoise à Micropolis Besançon. On est juste à côté de la salle de spectacle. On est immanquable, j'ai envie de dire. Et puis vous pouvez aussi nous joindre par téléphone au 0380 833 111. Le numéro, il ne change pas, vous le connaissez par cœur. Vous pouvez dire communiquer avec nous par WhatsApp maintenant. Avec ce même numéro, nous envoyer un petit vocal, un petit message, une petite photo si ça vous chante. Pour jouer avec nous, vous avez toutes les infos. Maintenant, qu'est-ce qu'on gagne aujourd'hui? Eh bien, on va jouer tout de suite maintenant pour le jeu de société Puissance 4 avec nos deux premiers candidats qui nous ont rejoints sur le stand de la foire, Gilbert et Marie. Bonjour à tous les deux.
2: Bonjour.
0: Vous nous venez d'où?
3: Mérisson-Montron.
0: C'est bien ce que vous répondez tout le temps comme ça de concert. C'est pratique ça quand même. Alors, est-ce qu'il y aura des réponses de concert au jeu aussi? C'est ce qu'on va vérifier ensemble.
2: Oui.
0: Il faut choisir une décennie. On est plutôt années 70, 80, 90 ou plus récent?
4: Plutôt 80.
0: Plutôt 80? Bon, on a ça en stock. Allez, c'est parti, années 80.
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0: Avec les trois questions de rigueur, la question de culture générale, la question de culture locale, la question de culture musicale. Marie et Gilbert, vous êtes les premiers candidats, vous avez donc le choix. Est-ce qu'on commence par la question de culture générale ou la question de culture locale?
4: Culture locale.
0: Culture locale, c'est parti. On est en 1982 pour cette question de culture locale. Quel statut? Œuvre d'un artiste allemand installé en Franche-Comté depuis les années 70, à qui l'on doit aussi le Minotaure de Besançon, est inauguré à Dole. Ce monsieur a donc créé une statue pour la ville de Dole. S'agit-il des commères sur la place aux fleurs? S'agit-il de la fontaine du Doubs et de la Loue sur la place Grévy? Ou de la statue de Louis Pasteur sur le cours Saint-Maurice?
4: Louis Pasteur.
0: Louis Pasteur en 1982. Je vous laisse quelques secondes de réflexion.
4: Le premier, peut-être.
0: Les commères?
4: Oui.
0: Ouais.
4: Oui.
0: Gilbert, on est d'accord?
4: Oui.
0: C'est une bonne réponse, vous avez bien fait de changer d'avis.
4: Oui.
0: Ça nous fait déjà un point de marquer. Les autres sont beaucoup plus anciennes, effectivement, mais elles sont peut-être un peu plus connues, notamment la statue de Louis Pasteur. Un point de marqué, c'est tout bon. On peut passer à la question de culture générale. On est en septembre 1985. Après des années de recherche, une équipe franco-britannique retrouve quelque chose que l'on pensait perdu au fond de l'océan Atlantique. De quoi s'agit-il? Est-ce qu'en septembre 85, on a retrouvé l'épave du Titanic? L'avion d'Antoine de Saint-Exupéry? Ou mes clés de bagnole?
4: Moi, je dirais le Titanic.
0: Le Titanic, Gilbert?
3: Le Titanic.
0: Ouais. Bah, vous avez raison d'être sûr de vous parce que c'est la bonne réponse.
4: Ouais.
0: Allez, deux points de marqué. On tente le 3 sur 3.
4: Oui.
0: Hein, allez, on continue sur votre lancée. Attention, c'est le moment où il faut bien se concentrer sur le casque. On est en 1983. Je cherche le nom d'un peintre. À qui la compagnie créole a rendu hommage dans cette chanson-là? Oui, voilà, je m'attendais à ce que vous la chantiez. C'est une bonne réponse, oui. Le douanier Rousseau. Bravo, la foire vous applaudit.
3: Merci.
4: Merci.
0: Et voilà, vous avez remporté le jeu Puissance 4. Il est pour vous, pour les enfants, pour les petits-enfants. Faites-vous plaisir.
3: Les petits-enfants.
0: Merci d'avoir participé.
3: Ah ben,
0: je vous laisse continuer votre petit tour de foire. Vous allez où après?
4: On va faire un petit tour par là et puis on va manger.
0: Oui, c'est vrai que midi approche là.
4: Le spectacle.
0: Le spectacle à 11h30.
4: Ah voilà.
0: Il y a de quoi faire.
4: 15h le spectacle.
0: 15h. Ah oui. Après manger quoi.
3: Voilà. Ouais.
0: Très bien. Vous allez
4: bien
0: dire,
4: mieux.
3: Petite pièce.
0: Merci à tous les deux. Merci de votre fidélité. Je vous laisse poursuivre votre déambulation dans la foire.
4: C'est nous qu'on vous remercie beaucoup.
3: Merci beaucoup.
0: À très bientôt. Et le 0380 833 111. Il est toujours ouvert, vous pouvez jouer avec nous pour tenter de remporter votre bouteille Isotherme ici Besançon, le polar qui va bien pour les vacances et les 30 euros en bon d'achat à valoir chez les commerçants du Grand Pontarlier. On continue à jouer dans quelques instants, ce sera juste après 10cc, I am not in love. Ça c'est les années 70 avec lesquelles on peut encore jouer. Allez, rejoignez-nous, c'est parti.

0: NCC avec I'm Not In Love, vous écoutez ici Besançon. On est toujours en direct de la Foire Comtoise à Micropolis Besançon avec France 3 qui est avec nous ce matin également pour vous accueillir, pour vous rencontrer. Toutes les équipes de l'audiovisuel public français sont là pour vous partager ce beau moment, voilà, qu'on partage ensemble. On a plein de cadeaux à vous offrir à la fois dans notre jeu et puis vous pourrez par exemple goûter les nouveaux parfums des boissons Riem qui sortent mercredi. Vous pourrez les goûter en exclusivité sur notre stand jeudi. Soyez là, on est présent tout au long de la semaine à l'antenne ou hors antenne pour partager tout ça avec vous. Vous pouvez encore nous rejoindre sur place pour jouer à Génération Franche-Comté, nous appeler aussi au 03 80 830 311. On est ensemble et ça tombe bien, c'est le titre de la chanson qui suit.
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0: d'être à toute l'équipe pour le SIDAction en 1998. Sa raison d'être par le groupe Ensemble.
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0: Génération Franche-Comté, toujours en direct et en public depuis la foire comtoise de Micropolis Besançon. Est-ce qu'on peut prouver que nous sommes en direct et en public par des applaudissements, s'il vous plaît? Merci messieurs, dames, on joue jusqu'à midi pour vous faire gagner plein de beaux cadeaux. On va jouer tout de suite avec deux nouveaux candidats qui nous ont rejoints sur le stand ici Besançon. Claude et Patricia, bonjour à tous les deux.
2: Bonjour.
3: Bonjour.
0: Vous allez tenter votre chance pour remporter cette cible de fléchette électronique avec plein de jeux dedans. L'avantage de la cible électronique, c'est qu'on n'a pas besoin de compter les points nous-mêmes.
2: Voilà.
0: C'est quand même vachement pratique. Pour cela, il faut choisir une décennie. On peut encore jouer avec toutes les décennies, sauf les années 80 qui ont déjà été prises. On joue avec quoi? 70, 90, 2000, 2010, 2020?
2: 2000.
0: 2000, c'est parti pour les années 2000.
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0: Trois questions au programme, question de culture locale, question de culture générale, question de culture musicale. On va commencer par la question de culture générale. Nous sommes en 2008. Dans quelle ville française a eu lieu l'arrivée finale du Tour de France cette année-là? J'ai des propositions à vous faire.
2: Oh, oui.
0: Est-ce que c'est Paris? Est-ce que c'est Nice? Ou est-ce que c'est Baume-les-Dames? L'arrivée finale du Tour de France 2008. Marie.
2: Nice.
0: Paris. Ah mais je sais pas, il me faut une réponse.
2: Allez, Paris.
0: Concertez-vous, Paris. Ben oui, Paris, c'est une bonne réponse. Bravo Patricia, premier point marqué. La deuxième question. J'ai pas pensé à vous poser la question. Vous êtes de Besançon, c'est ça, hein?
2: Oui,
0: vous êtes de Besançon. Bon, alors peut-être que ça va vous rappeler des souvenirs. On est en 2009. Il y a un accident un peu improbable qui se passe à Besançon. Est-ce que c'est deux bateaux à moteur qui entrent en collision sur le Doubs, résultat 4 blessés? Est-ce que c'est le wagon du petit train touristique qui percute un mur, 11 blessés? Ou est-ce que c'est un carambolage qui a lieu pendant le championnat de France de Draisienne, 41 blessés? Alors, dans le micro.
2: Le petit train qui monte à la citadelle.
0: Ouais, ça vous rappelle quelque chose? Eh bien, vous avez bien raison, parce que c'est une deuxième bonne réponse. Bravo à vous. Attention, on passe à la troisième question, la question de culture musicale. On est en 2003 pour cette question. Je cherche le nom du groupe qui a obtenu deux victoires de la musique avec ce titre.
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0: Le titre, c'est Respire.
2: Oui.
0: Voilà. J'ai des petites propositions à vous faire. Est-ce que c'est Mini 2D, Mickey 3D ou Donald 4D?
2: Oh.

0: Il y en a un des trois qui est bon.
1: 2D.
0: 2D mini ?
1: Oui.
0: Mini ?
1: Non.
0: Ça n'est pas la bonne réponse, c'était Mickey 3D, c'est pas grave, puisque vous avez déjà les deux points de marqué. Et oui, il me fallait deux bonnes réponses. Je vous ai mis un peu la pression comme ça, mais en vrai, c'était déjà gagné. Félicitations à tous les deux, applaudissements. Merci. Voilà pour Claude et Patricia qui repartent avec leur cible de fléchette électronique, ainsi que les petits goodies. 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Vous allez pouvoir vous faire plaisir en famille avec tous ces petits cadeaux. Bravo à vous. Et si vous aussi, vous voulez nous rejoindre, c'est possible, 0380 833 111, pour jouer avec nous, pour tenter de remporter. Pourquoi pas? Qu'est-ce que j'ai sous la main? J'ai perdu mes choses. Oui, on a la gourde Isotherme ici Besançon, on a le polar du moment, ou bien les 30 euros en bon d'achat à valoir chez les commerçants du Grand Pontarlier. À tout de suite, je vous attends juste après Nuit Sauvage. Ça, c'est pour les fans des années 80 avec Les Avions. Prudence.

0: Les avions avec Nuit Sauvage, c'est ici Besançon.
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0: Ici Besançon, vos idées sorties en Franche-Comté ce matin de l'histoire et de l'histoire. C'était comment la vie au néolithique, d'après vous? Mais pour de vrai, hein, comment est-ce que les hommes préhistoriques construisaient leurs maisons? Comment est-ce qu'ils faisaient du feu? Eh bien, le musée des Beaux-Arts de Lons-le-Saunier vous propose un atelier pour le découvrir. Ce sera mercredi à partir de 14h30 et jusqu'à 16h30. Pour vous inscrire, c'est tout simple. Vous allez sur le site du musée des Beaux-Arts de Lons-le-Saunier. Et puis mercredi aussi, eh bien, nous célébrons cette année le centenaire de la naissance d'Henri Ferté, le plus jeune fusilier de France pendant la Seconde Guerre mondiale, membre de la Résistance, fusillé à la Citadelle avec 15 de ses camarades. Et bien, le souvenir français de Sensé Belherbe vous invite à la projection du spectacle Amis, entends-tu, au cinéma de Charmoilles. Ce sera mercredi à partir de 20h. Ici Besançon, d'autres infos pratiques arrivent. Ce sera dans une heure.
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0: On était dans les années 80, on va y rester dans les années 80 parce qu'on y est bien avec ce titre de Bronski Beat. C'est Small Town Boy sur votre radio locale en Franche-Comté, ici Besançon. Et vous pouvez toujours nous rejoindre sur place pour jouer à Génération Franche-Comté. À tout à l'heure.

0: Kibitz avec Small Town Boy. Merci d'avoir choisi ici Besançon. Dans un instant, on prend la direction de la Cluse et Mijoux pour jouer avec Monique.
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0: Et avec vous, bien sûr, qui nous écoutez partout en Franche-Comté. On est à la foire comtoise, oui, mais on est aussi avec vous partout dans la région, à Vesoul ou encore à la Cluse et Mijoux, où Monique vient de nous appeler. Bonjour Monique.
5: Bonjour.
0: Comment ça va?
5: Ça va très bien, et vous?
0: Bah écoutez, ça va plutôt pas mal. Est-ce que vous pouvez dire bonjour à la foire comtoise? Elle vous écoute. Voilà, le bonjour est passé et le public est content de vous entendre. Vous allez jouer avec nous, ma chère Monique, pour tenter de remporter 30 euros en bon d'achat à valoir chez les commerçants du Grand Pontarlier.
5: Oui.
0: Ça vous va?
5: Oui, oui, très bien. C'est bien ça.
0: Très bien. Qu'est-ce qui me manque comme info? Ah oui, la petite décennie avec laquelle vous allez jouer. Alors, vous l'avez entendu, on peut plus jouer avec les années 80 ni avec les années 2000, mais il nous reste les années 70, 90, 2010 et 2020. Quel est votre choix?
5: Les années 70.
0: Les années 70, c'est parti.
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0: Je suis content, en plus, ça faisait un petit moment qu'on n'avait pas joué avec les années 70. Donc c'est très bien. Question de culture générale, question de culture locale. Ça sera à vous de voir ça. Et question de culture musicale, on commence par laquelle?
5: Générale.
0: Allez, c'est parti. Est-ce que vous êtes bande dessinée?
5: Comment?
0: Est-ce que vous aimez la bande dessinée, Monique?
5: Oulala.
0: Oulala. Oui. Parce que en 1970, il y a une nouvelle héroïne de bande dessinée qui apparaît. Son nom, c'est Natacha. Je cherche sa profession. Qu'est-ce qu'elle fait dans la vie, Natacha? Est-ce qu'elle est danseuse, hôtesse de l'air ou professeur de physique chimie?
5: Professeur de physique chimie, peut-être.
0: Professeur de physique chimie. Ce n'est pas la bonne réponse, malheureusement. Elle est hôtesse de l'air. Bon, c'est pas grave, rien n'est perdu. On peut passer à la question de culture locale. On avance un petit peu cette fois. On est en 1971. Il y a une grande nouveauté cette année-là à la foire comtoise. Et je cherche de quelle nouveauté il s'agit. Est-ce que c'est la première fois que la foire comtoise se déroule à Micropolis? Est-ce que c'est la première fois où il y a un pays invité, comme cette année avec l'Italie? Ou est-ce que c'est la première où les bovins étaient en liberté sur le site et donc c'était une très mauvaise idée? La première à Micropolis, la première où il y a un pays invité ou la première où les bovins sont en liberté? Ah, ça cogite.
5: Peut-être la première à Micropolis.
0: La première à Micropolis, c'est une très bonne réponse. Le point est marqué.
5: Ah, c'est une bonne réponse.
0: Ça, c'est d'accord. Il ne manque plus qu'un point pour repartir avec le bon d'achat. Et ça va se passer avec la question musicale. On est en 1975. Dans sa chanson, comment voyage le héros imaginé par Gérard Manset? Est-ce qu'il voyage en voiture? Est-ce qu'il voyage en solitaire? Ou est-ce qu'il voyage en Italie? Dans le titre de la chanson de Gérard Manset.
5: Comment?
0: Dans le titre de la chanson de Gérard Manset, il voyage
5: solitaire.
0: En solitaire, on vérifie.
6: Il voyage en solitaire.
0: Ah voilà. Cette très belle chanson vous permet de marquer votre deuxième point et donc de remporter votre bon d'achat. C'est bon, c'est fait.
5: Oh, c'est
0: félicitations.
5: Merci.
0: Monique, Michel, le duo imparable de la Cluse et Mijoux. Ça c'est fait, c'est pour vous, c'est gagné.
5: Oui.
0: Eh bien, félicitations. Voilà, profitez-en bien.
5: Oui.
0: Et puis à bientôt.
5: J'attends un petit peu.
0: Ne raccrochez pas, Emma vous explique comment récupérer tout ça. Ne raccrochez pas.
5: D'accord.
0: Elle vous explique
5: merci
0: tout
5: beaucoup.
0: Ça. Merci à vous,
5: merci.
0: Belle journée.
5: Et bonne journée à vous.
0: Ben merci, on va profiter. Hein. Je vous ramène quoi? Il y a des épices à côté de nous. Je vous en ramène un petit peu? 0380 800 3311 pour jouer avec nous. Il reste encore une manche de jeu avec à gagner le nouveau Marc Duguin, auteur de romans, auteur de polars, avec L'avion, Poutine, l'Amérique et moi, nouveauté qui vient de paraître aux éditions Albin Michel. Il est à gagner si vous nous rejoignez sur place à la Foire Pontoise, et puis si vous nous appelez au téléphone, pas de problème, on a aussi la gourde Isotherme à vous offrir, la gourde ici Besançon. Elle est toute neuve, elle vient tout juste de sortir. Avant cela, l'Eritamitsuko avec C'est comme ça.

0: L'Hérita Mitsuko, c'est comme ça et c'est sur Ici Besançon.
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0: Génération Franche-Comté, c'est le jeu où on partage des souvenirs, où on s'amuse avec les années, où on jongle avec les chiffres et avec les questions. Et partout en Franche-Comté, on file tout de suite à Nevelles-lès-Cromarie retrouver Christine, bonjour.
2: Bonjour.
0: Comment ça va?
2: Ça va très bien.
0: Ouais, qu'est-ce que vous faites de beau ce week-end?
2: Ah ben, ce matin, je suis allée repérer une rando sur J, Haute-Veille, ouais, pour la semaine prochaine. Donc ouais, là, je suis sur le chemin de retour.
0: Ah ouais, d'accord. Ah oui, parce que je dis, on vous appelle à Nevelles-lès-Cromarie, vous ne êtes pas du tout, là, vous êtes en balade.
2: Voilà, eh ben, à Buttes-lès-J, là, je suis à la sortie de Buttes-lès-J.
0: Ah, c'est super joli en plus ce coin-là, là, c'est,
2: oui,
0: c'est assez magnifique joli. Avec les petits châteaux là, qu'on voit, qu'on devine un peu plus loin.
2: Et puis les jardins d'Acorus, c'est magnifique.
0: Et les jardins d'Acorus, ouais. Oh là là,
2: voilà.
0: Bon, vous êtes très bien là où vous êtes. Et nous, on est pas mal non plus à la foire comtoise. Vous allez jouer avec nous pour tenter de remporter. Bah, ça tombe bien que vous fassiez de la rando, puisque du coup, on vous offre la gourde. Je suis sûr qu'il vous la manque.
2: Ah, ah, ah.
0: Eh oui, la gourde isotherme, mais... ici Besançon.
2: C'est pas grave. Ok.
0: Voilà, comme ça, vous en aurez deux.
2: voilà.
0: Pour cela, il faut répondre aux trois petites questions que je vous ai réservées. Oui. On joue avec quelle génération?
2: Bah, les années 90.
0: Eh bah, ben, les années 90. Eh ben, c'est parti. Hein.
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0: C'est vrai qu'il n'y avait plus beaucoup le choix. Bah, c'était 90, ouais, voilà. 2010 ou 2020. Les années 90, donc, Christine, avec trois questions. Question de culture générale, question de culture locale, question de culture musicale. Est-ce que vous vous y connaissez en foot?
2: En quoi?
0: En football.
2: Ah, en foot?
0: Ouais.
2: J'avais compris en foot.
0: Ah non, en football.
2: Pas vraiment, mais bon.
0: Bon, très bien. On va donc commencer par la question de culture locale. On est en 1989, ouais, pour cette question de culture locale. Je vais vous donner trois événements. Il faudra me dire, ouais, lequel est né en 1989.
2: Ok, ouais.
0: Est-ce que c'est la montée impossible de Métabier? Est-ce que ce sont les Eurocaennes de Belfort? Ou est-ce que c'est la course en slip des garçons de café de Mèche?
2: Peut-être les
0: Eurocaennes. Et bah peut-être que c'est la bonne réponse.
2: Et bah voilà.
0: Et bah voilà, ça c'est fait. Bon, bah là voilà la question foot, hein. On est en 1998. Il s'est passé un petit truc, genre, ouais, je sais pas, moi, une Coupe du Monde remportée par l'équipe de France.
2: Oui,
0: la question est la suivante. Combien de buts Zinedine Zidane a-t-il marqué en finale face au Brésil? Est-ce que c'est un but, deux buts ou zéro but parce qu'il était occupé à signer des autographes?
2: Bon, on va dire deux buts parce qu'on
0: on va dire deux buts.
2: Mais...
0: ouais.
2: Voilà.
0: Le troisième, c'était Emmanuel Petit. Les deux autres, c'est Zizou. Donc, ouais, félicitations. Voilà, deux buts de, ouais, la tête en plus. Pas mal.
2: Eh oui.
0: Marqué en finale. Les deux points sont marqués. Question de culture musicale. Plus de pression. On est, ouais, en 1997. Ouais. Le groupe Louise Attaque qui interprète « Je t'emmène au vent ». Et dans cette chanson, il y a un instrument qui est très présent et qui est d'ailleurs une des marques de fabrique du groupe Louise Attaque. Mais quel est cet instrument? Est-ce que c'est le violon? Est-ce que c'est la trompette? Ou est-ce que c'est le triangle?
2: Le violon?
0: Le violon? On vérifie. Sacré bruit de trompette quand même, hein.
2: Pour une musicienne, c'est normal que je me connaisse en musique.
0: Eh ben voilà, musicienne, randonneuse, vous avez tous les talents. En plus, vous avez marqué les trois points de Génération Franche-Comté. Allez, on arrête là, c'est fini là. Parce que sinon.
2: Et voilà.
0: Sinon, on n'aura plus assez de cadeaux à vous offrir. Allez, félicitations, Christine.
2: Merci.
0: Merci beaucoup. Merci d'avoir joué avec nous. Bonne balade.
2: Merci.
0: Et puis, je vous dis à bientôt.
2: Eh bien, très bientôt, merci.
0: Allez, au revoir. Génération Franche-Comté, c'est déjà terminé pour aujourd'hui, mais pas de problème. On revient samedi prochain, toujours en direct de la foire comtoise. Vous pourrez jouer sur place, vous pourrez jouer au téléphone. On n'oublie personne, il n'y a aucun problème. La foire comtoise qui continue dans les programmes d'Ici Besançon. La musique arrive dans 30 secondes. Indochine avec le chant des cygnes.
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Indochine avec le chant des cygnes sur ici Besançon. Merci à Julien Voirin, la technique qui a permis la réalisation de cette émission en direct de la foire comtoise. Merci à Jules Salmon et à Thierry Ballon qui se sont succédés depuis les studios d'ici Besançon. Merci à Rémi Furman et Emma Favier pour le stand, à Christian Debiol qui l'anime tout au long de la journée de main de maître, avec toutes les équipes d'ici Besançon qui sont mobilisées depuis des semaines pour rendre cette émission possible. Cet après-midi, ne manquez pas Miss France accompagnée des prétendante au titre de Miss Franche-Comté. Toute la semaine, les animations du GPPR également en direct depuis la foire comtoise. Après les journaux de midi avec Marion Stréchier, Willy Revelli dans les coulisses de Fort Boyard, et qui prendra quand même le temps de venir déjeuner chez vous. Bananarama avec Vinus, c'est ici Besançon.

0: avec Vinès sur Ici Besançon.
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0: 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Il est midi. Le journal avec Marion Streicher, bonjour.
2: Bonjour Arnaud, bonjour à tous. En foot, Sochaux fait languir ses supporters. Un match nul hier soir aurait suffi pour valider la montée en Ligue 2, mais non, Sochaux a perdu 2-1 à Châteauroux. Sochaux, malgré tout, a de la chance dans son malheur, puisque Fleury et Rouen, ses poursuivants directs, ont perdu eux aussi. Donc avec 3 points d'avance et un décompte de buts en sa faveur, ce serait totalement improbable que Sochaux ne monte pas, mais pour en être certain à 100%, il faudra donc attendre la dernière journée, vendredi prochain, face au Puy. Hier, les Sochaliens sont repartis de Châteauroux la tête basse, à l'image du défenseur Mathieu Pébernès.
3: C'est une faute professionnelle. Voilà, on a été trop gentil, on n'a pas joué le match qu'il fallait qu'on joue pour monter. Donc après voilà, je pense qu'eux, ils ont été réalistes. Ils ont deux occasions, je pense qu'ils mettent deux buts. Nous, on a plein d'occasions et à notre péché mignon qui fait qu'on en est là aussi. Donc voilà, après, il ne faut pas oublier tout ce qu'on a fait de bien. Voilà, c'est un sentiment de frustration par rapport aux supporters, par rapport à ce qui aurait pu se passer ce soir, un peu par rapport à tout. Donc déjà, à nous de nous concentrer sur nous-mêmes, arrêter de papillonner à droite à gauche sur les résultats de qui peut faire quoi, parce que voilà, on le voit encore, c'est notre principal ennemi sur les derniers matchs, ça a été nous-mêmes. Donc il faut se reconcentrer sur nous et voilà, cette semaine faire le dos rond, raser les murs et travailler, être focus sur le Puy et puis gagner à domicile.
2: Voilà, Sochaux, le Puy à domicile à Bonal vendredi prochain. Un nouvel accident mortel s'est produit cette nuit en Haute-Saône, à Autet, près de Dampierre-sur-Salon. Il était 3h du matin lorsqu'un jeune conducteur a perdu le contrôle. Il s'est encastré contre un arbre avant d'être éjecté. Un automobiliste qui arrivait juste derrière a rapidement alerté les secours. L'hélicoptère est arrivé, mais il n'y avait plus rien à faire pour le sauver. Il avait 22 ans et habitait Dampierre-sur-Salon. Hier déjà, un jeune homme de 18 ans est mort à Melizay, percuté par une voiture alors qu'il marchait le long de la route avec des amis. La conductrice de la voiture qui l'a renversé est toujours en garde à vue. Les tests d'alcoolémie et de stupéfiants se sont révélés négatifs. À Besançon, deux ados de 13 ans ont été agressés hier soir à proximité du quartier Battan. L'un des deux, grièvement blessé à la tête, a été transporté aux urgences. L'enquête est en cours pour savoir ce qui s'est passé. Le bateau contaminé à l'antivirus est arrivé aux Canaries ce dimanche matin. Les 5 Français qui s'y trouvent seront rapatriés dans la journée par un vol sanitaire. En tout, ce sont plus d'une centaine de passagers et membres d'équipage qui ont débarqué et qui vont devoir être rapatriés dans leur pays d'origine. Le trail des forts dans le Grand Besançon, endeuillé cette année par la mort d'un participant, un homme de 42 ans qui courait le 62 km. Et alors qu'il se trouvait à Havane, au kilomètre 38, il a fait un arrêt cardiaque. Grâce à l'intervention d'un témoin, son cœur est reparti, mais il a relâché à nouveau. Il est décédé à l'hôpital. Le trail des forts, c'est aussi et surtout la fête, le dépassement de soi, le défi sportif, tout ça dans des paysages magnifiques. Les collines qui entourent le Grand Besançon, les passages à l'intérieur des forts comme à Puget ou à Fontain, c'est assez magique. Visiblement, à l'arrivée, certains participants en redemandent. Enfin bon, pas tous quand même.
4: Ça va aller mieux dans 5 minutes. Il y a beaucoup de pierres, sinon c'est bien. Voilà.
5: Vous reviendrez ?
4: Je pense pas, je voulais le faire une fois avec mes enfants.
5: Vacciné ?
4: Ouais.
6: La course était nickel. Les paysages, franchement, quand on est tout là-haut et qu'on voit le Doubs et puis le Mort en bas, c'est magnifique. On a le Stadel et puis le ravito d'arrivée, franchement, exceptionnel, ça fait du bien. Oh là là, c'était jambon, saucisson, comté, tartelette, enfin un peu tout.
7: C'était bien, c'était sympa. Fatigant. Ouais, dur. Et il fait trop chaud. Moi, j'ai pas l'habitude.
8: Bah, c'était une très belle course, un beau parcours, il a fait très chaud. C'était chouette. Pour le trail des forts, bah, on reviendra plus fort l'année prochaine.
9: Tous les forts avec ce soleil, génial. Et les bénévoles, un grand merci. Ils sont tout le long du parcours. C'est top. Je suis fière de moi. Super ambiance, ouais. Super organisé. Et le temps, je pense qu'il est magnifique. On ne pouvait pas mieux rêver.
2: Dans la course Rennes, le 62 km, c'est un bisontin qui s'est imposé à Alexandre Sevin en 5h30. Et chez les dames, la victoire s'est jouée au finish à la Citadelle. Et la victoire revient à Charlotte Alain en 6h17, avec seulement 23 secondes d'avance sur Isabelle Dupré. Un dernier mot pour vous dire, vous l'avez peut-être vu hein, sur les réseaux, Lou Jean-Monod-Laurent, notre biathlète, s'est offert une virée sur le circuit Bugatti au Mans. C'est elle qui a eu la chance d'agiter le drapeau à damier sur la ligne d'arrivée du MotoGP. Voilà, Lou Jean-Monod-Laurent au Mans sur les réseaux.
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2: Fallait profiter du soleil hier parce que ce dimanche c'est terminé, Arnaud.
0: Ouais, comment dire qu'on va pas vers le mieux hein, cet après-midi avec un ciel qui s'ennuage de plus en plus, les ondées du matin qui se transforment en averses et puis ça va virer à l'orage hein, dans l'après-midi, des orages qui pourront éclater. Alors c'est toujours un peu local hein, les orages, on peut pas prévoir exactement où ça va tomber, mais ce sera partout dans la région au milieu d'après-midi. Attention au vent aussi qui souffle fort en Haute-Saône. Les températures en baisse, 15 degrés pas plus à Pontarlier cet après-midi, 18 degrés pour Rio et Besançon, 19 degrés à Lons-le-Saunier ou encore à Grès, 20 degrés à Lure et Dole, 21 degrés pour Vesoul et Baume-les-Dames. Il est midi 5, Willy Rovelli vient déjeuner chez vous.
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11: Bonjour, bon dimanche, sous vos applaudissements, c'est Willy vient déjeuner chez vous, numéro 1052.
12: Ça filoche,
11: mes amis. Bonjour la tribu.
12: Bonjour.
11: Alors, qui est là aujourd'hui? Ben, Nicolas Malabeuf, notre enfant de la télé. Bonjour mon bon Nicolas.
13: Bonjour Willy, bonjour tout le monde.
11: Et Fabien et mon autre geek. Bonjour mon Fabien.
13: Bonjour Willy, bonjour à tous.
11: Et bienvenue à tous. Voilà, merci d'avoir choisi votre talk show utile sur votre radio utile. Aujourd'hui, nous sommes dans les locaux de Ici La Rochelle, à La Rochelle. Alors. Donc merci pour votre accueil. 55 minutes pour apprendre, comprendre et s'amuser de l'actu avec nos invités, nos chroniques, notre musique, nos cadeaux. Alors notez bien nos dossiers du jour parce que c'est dès qu'on part au plus près de vous. On aime bien parler de l'actualité nationale avec des acteurs locaux. Alors aujourd'hui, dans un instant, comment faire face au surtourisme? Le département de la Charente-Maritime où nous sommes aujourd'hui, bah, n'y échappe pas. Il y a du monde partout. Il y a eu plein de monde hier. Avant-hier, il faisait très très beau. C'est dans le cas, c'est aussi le cas dans plein de régions de France. Eh bien, on va voir dans un instant comment faire pour à la fois parler business et puis aussi faire en sorte que la population locale vive bien avec le touriste. On en parle dans une minute. Et à 12h30, comment vont nos jeunes entrepreneurs? On dit toujours que monter son affaire en France est compliqué. Il y a de la paperasse à n'en plus finir et puis on paye de tout le côté. Mais heureusement, nos jeunes aiment se lancer malgré tout. Eh bien, on parle de tout ça dans 20 minutes. Et bien sûr, vous le savez, on fait cette émission ensemble, vous faites partie de cette tribu mes amis, réagissez sur tout ce que vous entendez, d'abord sur le groupe Facebook.
13: Alors là sur Facebook, alors, oui, c'est complètement gratuit pour nous trouver, vous tapez Youpi la vie avec Willy Rovelli, vous tombez sur nous et le sondage de ce dimanche, alors, quel est l'ingrédient obligatoire pour un vrai apéro?
11: Ah oui, oui, ah, ça, ça, ça c'est sérieux. On va parler apéro après. Oui.
13: Alors le podium pour l'instant, on retrouve le saucisson en première place, deuxième place pour les chips,
11: ah, oui,
13: les
11: chips
13: et troisième place pour les cacahuètes.
11: Ah, les cacahuètes, ah, la cacahuète est bien placée. Quand même.
13: Bien placé.
11: Y a pas d'olive.
13: Les olives, pas terrible. Pas terrible.
11: Oh, merde. Vous avez bien les olives. Team olive avec le noyau.
13: Avec le noyau.
11: Avec le noyau.
13: Ah bon?
11: Verte. Verte. Et avec le noyau.
13: Ah bon? Pourquoi?
11: Oui. J'aime bien moi.
13: Ah oui.
11: Jeff, tu l'enlèves comme ça.
13: Donc continue à réagir sur le groupe Facebook. C'est complètement gratuit. C'est Youpi la vie avec Willy Rovelli.
11: Merci beaucoup. Et n'oubliez pas, mes amis, dans 10 minutes, quelqu'un parmi vous repartira. C'est un événement. Repartira avec 10 000 euros.
13: C'est incroyable.
11: Ouais, ça c'est bien. On a un beau cadeau à vous offrir. 10 000 euros grâce 10 000 euros de vacances grâce à nos amis de Bellambra. Vous avez été très nombreux à jouer tout au long de cette semaine au disque rayé. Est-ce que vous avez bien noté les mots ou les groupes de mots? Eh bien la réponse dans 10 minutes, le tirage au sort en direct.
13: Oh là là là là là.
11: Donc soyez bien avec nous, c'est vers 12h15. On a tout dit.
13: On a tout dit.
11: Allez, jingle, allez-y.
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11: Et on va ouvrir notre premier dossier. Bonjour Stéphane Villain. Bienvenue ici, mon cher Stéphane. Vous êtes le président de l'agence départementale Charente Tourisme. C'est combien de touristes chaque année dans votre joli département?
14: Écoutez, en fait, il faut considérer qu'aujourd'hui, c'est à peu près 44 millions de nuitées, tout hébergement confondu, quand vous prenez à la fois les hôtels, les campings, les maisons d'hôtes, les locations.
11: Bon, ça
14: on
11: fait
14: est
11: du monde.
14: Des départements les plus touristiques de France, avec nos amis du Var et de l'Hérault.
11: Ouais.
14: Donc c'est vrai qu'aujourd'hui, le tourisme pour nous, c'est important.
11: Important, et puis il y a pas mal d'emplois aussi à la clé, je suppose.
14: Ben, c'est 20 000 emplois, à peu près, donc 17 500 en fait, emplois directs, et puis le reste en emplois induits. Non, mais c'est vrai qu'aujourd'hui, le tourisme fait partie vraiment de notre ADN, si je puis dire. C'est un beau département avec une côte de 470 km de côte, avec le Fort Boyard qui est large, voilà, de l'île d'Aix.
11: Et ils viennent d'où là tous ces touristes? Ils viennent plutôt de France,
14: c'est quoi? En fait, c'est... Allez, 85% de notre clientèle est française, effectivement, et puis après le reste 15% de l'étranger, sachant que c'est souvent les gens de Paris. Hein, Paris,
11: il y a des salles Paris-Gaulle qui
14: rigolent. Paris, Orléans, Tours, Niort, Poitiers, facile à 10.
11: Ben voilà, mais les Parigots sont ici. Bon, je sais que je pense que pour cet été. Là, ça s'annonce plutôt bien. Là, il y a déjà eu des beaux week-ends, là, déjà. Hein.
14: Mais oui, en fait, bon, il faut savoir qu'on sort quand même d'une période un peu difficile.
11: Ouais,
14: les vacances d'hiver, les vacances de printemps ont pas été exceptionnelles. Là, depuis, en fait, ces vacances de Pâques, on peut dire que ça y est, il y a enfin du monde. Et que ça va être, voilà, je pense, annonciateur d'une belle saison.
11: Voilà.
14: S'il y a un peu de beau temps, c'est sûr qu'il y aura du monde.
11: Il y aura du monde. En plus, vous l'avez dit, il y a pas mal de Français qui viennent, on va dire, voilà, 80%, vous disiez. Là, comme il y a des problèmes de carburant, peut-être qu'il y aura encore plus de monde qui vont venir chez vous. Comment, alors, là, comment fait pour concilier à la fois les touristes qui viennent et puis que la population locale se dise pas...
14: Déjà, répondre à votre question, c'est vrai que le kérosène, le gasoil font qu'effectivement on attend beaucoup de monde cet été. Après, vous savez, en fait, on parle de pic de fréquentation. Nous, on parle pas de surtourisme. Non, parce qu'on a 3-4 jours.
11: Vous n'avez pas ce mot-là.
14: Voilà, 14 juillet, 15 août, où il y a beaucoup de monde, mais le reste du temps, on a de la place, on peut vivre sans aucun problème. Même quand on est résident, accueillir en fait les touristes dans les meilleures conditions. D'ailleurs, il y a beaucoup de sondages qui sont faits ici en Charente-Maritime. Il faut savoir que finalement, les Charentais-Maritimes sont fiers, sont des ambassadeurs.
11: Oui, c'est ce que vous disiez, voilà. Vous aimeriez que les habitants soient acteurs et ambassadeurs.
14: C'est ça, mais en fait, ils accueillent les gens avec le sourire, parce qu'ils savent que c'est important. Et vraiment, aujourd'hui, c'est plutôt, bienvenue chez nous. Et donc, c'est plutôt une bonne chose. C'est-à-dire qu'on voit bien qu'il n'y a pas d'animosité vis-à-vis des touristes, bien au contraire.
11: Mais comment on peut faire pour accueillir sans saturer? Alors, c'est quoi c'est l'équation? Écoutez, elle ne doit pas être
14: déjà,
11: simple.
14: On fait en sorte que les ailes de saison, en fait, mai, juin, septembre, octobre, soit très attractif. En fait, il y a beaucoup d'animation. Et puis, après, on fait en sorte
11: aussi... c'est ça. Donc, pour étaler au maximum. Quoi.
14: Et puis après, on fait aussi en sorte que, il y ait aussi notre campagne qui se mette en mouvement. Et vous savez qu'on parle beaucoup de la façade atlantique, le tourisme bleu. Mais le tourisme vert fonctionne de mieux en mieux.
11: Le tourisme vert, c'est la campagne.
14: Voilà. Alors là, il y a plein de choses. Vous savez, en fait, finalement, la Charente-Maritime, je le dis souvent, a un patrimoine culturel, architectural, historique, préhistorique, gastronomique, viticole, de balades et caisses, pédestres, cyclables.
11: Il y a tout, on a compris. Mais donc vous qui êtes donc voilà président de l'agence départementale donc de cette belle de ce bel endroit donc de Charente Tourisme, agence départementale Charente Tourisme, voilà, c'est quelque chose dont vous que vous pensez tout le temps, de se dire voilà, les gens doivent venir et en même temps faut penser à l'écologie et faut penser aux populations.
14: Vous avez raison, aujourd'hui si on est en dehors du tourisme durable, c'est qu'on passe à côté de quelque chose, notre faune, notre flore, même à la limite l'eau, les déchets, l'électricité, tout ça doit être pris en compte. Et on voit bien qu'aujourd'hui la filière touristique se met en mouvement. Aujourd'hui, on est très vigilant justement à toutes ces dépenses qui pourraient être faites par les uns et les autres. Donc on informe et on leur demande de respecter les lieux, parce que c'est un lieu, je l'ai dit, magique, vous l'avez bien compris. Et donc, respectez, venez chez nous. Mais ça se fait bien maintenant, d'ailleurs. Vous savez, quand vous allez à l'hôtel, aujourd'hui, vous avez beaucoup d'informations sur la consommation de l'eau, sur attention aux serviettes, etc. Les campings, en fait, maintenant, mettent en place un nombre incalculable de dispositifs pour faire en sorte qu'effectivement, on soit vigilant sur la dépense de la flotte. Donc, on est plutôt dans, très vigilant. Et on donne vraiment beaucoup d'informations à nos touristes.
11: Voilà. Donc, je suppose que c'est comme ça partout en France, avec tous vos collègues, partout.
14: J'ai la chance de présider au niveau national le tourisme.
11: Voilà.
14: Et avec, nos amis, aujourd'hui, c'est une constante. D'ailleurs, venez, prenez du plaisir, profitez, mais respectez.
11: Voilà, profitez, mais respectez. C'est le message de Stéphane Villain. Merci infiniment, président de l'agence départementale Charente Tourisme et maire de Châtelaillon-Palage. C'est là où on va, je vous le dis, la petite info, comme on parlait de Fort Boyard hier, c'est là où vont dormir les candidats.
13: D'accord.
11: Quand on est candidat, on vient nous chercher à la gare de La Rochelle.
13: D'accord.
11: Et on nous emmène dans un hôtel à Châtelaillon-Plage. Et puis le soir, après, on dîne entre nous, on se découvre, on se dit, t'es là.
13: Et le lendemain
11: matin, après.
13: Tout ce qui se passe à Châtelaillon.
11: Reste à Châtelaillon. Monsieur le maire. Merci beaucoup, Stéphane, d'être passé nous voir.
14: Bientôt,
11: merci infiniment. Allez, dans un instant, mes amis. Oh là là.
13: C'est le tirage.
11: Ah, le tirage que vous attendez tous. Quelqu'un parmi vous va partir avec 10 000 euros de vacances Bellambra. C'est un magnifique cadeau qu'on va vous offrir. Dans un instant, on va appeler. Il y a un tirage au sort qui a été fait.
13: Une personne en France va remporter 10 000 euros.
11: Et je vais je vais être intraitable tout à l'heure. Il me faudra vraiment que vous nous donniez les 5 mots du disque rayé, mais je vous en parle dans un instant. D'abord, on va écouter Michael Jackson. Il est là. Enfin,
13: votre chanteur.
11: Là, il est pas. Oui, c'est mon chanteur mort préféré. Tout à fait. Voici Black or White. Stéphane Villain, vous avez un chanteur mort préféré?
14: Charles Aznavour.
11: Charles Aznavour.
13: Il est mort. Oui.

0: incroyable Michael Jackson. T'as vu le film Michael au cinéma là?
1: Vous l'avez vu deux fois.
0: Je l'ai vu deux fois. 2 millions de spectateurs là en quelques jours. Hein. C'est extraordinaire. Allez le voir ce film. Il y a tous les tubes. Et voilà. Bon,
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0: Alors allez, là, comme promis, mes amis, on ne rigole plus maintenant. Non. C'est le grand moment du tirage bel en bras. Vous avez été des milliers à jouer tout au long de la semaine sur ici.fr.
1: Et ça sonne déjà.
0: 10 000 euros à gagner. Je vais être intraitable, mes amis. Hein.
1: Oui, parce là, que vraiment... toute la semaine, il y a eu...
0: Ah, attends, on va voir. Julie ?
4: Oui, bonjour.
0: Ça va, ma Julie ?
4: Ça va, et vous ?
0: Tu sais qui t'appelle, ma Julie ?
4: Willy.
0: Ah oui, déjà, wow. déjà c'est bien. Tu as gagné 1 euro de vacances déjà, parce que c'est bien, déjà, c'est déjà ça, 1 euro de vacances. Bon, ma chère Julie, tu sais pourquoi on t'appelle ?
4: Oui.
0: Bon, alors vas-y, pourquoi on t'appelle ?
4: Vas-y, dis-nous pourquoi. Pour gagner 10 euros de vacances.
0: Eh, peut-être. Alors, je te rappelle que cette semaine, on va réexpliquer un petit peu le truc, cette semaine, tout au long de la journée, il y a des chansons qui sont passées sur ta radio préférée. D'ailleurs, tu es où ?
4: En Normandie.
0: En Normandie, donc sur ICI Normandie, toute la semaine, voilà, et on sont passés des chansons, puis il y avait des disques rayés, comme à l'époque, quand il y avait des vinyles, tu sais. Donc il y avait des mots, oui, t'as pas connu, des mots, des groupes de mots rayés, il fallait les noter, d'accord? Donc là, je vais te demander, ma Julie, de nous redonner les mots rayés ou groupes de mots dans l'ordre. D'accord, je suis intraitable. Hein, ouais. Je suis comme Pierre Martinet, le traiteur intraitable. Je suis intraitable, ma Julie. D'accord. Donc vas-y. Okay. Quelle est ta réponse? Alors.
4: Hélène.
0: Mmh.
4: Pour que tu m'aimes encore.
0: Mmh.
4: Je te promets.
0: Mmh.
4: Tout simplement. Un autre monde.
0: Eh ben, c'est gagné. 10 000 euros. Eh, mais c'est un talent, hein.

0: téléphone. Et ben voilà, bravo Valérie. Bravo Julie. Quel âge tu as, Julie?
1: 21 ans.
0: Tu savais avec qui tu vas partir en vacances?
1: Ma famille, sûrement.
0: Ta famille, tu veux pas partir, je sais pas, avec nous?
2: ça nous arrange.
0: Parce que Nicolas, Fabien et moi, on peut faire partie de ta famille, tu sais.
2: J'ai pas l'impression qu'elle soit d'accord.
0: Elle a pas très raison. Tu sais déjà où tu vas partir, ma Julie? T'as déjà une idée?
1: Peut-être la Côte d'Azur.
0: Peut-être la Côte d'Azur. Bah, tu verras.
2: Avec 10 000 euros.
0: T'as 10 000 euros de vacances. Tu verras, Bellambra va te chouchouter. Ouais, il va s'occuper de tout. Tu verras, tu vas être très, très bien reçu. Et merci à Ici Normandie. Voilà, qui nous a permis aussi. Comment, ma Julie? Qu'est-ce qu'elle voulait dire, Julie? Tu veux nous dire un petit. Oui, vas-y.
1: Merci à eux, ça fait plaisir. Et merci à ma maman qui m'a aidé à trouver tous les mots en écoutant tous les jours aussi avec moi.
0: Et ben bravo, voilà, merci ma Julie, bravo. On est très contents, profite bien de tes vacances et merci infiniment à Bellambra pour ce magnifique cadeau. On t'embrasse très fort ma Julie, prends bien soin de toi et vive ici Normandie bien évidemment.
2: Et merci bien sûr tous les auditeurs qui ont participé tout au long de la semaine.
0: Voilà, j'espère que vous n'avez pas trop les boules.
2: Nous, en tout cas, oui, on a perdu.
0: Voilà, moi, en tout cas, on est très contents pour Julie. Merci beaucoup, on t'embrasse très très fort. Allez, dans un instant, mes amis, place à la personne pas banale du dimanche, parce qu'on aime vous présenter ici des invités pas banaux. Mais d'abord, on va écouter Amir. Tiens, tout de suite, Amir, avec Alain Parfait. Elle est là, regardez Amir, écoutez, hop.

0: quoi, alors, ce livre? Qui veut parler?
1: En fait, ce sont des recettes, il y a 40 recettes et 11 boissons qui sont sans alcool. Ça parle de quoi? On est parti d'un constat, c'est-à-dire que la femme enceinte, pendant l'apéro, elle a quelques doutes, elle se pose des questions, elle peut être un peu frustrée.
0: Ouais.
1: Et alors que l'apéro, c'est quand même un moment qui
0: est convivial,
1: léger, on se prend pas la tête.
0: Ouais.
1: Et donc, on a réfléchi, Marine a imaginé des recettes qui sont adaptées à la femme enceinte et qui répondent à ses besoins nutritionnels.
0: Voilà. Parce que Marine est diététicienne, c'est bien ça. Parce que donc moi je savais que les boissons alcoolisées, il fallait faire gaffe quand on était enceinte, voilà.
2: Faut pas en prendre.
0: Mais je savais pas aussi, il faut faire gaffe aussi à ce qu'on mange.
2: Aux aliments, oui.
3: Il y a quelques effectivement aliments interdits.
0: Ouais. Comme quoi, c'est quoi par exemple? Parce que je vous le demande si un jour je tombe enceinte.
2: Oui. Ça peut
0: risquer. Ça je l'ai.
3: Alors l'alimentation de la femme enceinte, en plus, elle convient aussi à l'alimentation de l'enfant jusqu'à 5 ans. Donc je sais pas, ça peut aussi correspondre si vous avez des enfants jusqu'à l'âge de 5 ans. Il y a des interdits, notamment par exemple sur certains fromages.
0: Le fromage.
3: Les crus. Voilà. Donc là aussi, toutes les charcuteries qui sont non cuites, tout ce qui va être, par exemple aussi tous les poissons crus, les viandes crues, tout ce qui va être effectivement donc non cuit.
0: Et vous parliez du fromage, mais il y a plein de recettes avec du fromage justement dans votre livre.
3: Exactement. Voilà. C'était comme dit Maya, c'est pour montrer vraiment qu'en fait, en tant que femme enceinte, malgré le fait qu'il y ait pas mal d'interdits, on peut se faire plaisir, on peut manger finalement des super recettes hyper gourmandes, notamment avec pas mal de fromage, et montrer aussi des idées vraiment très concrètes, parce que voilà, on se dit ok, il y a certains fromages, mais comment les mettre en recette et comment faire plaisir aussi à ses invités. Alors que nous-mêmes, on est enceinte, et ça, c'était l'idée un peu du livre.
1: Et Willy, vous disiez que vous n'étiez pas sur le point de tomber enceinte, mais
0: pas encore,
1: mais c'est un livre justement qui s'adresse à tous les fans de l'apéro. C'est ça qui est bien en fait.
0: Là, vous allez les deux là, c'est bon.
1: Il n'y a pas besoin d'avoir un certificat médical de sa gynéco. En fait, on peut acheter le livre et puis avoir plein d'idées de recettes.
0: Alors, donnez-nous des idées, tiens, allez. Maya ou Marine, qu'est-ce que
3: vous parliez par exemple effectivement de fromage, donc on a un savoureux croque-raclette.
0: Croque-raclette.
3: Voilà, je savais que ça allait faire des heureux.
0: Chips de parmesan.
3: On a des chips de parmesan.
0: Ça a l'air trop bon.
3: Qui sont hyper rapides et simples à faire donc au quotidien. Il faut juste un peu de parmesan et des fruits oléagineux et en 5 minutes c'est prêt après cuisson. Il y a des recettes très simples, enfin très originales aussi à base. Par exemple, on a le green tonic. Donc là, on est sur kiwi, céleri et poire.
0: Green tonic. Ça fait du bruit là quand on le voit.
4: Véronique et Davina débarquent.
0: Les sucettes de poireaux. J'adore ça, moi, les sucettes de poireaux. Donc c'est des poireaux.
4: Les photos donnent envie, en tout cas.
0: Non, mais en tout cas, c'est très bien illustré.
1: Les photos sont de Lise Segetti, qui est une photographe rochelaise, et grâce à elle, en effet, les recettes donnent vraiment envie.
0: Exactement. Marine, tiens, vous qui êtes diététicienne, c'est quoi la méthode Nutri-Family que vous avez mis en place?
3: L'idée, c'est de partir vraiment, justement, de la femme enceinte et du début de la vie jusqu'à, passer par les bébés, les enfants et enfants ados. Puis après l'adulte, je fais aussi des consultations, donc, adultes, et j'exerce, donc, sur La Rochelle et Rochefort, dans des cabinets, dans une maison de santé pluridisciplinaire et dans un cabinet de pédiatrie spécialisé de La Rochelle. Et l'idée, c'est vraiment, de pouvoir mettre en pratique, et d'avoir un aspect concret des recommandations nutritionnelles et de les adapter donc aux différents âges de la vie.
0: C'est ça. Et Maya, vous êtes journaliste de base, c'est ça, Maya. Pourquoi est-ce que vous avez voulu faire ce livre avec Marine? Parce que je crois que vous êtes rencontrées où d'ailleurs toutes les deux?
1: On s'est rencontrées. Nos parents sont amis. Ils nous ont mis en relation au cours d'un apéro. Exactement. Et en fait, on a voulu travailler ensemble parce que déjà, je trouve que Marine a un super métier que j'avais envie de valoriser. Ouais. Et puis ensuite, on a réfléchi ensemble à ce qu'on pouvait, quel sujet n'avait pas été traité. En fait, il y a beaucoup de livres sur l'alimentation de la femme enceinte, sur ce moment précis qui est l'apéro, il y en avait pas encore. Donc on a travaillé ensemble.
0: Voilà, parce que souvent grossesse rime avec privation, c'est ce que vous dites dans le livre.
3: Exactement. Faut pas oublier que l'apéro, c'est un moment aussi. Enfin, plus d'un tiers des Français prennent l'apéro.
0: C'est ça.
3: Une fois par semaine, donc ça concerne, comme disait Maya, tout le monde. Et c'était l'occasion, d'avoir à la fois des conseils adaptés d'un point de vue nutritionnel, mais qui correspondent à la femme enceinte, mais aussi au plus grand nombre.
1: Et comme l'apéro, c'est quand même un moment qui est joyeux, festif, on a aussi voulu faire un livre qui est, avec des respirations colorées, des dessins, il est assez joyeux, la mise en page est sympa.
0: Exactement.
1: Et c'est aussi important pour ce moment-là.
0: Exactement. Vous vouliez rajouter quelque chose, Marine? Je vous vois lever un sourcil. Elle a levé un sourcil, Marine.
3: Non, c'était aussi,

0: En fait, le livre, il est disposé, donc vous avez vraiment donc comme vous l'avez dit, je suis diététicienne, je vois régulièrement donc des femmes enceintes en consultation, et souvent aussi leur question, c'est est-ce que vous auriez pas des idées de recettes, voilà. des idées de menus, des choses vraiment concrètes qu'on peut lui s'appliquer
1: c'est
0: tous les jours.
1: C'est concret, c'est simple.
0: C'est ça. Voilà. Et l'idée, c'est pas de leur dire, ben voilà, il faudrait manger plus d'oméga 3 par exemple, parce que oui, on est d'accord, mais les oméga 3, on les a déjà dans quoi ouais, et comment voilà. on met des recettes par rapport à ça, et par rapport aux oméga 3. Donc là, l'idée, c'est voilà, de rentrer effectivement par le biais de la nutrition. Donc il faut voilà, la consommation d'oméga 3, c'est super important pour la femme enceinte et le futur ouais. bébé. Et surtout, bah, comment on peut ouais. mettre en place dans une recette avec les bienfaits. Donc là, à chaque recette, vous avez les bienfaits. Et aussi des petites astuces ouais. un peu du chef pour là aussi faire des petits twists un peu sympas en termes de saisonnalité.
1: Très belle idée. L'apéro de la femme enceinte. Merci infiniment d'être venues, les filles. Maya Dujardin et Marine Valencien. Donc c'est aux éditions Jouvence. Merci beaucoup.
0: Merci.
1: Ah bah, c'est l'heure de l'apéro, là. Il est midi 29. C'est très, très bien. Vous aimez être ici?
2: Ah, oui.
1: Vous aimez la pub?
2: Ah bah, oui,
1: bah tant mieux, elle arrive et juste après, ça sera lui ici exprès.
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6: Comme toutes les heures autour de la nuit, c'est l'Express Ici Besançon, le meilleur des idées de sortie du moment. Comment profiter du printemps en Franche-Comté? Eh bien, figurez-vous qu'on a la solution. Le Festival de la Randonnée, programmé de jeudi à dimanche prochain, c'est 4 jours pour une 5e édition qui vous réserve pas moins de 17 itinéraires thématiques et accompagnés au cœur du Jura, dans ce qu'on appelait auparavant en fait le Triangle d'Or. Et pour un festival qui promet des randos incontournables, en savourant les plantes sauvages, en dégustant au milieu des vignes du vin et les produits du Jura, ou encore en faisant un saut dans le passé avec la Tour de Thon, mais aussi une rando inédite, urbaine, au cœur du patrimoine de Salins-les-Bains qui va se terminer par un repas et une soirée musicale. Le Festival de la Randonnée, c'est de jeudi à dimanche prochain. Toutes les infos auprès de l'Office de Tourisme Arbois-Poligny-Salins, cœur du Jura. Samedi prochain, le 16 mai, c'est aussi la journée européenne des moulins, moulins eau ou minoterie, par exemple à découvrir à Marigny, vers Chalins, ou à Métabier, la Meunerie.
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1: Partons gaiement vers la deuxième demi-heure de votre talk show du dimanche. Alors ici, c'est comme la messe du dimanche.
2: Mais non, pas pareil.
7: Mais sinon, c'est la même chose.
1: Nous sommes toujours en direct des locaux de Ici La Rochelle.
2: Oh, on est à La Rochelle.
1: Et votre tribu est là, notre enfant de la télé, Nicolas Malabeuf, qui est rentré tard.
2: Oh,
1: t'es rentré à quelle heure, mon chéri?
2: Non, 1h du matin.
1: Oh, quoi?
2: Mais oui, ça va.
1: Et je ne les reconnais plus, les deux, là. Attendez. Donc, Nico, 1h. Hier, il a perdu sa carte bleue avant-hier soir. Il l'a retrouvée hier soir dans le bar où il l'avait perdue. Non mais t'imagines.
2: Les Rochelais sont généreux.
1: Ouais.
2: Merci. Bah,
1: ils sont honnêtes, surtout. Les Rochelais sont
8: honnêtes. Parce que moi, je trouve une carte, je peux dire que je paye l'apéro à tout le monde.
1: Je peux dire que
8: je vais flamber la carte.
1: Bon, connaissant ce qu'il gagne, il n'y a pas grand-chose à dépenser non plus. Mais enfin,
2: servez-vous.
1: Et Fabien et moi, notre geek. Alors, mon Fabinou, hier soir, tu t'es couché à quelle heure?
8: Je sais pas, 22h30.
1: À 11h, t'étais au lit. Mais qu'est-ce qui se passe?
2: On ne le reconnaît plus.
1: Je ne vous reconnais plus, c'est moi qui couché plus tard que vous.
2: Oh. Mais c'est le monde à l'envers.
8: Ça, c'est rare.
1: C'est le monde à l'envers.
8: Je vieillis.
1: Fabien qui a voulu venir sans sa chérie. Écoutez-moi bien, mes chéris. Mais écoutez, je vous jure que c'est vrai. Il y a la chérie de Fabinou qui s'appelle Fleur. Quand elle a su qu'on venait là cette semaine, ce week-end, elle lui a dit la semaine dernière « Oh ben moi, je viendrai bien aussi à La Rochelle. » Et Fabien lui a sorti cette excuse extraordinaire. « Non, ma chérie, avec le prix du gasoil, vaut mieux que tu restes à la maison. »
8: Alors, on va être à retour.
2: Merci. Voilà. Merci. Vous l'êtes pédard. Voilà.
1: Vive le détroit d'Ormuz.
8: Oui, merci.
1: Pour se débarrasser de
8: il
1: votre meuf.
8: Il reste fermé maintenant. Le plus longtemps possible.
1: Voilà. C'est pas le meilleur du monde, c'est pas la meilleure excuse. Je vous aime. Bon.
8: En tout cas, vous avez la parole sur le groupe Facebook « Youpi la vie » avec Willy Rovelli. Alors, le sondage apéro, ça fonctionne vraiment énormément. On a eu plus de 100 demandes pour venir dans le groupe Facebook. Donc, alors, le sondage « Quel est l'aliment obligatoire pour un vrai apéro ?» apéros. Donc le podium pour l'instant, il ne bouge pas. En première position, saucisson, ensuite les chips et les cacahuètes. Les cacahuètes. Voilà. Et Jérôme, lui, il a un petit penchant pour les apéricubes.
1: Ah, oui.
8: Et Nicolas, lui, je suis très belin pour l'apéricube.
7: Ah oui, les belins, c'est bien les belins. Ils sont bien les belins.
8: Donc continuez à réagir, c'est complètement gratuit. Le groupe Facebook, c'est Youpi la vie avec Willy Rovelli.
1: Voilà, dans un instant, la suite de nos invités. Mais d'abord, si vous n'avez pas suivi l'actu, pas de panique, l'actu vous suit. Il est temps pour nous de mettre les points sur les i.
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1: On commence avec ces deux séismes. Cette semaine, Elisabeth Borne a quitté la direction du parti politique Renaissance et Boris Vallaud, celui du parti socialiste. Putain. Je sais pas comment on va se remettre, ça, Nilo. Oh bah. Salaud, Nilo. Télévision, c'est le comédien Monsieur Poulpe qui se cachait dans le costume de la patate dans Mask Singer. Et c'est toujours une patate qui se cache dans Gérard Larcher. Oh. Le gouvernement a décidé de renommer les EHPAD Maison France Autonomie, en attendant de rebaptiser l'URSSAF Maison France Raquette. Patrick Sébastien, tenté par voter pour le maire de Cannes, David Lisnard, aux prochaines présidentielles. Ah, on a hâte d'entendre la nouvelle chanson de Patrick Sébastien. Lisnard, si t'avais connu mon dard. Depuis le 1er mai en Charente-Maritime, un téléphone tenu en main au volant vaudra une suspension du permis de conduire. Alors la Charente-Maritime, c'est le département de Fort Boyard. Alors après, sort. Maintenant, il y aura donc raccroche. À Singapour, un jeune Français risque la prison pour avoir léché une paille avant de la remettre dans un distributeur de boissons. En même temps, ça évitera toujours à cette paille de terminer dans le cul d'une tortue. En Essonne, un bus tombe dans la Seine. Les passagers vont bien. Ils ont failli chanter du Dalida. Moi, je veux mourir dans la Seine. En Essonne, toujours, un homme armé d'un fusil à pompe braque un magasin Action. Alors déjà, bon, braquer un magasin, c'est pas malin, mais braquer un magasin connu pour ses prix bas, c'est franchement con. Hein, parce que par définition, il n'y a pas grand-chose dans les caisses. Il est con, lui. Il s'est peut-être cru dans un film d'action. Après, normalement, un fusil à pompe, on l'utilise plutôt pour braquer des magasins de chaussures. Un virus principalement transmis par des rongeurs provoque plusieurs morts sur un bateau de croisière. La croisière s'amuse, le virus encore plus apparemment. Enfin, la question du jour. Ah. Tiens, c'est la foire de Paris en ce moment. Est-ce que c'est Patrick Sébastien qui animera le concours L'Épine ?
7: Ouh !
1: Eh ben, vous avez 2 heures. Heureusement, dans 235 jours, c'est fini 2026.
8: Bravo.
7: Oui, voilà. Alors, voilà.
9: Je vous soupçonne d'être dans l'un des costumes de Mask Singer.
7: Encore mais
9: tous
7: année,
9: les ans,
7: tu me dis ça.
9: Dans le poney.
1: Dans le poney.
8: Oh là là.
1: Ouh
8: là, il va y avoir des sanctions.
1: Ouh, il va y avoir des sanctions. Là, tu m'as énervé.
8: Ah là, oui. Pas de chronique.
1: Là,
8: on n'est pas bien.
1: Alors là, je suis pas bien. Là, tu m'as énervé. Je suis pas bien. Mais heureusement, si vous n'êtes pas bien, mes amis, j'ai la solution. Si comme moi, vous n'êtes pas bien là, quand je vais vous dire à vous, vous allez me faire. Et ça irait beaucoup mieux. Tiens, écoute,
8: là, on
1: ça,
8: pas bien,
1: écoute
8: là.
1: Ça, t'es pas bien.
8: À cause du poney.
1: Là, t'es pas bien. C'est le poney, là. Il m'a mis le moral à zéro. Je suis pas bien.
5: Actu local.
1: Attention.
5: Et
1: à vous. Et là ça va mieux. Ah, ça va mieux là. T'as vu qu'on allait pas bien, mais là ça va beaucoup mieux. Je ne sais pas qui chante.
8: C'est Jodassin.

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2: Allez, ouvrons notre nouveau dossier. Bonjour Philippe Pétorin.
3: Bonjour Willy.
2: Bienvenue ici mon Philippe. Vous êtes le président de la Chambre de commerce et d'industrie de La Rochelle.
3: Alors, et Charente-Maritime.
2: Exactement, Charente-Maritime. Il ne faut pas m'engueuler.
3: Oui, non, vous pouvez reprendre, il n'y a pas de souci.
2: Alors, les créations d'entreprises, je crois qu'elles sont en hausse. Là, on va parler de création d'entreprises parce que c'est un sujet qui m'intéresse. Pourquoi, à votre avis, là, ça marche bien les créations d'entreprises ici?
3: Alors, Charente-Maritime en particulier, parce que c'est dynamique.
2: Dynamique.
3: Parce que ici l'économie fonctionne avec le tourisme, fonctionne avec le nautisme, et fonctionne également avec l'aéronautique. Donc, je pense que c'est une des raisons.
2: Bon, mais quel est le moral des troupes alors? Parce que c'est pas simple de créer sa boîte en France. Hein. Je sais que vous en savez quelque chose. Vous avez été opticien, je crois. Hein, c'est ça.
3: Je le suis toujours. Oui, absolument.
2: Un tube 2000, entre autres.
3: Exactement.
4: Ouais,
3: exactement.
2: Le meilleur tube de Johnny Hallyday. Alors, c'est quoi le moral? On arrive quand même à monter sa boîte là, parce que on entend tout le temps, voilà, il faut payer toutes parts, c'est dur, il y a de la paperasse.
3: Oui, c'est sûr. Alors, effectivement, de monter sa boîte, c'est pas forcément évident en France, si ce n'est que la micro-entreprise a quand même permis de monter des boîtes rapidement et facilement. Et ce qu'il faut se savoir aujourd'hui, c'est que la moitié des boîtes qui se montent en France, ce sont des micro-entreprises.
2: Ouais.
3: Donc, ça veut dire que c'est très très dynamique parce que il y a besoin de peu de moyens en fait pour le faire. Ça peut être aussi des jeunes qui font ça. Il n'y a pas besoin d'avoir un capital, acheter du matériel, etc. Souvent, ce sont des services. Et là, c'est quelque chose d'assez simple. Je dirais qu'avec 50 euros et un service à la chambre, vous montez votre boîte.
2: Ah ouais. Mais pourquoi on monte sa boîte? Pourquoi on veut monter sa boîte?
3: Alors il y a un vrai engouement pour monter sa boîte. Il faut savoir que 1 Français sur 3 veut monter sa boîte et 1 jeune sur 2 veut monter sa boîte.
2: Ah quand même. Hein,
3: et on est revenu.
2: Un jeune sur 2.
3: Absolument. On est revenu à un niveau d'avant Covid.
2: Okay.
3: Donc ça veut dire que c'est quand même extrêmement dynamique. Je pense que les personnes veulent maîtriser peut-être leur avenir, créer. Et puis il y a une notion de liberté. De créer sa boîte, c'est-à-dire qu'on est maître des prochains mois, des prochaines années, sachant que, comme je vous l'ai dit, avec les micro-entreprises, ce qui est très intéressant, c'est que vous pouvez avoir un double projet. C'est-à-dire, vous gardez votre job, c'est-à-dire, vous sécurisez un petit peu votre quotidien, et vous commencez à monter votre boîte à côté, qui peut-être petit à petit monte, et vous pouvez basculer à un moment donné. Et ça, je pense que c'est vraiment une chance pour tous les âges, d'ailleurs.
2: Ouais.
3: On voit pas.
2: Oui, bien sûr. Je suis toujours jeune, mais voilà, c'est peut-être des jeunes créateurs, dans le sens jeune.
3: nouveau.
2: Voilà, dans le sens nouveau, exactement.
3: Exactement.
2: Mais il y a quand même, pardon, je reviens là-dessus, mais il y a quand même sur ce truc de se dire, voilà, c'est compliqué, voilà, il y a des papiers à remplir partout, t'as même pas démarré que tu dois déjà payer 1 milliard de trucs à droite à gauche. Il faudrait quand même plus de simplification, non?
3: Alors, oui, ça, c'est de toute façon.
2: De toute façon,
3: à chaque fois qu'on passe de simplification, généralement, ça l'est pas. Non, en fait, les premiers freins qu'on peut avoir, c'est déjà de savoir si la personne est légitime, bizarrement.
2: Ah.
3: En fait, souvent, les personnes se disent, parce qu'on a que l'image des grands capitaines d'industrie, etc., mais monter sa boîte, c'est quelque chose qui peut être simple à partir du moment où vous trouvez une bonne idée et vous préférez le faire à votre compte plutôt de le faire pour une autre personne.
2: Ouais.
3: Donc ça, cette légitimité, petit à petit, elle vient avec le temps, généralement. Après, les autres freins, en fait, ce qui inquiète, c'est l'instabilité financière que ça peut produire.
2: Ah, ouais, voilà, parce que c'est pas combien on va gagner.
3: Et voilà. Donc, est-ce que je vais pouvoir vivre moins d'activité? Est-ce que je vais pouvoir payer mon loyer? Ouais. Sécuriser mon avenir. Et puis il y a aussi le doute sur le manque de confiance qui arrive, mais ça à tout âge. Hein. Je veux dire, on se lève pas un matin en disant ça y est, c'est bon, ce matin je monte ma boîte, je suis prêt.
2: Ouais.
3: Non, faut aller dedans, faut se mettre les mains dans le cambouis pour se dire bah oui, je suis capable de le faire comme les autres.
2: La solitude aussi, c'est quelque chose qui revient.
3: Alors la solitude, mais là pour le coup, vraiment, les chambres de commerce, elles servent à ça.
2: C'est ce que j'allais vous demander.
3: Complètement,
2: justement.
3: Elles servent à ça.
2: Sert à quoi, une
3: nous, on accompagne ceux qui créent, ceux qui reprennent et ceux qui développent leur boîte. Et donc les chambres de commerce, il y en a quand même 122 sur le territoire, donc ça veut dire qu'il y en a dans chaque département. Et toutes les 13 secondes, il y a un chef d'entreprise qui est reçu dans une chambre de commerce. Donc c'est pour vous dire, ça se calcule. Il y a beaucoup de collaborateurs et c'est vraiment quelque chose d'extrêmement utile. Et je pense qu'une des raisons pour lesquelles, alors, chambre de commerce puis chambre des métiers, qui sont les deux chambres consulaires qui sont au service des entreprises.
2: Voilà. Vous le dites vous-même, hein, j'aime les entrepreneurs parce qu'ils ont une folie.
3: Absolument.
2: Il faut être un peu fou en France pour monter sa boîte.
3: Oui.
2: Mais c'est quoi? C'est une jolie folie ou un peu d'inconscience?
3: Vous savez, dans la ville, je crois qu'il y a quelquefois des étapes où il faut un minimum d'inconscience. Et là, effectivement, il faut un peu d'inconscience. Mais c'est une aventure tellement intéressante que je pense réellement qu'on peut avoir plus de frustration frustration à pas le faire,
2: ouais,
3: plutôt qu'à pas le tenter un jour et quitte à ce que ça réussisse pas. Voilà. Mais au moins, vous aurez réussi votre expérience personnelle sur le fait de partir et d'avoir.
4: Faut pas avoir de regrets.
3: Non, faut pas avoir de regrets parce que dans libre entreprise, il y a quand même liberté. Et ça, c'est quand même extrêmement intéressant.
2: Donc, c'est un peu le message que vous donnez aux jeunes, justement, c'est allez-y, tentez le truc.
3: Absolument.
2: Si vous le sentez, quoi.
3: Tout à fait.
2: Voilà.
3: Je suis complètement d'accord. Et d'ailleurs, j'ai des exemples de jeunes parce qu'on a tendance on fait des prix sur les jeunes entreprises. Ouais. Et je pense à quelqu'un, Blue, place sur l'île de Léron, qui a fait des chaussettes avec Fort Boyard d'ailleurs dessus, avec un petit reporter.
2: Avec ma tête à moi, non.
3: Alors, pas encore,
2: Si c'est en taille réelle, moi, tu peux faire des soquettes.
3: Mais ça peut se faire. Et aujourd'hui, ils vendent des chaussettes aux États-Unis. Après, vous avez un ancien audiovisuel qui a monté sa boîte et qui a une fromagerie. Enfin, il y a d'innombrables exemples aujourd'hui qui font que l'entrepreneuriat a vraiment de l'avenir.
2: Eh ben super, merci infiniment mon cher Philippe.
3: Voilà,
2: je voulais vous avoir parce que je connais plein de potes et puis on a souvent voilà des auditeurs qui nous disent j'ai monté ma boîte, j'ai monté ma petite structure. C'est galère, c'est pas toujours simple mais j'y crois, je me bats. Voilà. Toi tu as une micro-entreprise
4: oui.
2: Tu fais rien.
4: Alors le chiffre d'affaires.
2: Chiffre d'affaires, les 0€ à peu près.
4: Ouais, il y a des mois à zéro.
3: En devenir.
4: Non, mais bon, là, je sens le
2: filon. Bravo, vive les jeunes entrepreneurs comme Fabien Imo. Oh. Merci infiniment Philippe Pétorin, président de la Chambre de Commerce et d'Industrie de
3: Charente-Maritime.
2: Allez, jingle.
3: Merci à vous.
2: Bravo, on peut applaudir.
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2: Merci beaucoup, mon Philippe. Au revoir, Philippe. Nicolas Malabeuf, notre enfant de la télé, je crois que là, ce coup-ci, tu as un invité. Parce qu'hier, j'ai dit qu'il y a un invité, il n'en avait pas. Mais là, il y a un invité.
5: Et là, c'est le mien. Eh bien, Willy, en ce dimanche, je voulais vous faire plaisir.
2: Ah,
5: on va rendre hommage à votre profession préférée.
2: Ah, oui.
5: Après les joueurs de curling, ce sont les boulangers. Et donc, aujourd'hui, on a le plaisir d'accueillir Amaury Lafonta.
2: Bonjour Amaury.
6: Bonjour à tous, messieurs. Comment allez-vous?
2: Ça va très bien. Il est poli, souriant.
5: Il a toutes les qualités. Ouais. Et alors, vous avez votre propre boulangerie en plein cœur de La Rochelle. Et alors, pourquoi on vous reçoit? Puisque il y a moins de deux mois, en mars dernier, vous avez participé à une émission. Je vous ai vu devant mon téléviseur. C'est sur M6. C'est quelle émission?
6: Alors c'est la meilleure boulangerie de France, donc la saison 2026.
5: Voilà, et c'est la 13e saison, ça cartonne sur M6 tous les jours. Alors déjà, comment on vous a contacté pour participer?
6: Alors très simplement, ils nous ont appelé au magasin.
2: C'est eux qui vous ont appelé.
6: Ouais, c'est ça. Donc une de nos vendeuses a répondu au téléphone, m'a appelé.
2: C'est quoi ces conneries?
6: C'est ça. Et donc du coup, je me suis présenté au magasin, j'ai eu au téléphone, ils nous ont posé la question si on était intéressé du coup de participer.
5: Donc vous avez accepté. Alors comment s'est passé le tournage? Vous avez dû faire quoi?
6: Alors ils se sont déplacés directement à la boulangerie, donc c'était au moment de la neige en janvier, donc c'était assez sport pour eux, et parce qu'ils sont plus tendus en fait au niveau des diffusions, et donc ils sont arrivés dans la boulangerie, on avait des produits à préparer, ils ont goûté certains produits qui étaient déjà à la gamme, et on a préparé des produits spéciaux pour qu'ils puissent déguster.
5: Et alors, justement, il y avait plusieurs catégories dans l'émission, c'est ça?
6: Oui, c'est ça. Donc ça reste quand même axé boulangerie. Boulangerie pâtissière et comment dire un peu snacking et donc du coup on avait proposé un pain donc particulier fait par Timothée mon chef boulanger et donc de notre côté en pâtisserie on avait présenté une tartelette exotique donc voilà très sympathique. Bien.
5: Ça fait envie. Et alors je vois vos notes là, je suis un peu jaloux, j'aurais aimé voir ces notes à l'école. Vous avez eu combien à chaque catégorie?
6: Alors ça fait un petit peu loin, je me rappelle.
5: Alors moi j'ai vos notes. Je suis
2: le proviseur.
5: La première impression 9,5/10, le produit fétiche 9,5/10, le pain signature 9,5/10.
2: C'est un peu nul hein.
5: Et le défi du jury 9,7.
2: Tu peux avoir 10 feignant.
6: C'est vrai, on n'a pas été assez bon.
5: Et donc ça veut dire que vous avez gagné l'émission? Comment ça s'est passé?
6: Alors du coup ça se fait en plusieurs étapes. Donc en fait on a passé la première étape là en gros à la fin de cette semaine qui a été diffusée. On a été élu entre guillemets meilleure boulangerie pour cette saison
5: de la région. Et donc il y a une finale avec toutes les
6: c'est
5: régions.
6: C'est ça, exactement. Donc nous on est monté à Paris maintenant il y a un mois et demi donc pour filmer les finales et donc vous verrez voilà, c'est diffusé la semaine du 25 donc du coup on
2: du
6: a
2: 25
6: hâte.
2: Mai
6: oui, du 25 mai, c'est très bientôt.
5: On peut pas avoir le petit secret,
2: un petit spoil.
6: Malheureusement je peux pas, mais vous allez voir c'est très sympa, c'était une expérience incroyable qu'on a vécue avec Timothée, mon binôme. Ouais. Et donc hâte de vous montrer
5: et
6: ça.
5: Et est-ce que depuis la diffusion, il y a eu un avant et un après? Est-ce que des gens sont venus exprès dans votre boulangerie?
2: Voilà, est-ce que ça a boosté le chiffre d'affaires, là, la clientèle?
6: Oui, vraiment.
2: C'est instantané, genre.
6: Il y a un essor de dingue autour de cette émission. On a des personnes qui sont venues vraiment
5: de loin, de
6: Paris, de tout le Poitou-Charentes. Donc vraiment impressionnant.
5: Vous avez vu souvent, on dit que la télé se meurt, mais là, c'est la preuve que la télé a encore de la puissance.
6: Ah, mais c'est là, nous, on a été vraiment impressionnés parce qu'on les personnes de l'émission nous avaient dit faites attention, préparez-vous, c'est impressionnant. Et nous, on s'est dit un peu la fleur au fusil. Oh, c'est comme tout le monde, on nous dit que ça va cartonner. Et là, les deux premiers jours, on s'est fait éclater, on n'avait plus rien dans les. c'était impressionnant. C'était impressionnant.
5: Et on n'a pas n'importe qui autour de la table puisque c'est un champion du monde, Amaury. champion du monde
6: de pâtisserie 2023.
2: Ouais. Wow.
5: Bon, donc il a tous les talents.
2: Ouais. C'est quoi votre best-seller chez vous là que vous
6: On a c'est le gâteau signature. Alors gâteau là, signature. J'en avais plus au magasin, donc merci, je vous ai amené quelques.
2: Une choquette. C'est beau.
6: Donc vous m'en direz des nouvelles.
2: Merci beaucoup, Merci. Je te donnerai aussi des nouvelles, des kilos.
6: Ça marche.
2: Alors je me casse la tête au sport tous les jours.
5: Ça se voit.
2: Et c'est massacré en deux secondes. Merci. Bravo.
5: Bravo.
2: Voilà, on parlait de jeune entrepreneur. Quel âge tu as, Amaury?
6: J'ai 30 ans maintenant.
2: 30 ans, oui, tu es vieux. Bravo. Franchement, bravo. Donc la finale, c'est la semaine du
5: 25. Dans deux semaines, la semaine du 25, c'est ça.
2: Merci beaucoup. Vive les boulangers. J'adore ce métier-là. Les boulangers, les agriculteurs, les conducteurs de train, je ne sais pas, mais j'aime aussi. J'aime tout le monde. Merci beaucoup. Fabien, on parle de quoi avec toi dans
7: l'actu web? Je vais vous présenter une application qui va vous aider à sauver des vies.
2: Merci beaucoup. Est-ce qu'on écoute un petit peu de Marguerite?
5: Pourquoi pas?
2: Ouais, on va écouter un petit peu de Marguerite. Les filles, les meufs, c'est sa chanson, elle. C'est les filles, virgule, les meufs. Les gonzes, les gonzesses,
5: les nanas.
2: Merci d'être avec nous. À tout de suite, mes amis, sur votre radio ici.
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0: radio ici. Dans un instant, mon Fabinou, tu es là?
1: Oui, je suis là.
0: Bah, oui, c'est vrai,
1: vous m'avez réveillé.
0: Tu es là, tu es bien là. À tout de suite, mes amis, on revient juste après ça. Tiens, écoutez ça.
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0: De retour ici, c'est Willy vient déjeuner chez vous. On passe à table tous ensemble le samedi et le dimanche en direct entre midi et 13h pour quelques minutes encore dans les locaux de ICI La Rochelle.
1: À La Rochelle.
0: Mais vite, ce sont les 5 dernières minutes.
1: Pas déjà.
0: C'est 5 minutes avant la fin, c'est les 5 minutes avant la fin. Place à Fabien et moi, alors mon Fabien.
7: Eh bien, nous sommes à La Rochelle, vous l'avez dit. Mes invités web sont des pompiers originaires de Bordeaux. Ils ont fait plus de 2 heures de route pour être avec nous.
0: C'est le minimum quand même.
7: Je vous présente David Da Silva et Nicolas Ramis. Merci d'être avec nous, messieurs.
8: Merci de nous accueillir.
9: Bonjour,
8: merci.
9: Bonjour.
7: Alors, vous avez créé une application. Elle s'appelle Edma. A-I-D-M-A. Donc, c'est quoi Edma, Nicolas?
8: Edma, c'est une application qui permet à toute personne formée ou non formée de pouvoir assister une victime d'une urgence vitale.
7: D'accord. Edma, en gros, voilà, c'est une application qui aide n'importe quelle personne à effectuer les gestes de premier secours, en gros.
8: Exactement, c'est ça.
7: Alors, comment ça fonctionne concrètement?
0: Très concrètement,
8: il y a deux systèmes possibles. Soit vous êtes responsable d'une entreprise, vous achetez des licences pour que les employés téléchargent l'application directement sur leur téléphone. Et ils l'ont tant que le contrat dur avec la société, où vous avez ce système-là.
0: Alors, qui c'est est quoi, une... ce système-là?
8: Alors, c'est une signalétique. Oui, c'est vrai.
0: C'est une signalétique. Radio, les gens ne voient pas.
8: C'est vrai. C'est une signalétique NFC qui peut se coller dans tous les lieux stratégiques d'un établissement, d'une collectivité.
0: Une petite pancarte, quoi. Voilà.
8: Exactement, une petite pancarte qui permet en fait de déverrouiller l'application avec son téléphone. Voilà. Il suffit de passer devant comme un paiement sans contact.
0: Tout simplement.
8: Et vous ouvrez l'application pendant une heure et demie et ça permet à n'importe quelle personne d'effectuer donc les gestes d'urgence et surtout sans connaissance préalable.
7: Donc, on a l'application. Donc, cette pancarte. Il y a une croix rouge, une grosse croix
8: rouge.
7: On passe son téléphone dessus, bim, ça déverrouille complètement l'application.
8: Tout à fait.
7: Et par exemple, là, il y a une personne dans mon entreprise qui fait un arrêt cardiaque.
8: Et ben,
7: on scanne. Et donc là, qu'est-ce qui se passe?
8: Et ben, quand vous ouvrez l'application, en fait, ça va vous poser quelques petites questions, puisqu'on a besoin de cerner la situation pour exactement vous amener sur la bonne vidéo. Vous allez avoir une vidéo au bout de 3-4 questions
7: une sorte de tuto, mais extrêmement rapide. Accompagner
8: un tuto. Et c'est une application
9: avec le son qui va pouvoir vous guider et faire que vous puissiez reproduire les gestes de premier secours. Voilà.
0: Même si vous n'y connaissez rien.
8: En fait, c'est une application d'action de secours. On vous explique pas. C'est pas une application de formation. On vous explique pas pendant 10 minutes comment faire. On vous montre comment faire effectuer comment le geste. Le geste est salvateur. Et donc, vous tombez directement en moins d'une minute, une minute trente. Vous avez le geste qui est effectué.
7: Et ça permet d'attendre les secours en toute sécurité.
8: Exactement.
7: Et d'essayer de faire le minimum. Voilà. En tout cas,
9: c'est le minimum. Ça, l'idée était là. En fait, c'était trop souvent, on s'aperçoit que les gens, sur une situation d'urgence,
0: ils
9: ont peur.
8: C'est exactement ça.
9: Et du coup, le temps de délai d'intervention des sapeurs-pompiers qui à peu près de 13 minutes en France, eh ben il se passe rien. Donc l'idée c'est vraiment de remettre le témoin au centre de l'action de secours et sauver des vies grâce à ça.
0: Mais là par exemple votre petite pancarte avec ce QR code qui peut s'ouvrir, on peut imaginer trouver cette pancarte dans la rue.
8: Alors c'est l'idée. L'idée pour nous c'est de le démocratiser au maximum pour que ce soit dans toutes les collectivités, dans les établissements en centre public, au sein des sociétés aussi qui ont peut-être des grands entrepôts.
0: Ouais, peut-être sur des vitrines de magasins.
8: Partout. C'est l'intérêt pour nous c'est vraiment que le système soit connu le plus possible.
7: Oui, parce que ça vient tout juste de sortir.
8: Ça vient tout juste de sortir. C'est commercialisé depuis novembre 2025, donc c'est vraiment tout neuf. Et notre intérêt à nous, c'est de passer chez vous notamment pour se faire connaître et essayer de que tout le monde puisse l'avoir.
10: Et pour l'instant, on la trouve dans quels établissements?
8: Alors pour l'instant, vous avez une dizaine d'hôtels qui sont partenaires à Bordeaux. Ouais. Vous avez des campings, notamment la fédération des campings de Charente-Maritime qui a initié le projet. Donc ils ont offert une plaque par camping. Déjà, ils sont dans 250 campings.
9: La commune de Mirambeau aussi investit dans cette application de secours. Et là, on est en négociation justement avec la fédération nationale de l'hôtellerie de plein air pour pouvoir la distribuer dans les campings.
8: Dans les 300 campings.
9: Les gens puissent intervenir s'il se passe quelque chose dans leurs établissements.
0: Quelle belle idée.
7: Donc si vous êtes intéressé, je vous invite vraiment à découvrir. C'est tout nouveau, ça vient de sortir. Ça peut sauver des vies.
0: Donc ça va
7: sauver des vies.
0: Ça s'appelle Edma.
8: C'est l'acronyme de Aide Mobile Application.
0: Ah, je croyais que c'était l'acronyme du film. Edma.
8: Ça aurait pu, mais non.
7: Voilà, N-M-A-I-D-M-A. Merci beaucoup, messieurs.
0: Vous êtes pompiers tous les deux, c'est ça?
8: Oui, on est pompiers professionnels tous les deux.
0: Est-ce qu'on vous voit tout nu dans des calendriers ou pas?
8: Non, c'est pas prévu. Il y a des collègues qui feraient ça peut-être mieux que nous, mais non.
0: Eh bien, pensez-y. Eh bien, merci beaucoup, en tout cas, c'est une superbe idée. Merci à vous. Merci beaucoup. Fabinou. Bah voilà, mes amis, c'est fini.
7: Oh non,
0: la barbichette. On a été très heureux de passer ces deux jours tout près de vous, là, grâce à nos amis de ici, La Rochelle.
7: Toujours bien reçu.
0: Toujours bien reçu. Hier, on était à Foura, il y avait un monde incroyable. Ah ouais. Et aujourd'hui, on était dans les locaux de ici, La Rochelle. Merci infiniment pour votre accueil ici, La Rochelle. Moi, je vais rester ici le week-end prochain, mes amis.
7: Ah, d'accord. Très bien.
0: Vous dégagez.
7: Oui, compris.
0: Vous retournez à la maison de la radio. Moi, je reste dans le coin parce qu'on continue évidemment les tournages de votre émission culte de l'été, Fort Boyard, bien évidemment.
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0: Allez, passez une belle semaine ici et pas ailleurs. Il est tout pile 13h dans un instant.
7: Ségolène Aluni.
0: Version cinéma avec Ségolène Aluni. À samedi prochain.
11: Bonjour à tous, je suis ravie de vous retrouver dans quelques instants en compagnie de Laure Calamy, l'actrice qui vient nous révéler les secrets de tournage du film C'est quoi l'amour? Mais d'abord, l'actualité de ce dimanche.
12: Bonjour Ségolène, bonjour à tous. Un drame familial en Meurthe-et-Moselle à Blénaud-les-Ponts-à-Mousson. Cette nuit, un père de famille de 37 ans est soupçonné d'avoir tiré sur ses deux fils avant de se suicider. L'un des enfants est décédé, l'autre est entre la vie et la mort, Thomas Bonnet.
13: Dans la rue du Saule où le drame a eu lieu, les habitants rencontrés n'ont rien vu, rien entendu. Les pompiers et la police étaient pourtant bien là cette nuit, vers 2h30. Selon le parquet de Nancy, les faits ont eu lieu dans un contexte de séparation au sein de la famille. C'est bien le père, âgé de 37 ans, qui a ouvert le feu sur ses deux fils avant de mettre fin à ses jours. Le plus jeune des enfants, âgé de 7 ans, a été mortellement touché. Les secours n'ont rien pu faire pour lui. L'aîné, un adolescent de 17 ans, se trouve quant à lui dans un état grave. Il est actuellement hospitalisé au CHRU de Nancy-Brabois. Une enquête est ouverte pour tentative d'assassinat et homicide volontaire sur mineur de 15 ans. Les enquêteurs du commissariat de Pont-à-Mousson sont chargés de mener les investigations.
12: Les précisions de Thomas Bonnet, ici Sud-Lorraine. Autre drame familial ce week-end, cette fois dans le Val-d'Oise à Villers-en-Artie. Un homme est soupçonné d'avoir tué par balle hier soir son ex-compagne et leurs deux enfants de 9 et 13 ans avant de retourner l'arme contre lui. D'après les premiers éléments d'enquête, cet homme, ancien policier municipal, aurait conservé son arme de service. L'évacuation des passagers du MV Ondus se poursuit aux îles Canaries. Les 150 passagers de ce navire de croisière touché par un foyer d'antivirus débarque par petits groupes au port de Granadilla avant de rejoindre l'aéroport de Tenerife pour être rapatriés dans leur pays d'origine. À bord de ce bateau, il y avait 5 Français qui devraient atterrir dans la journée, mais Anne Le Gall, ils ne vont pas tout de suite regagner leur domicile.
14: Ces 5 Français sont en bonne santé, mais ils sont considérés par l'OMS comme des cas contacts à haut risque. Selon le protocole établi par le ministère de la Santé et celui des Affaires étrangères, ces 5 passagers français seront donc placés en quarantaine à l'hôpital durant 72 heures dès leur arrivée en France. Ils bénéficieront d'un bilan médical complet et de tests avant de pouvoir regagner leur domicile. Puis, le suivi sanitaire se poursuivra durant encore 6 semaines dans leur région respective avec des consignes d'isolement. Ces 42 jours correspondent à la durée maximale d'incubation de l'antivirus. Si l'un des passagers déclare des symptômes durant cette période, il sera alors pris en charge dans un établissement de santé spécialisé pour les risques épidémiques et biologiques pour y être soigné. Mais rappelons qu'à ce stade, aucun cas confirmé n'a été rapporté sur le territoire français, ni parmi les touristes du bateau, ni parmi les passagers d'avion qui auraient pu se trouver sur le même vol que d'anciens croisiéristes.
12: Une réunion d'urgence est prévue à Matignon cet après-midi avec le Premier ministre Sébastien Lecornu pour faire un point de situation. Après les incidents lors du match entre le FC Mans et Bastia lors de la 34e journée de Ligue 2, la commission de discipline de la Ligue de football professionnel annonce l'ouverture d'une instruction. Hier soir, le chaos a pris le dessus sur la pelouse. Le Mans jouait sa montée en Ligue 1 et Bastia sa survie pour ne pas être relégué. Et alors que les Manceaux menaient 2-0, des supporters ont lancé des fumigènes. Résultat, le match a été arrêté et n'a jamais repris. Mais ça n'a pas empêché les supporters de fêter la montée, Max Martin.
15: Une fin de match chaotique, une rencontre arrêtée avant le coup de sifflet final. Mais la vingtaine de supporters qui a fait le déplacement en Corse pour assister à cette dernière journée s'en fiche.
16: On est en Ligue 1.
15: Bastien, écharpe sang et or sur les épaules, supporte Le Mans depuis toujours.
17: On est heureux comme jamais, c'est incroyable, ça fait 16 ans qu'on attend. Franchement, on a tous les larmes aux yeux et quand la fin est arrivée, voilà, on était juste émus. Je crois qu'on réalise même pas en fait ce qui nous attend l'année prochaine, c'est trop beau de retrouver ça quoi. Promu et en Ligue 1 la même année, bordel.
15: Et ce n'est pas l'avant-centre du Mans FC William Arouz qui va dire le contraire.
18: Moi, je suis heureux, j'ai l'impression d'être dans un rêve. Voilà. Il y a quelques temps, j'étais en N3. Et maintenant, je sais pas quoi dire, N3, il y a moins d'un an, Ligue 1, dans pas longtemps. Je sais pas, j'espère que je rends heureux tout le monde, les supporters, ma famille, mes amis, et j'espère qu'il se passera de belles choses pour la suite.
15: Une soirée historique pour Le Mans FC qui se termine par une très belle image. Les joueurs viennent serrer la main au Manceau, confinés dans le parquage visiteur à cause des débordements des supporters corses.
14: La Ligue de football professionnel indique donc que la commission de discipline statuera sur le dossier mercredi. Si la LFP valide le résultat, Le Mans jouera en Ligue 1 la saison prochaine et Bastia sera relégué en National. Et puis ce soir, grand multiplex pour l'avant-dernière journée de Ligue 1. Pas moins de 8 matchs au programme à partir de 21h, entre autres PSG-Brest, Monaco-Lille ou encore Le Havre-Marseille. Même si certains clubs comme Nantes et Metz connaissent déjà leur destin, l'an prochain, ils joueront en Ligue 2.
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19: Bonjour à tous et bienvenue dans votre émission Cinéma. Ça tourne aujourd'hui avec l'équipe d'un film magnifique sur l'amour, sur la famille. C'est quoi l'amour? C'est le titre. Comédie géniale actuellement au cinéma avec entre autres Laure Calamy qui est notre invitée. Bonjour Laure.
20: Bonjour.
19: Ça va bien?
20: Ça va bien. Très
19: comme
20: bien.
19: Toujours, vous avez toujours le sourire, c'est merveilleux. À vos côtés, le réalisateur Fabien Gorgeard ainsi que notre métier de l'ombre du jour, Émilie Wable, assistante de maquillage. Pourquoi elle rit?
20: Non, bonjour. C'est la tête qu'elle fait parce qu'elle. C'est normal, ça fait flipper.
19: Oui. Bah non, mais oui, vous êtes entre de bonnes mains. Tout va bien se passer. Bonjour à tous les deux. Émilie, Fabien.
20: Merci.
19: Et bravo pour ce film magnifique, une comédie subtile sur l'amour sous toutes ses formes, où Laure Calamy vous incarnez Marguerite. Est-ce que vous pouvez nous pitcher l'histoire vraiment en deux phrases et on lance la bande-annonce?
20: En deux phrases?
19: Ouais.
20: Ok, Marguerite. Et son ex Fred, incarné par Vincent McCain, qui doit lui, on a divorcé comme plein de gens dans la vie, c'est mal barré, hein, c'est déjà plus de phrases. Et en fait, il vient me voir pour divorcer à l'église. Et là, d'un coup, il faut faire un procès en nullité de mariage.
19: Enfin, ouais.
20: Je l'ai même pas bien dit. Et donc là, évidemment, c'est beaucoup plus complexe qu'il n'y paraît. Il va falloir qu'ils prouvent qu'à l'époque de leur mariage, il n'y avait pas d'amour entre eux.
19: Et ça,
20: donc
19: c'est
20: là, évidemment, ébranlement, trouble, chamboulement, onde de choc sur tout le monde.
19: Voilà. Et là, bande-annonce.
21: Toi et moi, on s'est mariés à l'église et je ne peux pas m'y remarier, tout simplement parce qu'on ne peut pas se marier deux fois à l'église.
20: Tu vas te marier?
21: Ben oui.
20: Bon, et du coup, il y a aussi Chloé, la compagne de Fred. Et je dois signer quoi?
21: C'est un peu plus compliqué qu'une signature, mais enfin, c'est pas la mer à boire. Hein.
22: Est-ce avec lui que vous avez perdu votre virginité?
20: Il a pas arrêté de sous-entendre que j'étais une énorme pute, parce que toi, t'as dit que j'avais couché avec tout le monde, à tout va.
21: Non, non,
20: qu'est-ce que tu fous avec une ultra-cato, toi?
21: Je la figure, toi.
23: C'est au Vatican que le dossier sera traité. Plutôt sympa comme châtiment. Un petit voyage à Rome.
19: Extrait du film C'est quoi l'amour? Comédie géniale, au cinéma, Laure Calamy. En réfléchissant à ce tournage, quelle est la première image qui vous revient en repensant au décor?
20: Oh waouh! Bah moi, c'est horrible, c'est cette anecdote.
19: Allez-y, on est direct sur l'anecdote.
20: Non, mais à Rome, quand on était à Rome, à un moment donné, donc il y a cette scène que j'adore où on est petit clin d'œil, Nanni Moretti, où on est donc Vincent et moi, on est sur un scooter et pendant le tournage.
19: Oh là.
20: Qui était de nuit. À un moment donné, on passe, et c'est sur les hauteurs de Rome, on passe près d'une immense, une grande fontaine, plus grande que celle que la fontaine de Trévise. Et en passant devant, je me mets à faire Marcello, comme ça, pour en souvenir de ce film que j'adore. Et puis avec Vincent, on se dit, putain, mais ce serait trop génial qu'on aille dans la fontaine, nanana. Donc là, on commence à prendre la tête à Fabien en lui disant, s'il te plaît, ce serait génial, on essaie une prise et tout. Il fait, bon, d'accord, à la fin, on essaiera parce que comme on n'avait rien, évidemment, pour nous sécher après, c'était une prise one shot, quoi.
19: Ah,
20: donc,
19: oui.
20: Ok, donc à la fin, à 4h du mat, donc on fait ok, on y va, donc on se met à faire un truc avec Vincent, bon, qui n'était pas d'ailleurs inoubliable, hein, on s'est fait plaisir, mais voilà. Et le lendemain, je sais plus qui arrive, qui est, mais putain, qu'est-ce que vous avez foutu? Il y a des caméras de surveillance, apparemment, vous avez été dans une fontaine, on n'avait pas l'autorisation, il y a une amende de 10 000 euros, et tout ça.
19: Mais
20: donc
19: non.
20: Là, tout le monde en panique, quoi? Et bon, et en fait, bon, heureusement, non, il n'y a pas eu d'amende, je pense que c'était un peu pour nous faire flipper. Non, non, mais voilà. Et donc.
3: Si, il y a une amende, mais ils ont fait sauter l'amende, ils ont réussi à faire sauter l'amende.
20: Ils ont fait sauter l'amende.
19: Ah oui, parce que sinon, c'était 10 000 euros.
3: Prod italienne, ouais, pour faire sauter cette amende.
19: Oh, oh là là, oui, et ouais, vous ne l'avez même pas gardé au
3: partage. Non, on n'avait pas le droit de l'utiliser.
20: On n'avait pas le droit de l'utiliser.
19: Ah, d'accord.
20: Bah non, pas d'autorisation.
19: Ça, c'était une belle idée, là.
20: Culpa, culpa.
3: Mais c'était beau, c'était drôle.
20: Mais j'ai adoré le faire en même temps.
19: Mais c'est génial. Mais oui, parce qu'il y a vraiment aussi ce souvenir des films italiens quand on regarde C'est quoi l'amour. Vous avez tourné une grande partie du film à Rome. Et c'était plus compliqué que vous ne l'imaginiez, Fabien Gorgiard, parce que les équipes de tournage italiennes n'ont pas le même fonctionnement qu'en France.
3: Ah, bah oui, on a mis pas mal de temps à s'accorder, à se comprendre, à savoir comment, qui fonctionnait comment. Enfin, voilà, leur poste, ils peuvent mettre trois personnes pour un truc que nous, on fait à une personne, par exemple.
19: Oui.
3: Ce qui rend les coûts, en plus de production, plus chers. Donc les discussions, elles étaient sans fin entre les producteurs français et les producteurs italiens pour trouver le juste équilibre là-dedans. Et puis leur rapport aux autorisations, justement, c'est pas le même. Pour tourner dans une rue, nous, il faut juste une autorisation. Là-bas, en plus, il faut payer. Enfin, voilà, il y avait toujours des choses où moi, j'étais toujours un peu sur un rapport à la frustration.
19: Ah oui, d'accord.
3: Et comme je voulais que les personnages, eux, soient même frustrés de Rome dans le film, voilà, je me suis fait un peu avoir à mon propre jeu, quoi.
19: Propre voilà. Jeu. Et tout ça en italien. Vous parlez italien, Laure Calami?
20: Du tout.
19: Certo que no. Alors, parmi les autres éléments marquants de ce tournage, il y a les scènes de mariage. Il y en a deux dans le film, dont une qui se déroule au début des années 2000. Et la particularité, c'est que vous avez organisé ces séquences comme si vous filmiez un vrai mariage. C'est ça?
3: C'est ça, absolument. Dans les deux n'ont pas été filmés de la même manière, puisque dans qui est le flashback, on va dire, qu'elle regarde sur l'écran d'ordinateur. Là, c'était vraiment extrêmement amusant à faire. Parce que je tenais une des deux caméras. Il y avait deux caméras de l'époque. En plus, on a pris des petites caméras vidéo.
19: Ouais, vous avez tourné avec du matériel des années 2000.
3: On a vraiment tourné avec ce matériel-là. Et moi, je jouais le rôle du frère dans le mariage, qui filme tout le monde, qui interroge tout le monde, etc. Donc, j'étais vraiment actif. J'étais dans mon film. Enfin, ça m'a amusé beaucoup. Après, ma voix, on l'a changée. On a mis celle du comédien qui joue vraiment le frère. Mais j'ai adoré faire ça. Et puis, c'est vrai que dans les deux mariages, l'idée pour moi, je suis un enfant quand on fait un film aussi. Enfin, on a envie de croire à ce qu'on est en train de faire. Donc, il fallait que je croie à des mariages. Donc, on a mis des personnes dans les deux mariages qui sont des personnes qui ont traversé ma vie depuis toujours. Il y a mes parents, c'est mon père qui amène Laure, C'est mon père qui amène Laure à l'église.
19: Et sur le tournage, il y avait aussi Emily Wable. Emily Wable, c'est qui? C'est notre métier de l'ombre du jour. Vous êtes assistante maquillage. Juste un mot, Laure Calami. Vous vous êtes fréquentée avec Emily sur le tournage?
20: Oui, on s'est un peu croisés, bien sûr.
5: On était en loge ensemble, c'était donc Alice qui s'occupait, Alice Robert,
19: Alice Robert la chef maquilleuse
5: qui s'occupe de Laure. Une assistante d'une chef, c'est quelqu'un qui va épauler la chef dans sa... Alors, chaque chef a sa manière de travailler et de voir l'assistana aussi. Et donc, sur le plateau, on s'occupe des raccords, on s'occupe des comédiens on s'occupe tous les jours, tout simplement.
19: Voilà, ça commence à quelle heure le matin? Vous commencez très tôt en loge?
5: Oui, on est parmi les premiers à arriver en loge avec les comédiens, la régie également, etc. Et tous ces autres petits métiers de l'ombre aussi, qui sont tout aussi importants. Et donc, on s'occupe effectivement de la préparation des comédiens pour que quand le PAT
19: prêt à tourner.
5: Voilà.
20: Et après, tout au long de la journée,
5: voilà,
20: toi et Alice, vous venez nous raccorder ce qu'on appelle. C'est-à-dire, par exemple, pour les gens qui ont de la rejachée, comme moi.
19: vous devenez rejachée facilement des joues, c'est ça?
20: Puis si, par exemple, à Rome, il pouvait y avoir des moments, je sais pas, il fait chaud, d'un coup, on brille trop, ou que d'un coup, il faut raccorder quand même régulièrement, quoi, pour avoir une unité de teint.
5: Un vrai lien aussi qui se crée avec, comme toi avec Alice ou quoi que ce soit. Il y a un vrai lien qui se crée avec la maquilleuse qui s'occupe du comédien de la
19: comédienne. C'est intime, c'est très intime. Vous êtes en contact avec la peau.
5: Parce qu'on touche la peau, donc c'est quelque chose qui est très intime. Donc on rentre dans une intimité avec le comédien ou la comédienne et il y a un lien de confiance tout au long du tournage.
19: Vous aimez, vous, ces moments au HMC, ce qu'on appelle le HMC,
20: à visage, maquillage, coiffure? Bah ouais, parce que d'abord, c'est un peu le sas pour
19: entrer dans le personnage.
20: Ouais, pour entrer dans l'histoire, je dirais, plus que le. Bien sûr que ça dessine quelque chose du personnage, bien entendu. Et ça d'ailleurs, c'est quelque chose, je le redis, hein, je comprends pas pourquoi au César, il n'y a pas... On est plusieurs à le dire, hein, pourquoi il n'y a pas un truc pour maquillage et coiffure? Parce que c'est quand même la chose qu'on voit qui est primordiale et qui
19: fait toute la différence.
20: Qui nous soutient,
19: aussi.
20: Que ce soit... Il y a des choses où c'est plus spectaculaire. Là, on est dans quelque chose de personnage dans leur quotidien. Justement,
19: sur ce film, c'est assez léger, le maquillage que vous portez, Laure Calamy, ou pas?
20: Mais
19: on s'en rend pas compte.
20: En fait, on s'en rend pas compte parce que même un truc dit naturel, en fait, c'est subtil à faire. Mmh. Et puis c'est en fonction de la lumière, quelle lumière il y a. Est-ce qu'on est en extérieur? Est-ce qu'on est en nuit? Est-ce que etc. Et puis parfois, selon ce que traverse le personnage, si on vient de courir, machin, je sais pas quoi, on rajoute au contraire un peu d'humidité.
19: Mais bien sûr.
20: Enfin, vous voyez, il y a des tas de choses en fait à faire respirer pour faire vivre. Et tout ça, ça compte. Mmh. Ou par exemple, si il y a une scène où on a chialé, et puis si on tourne 4 jours après, l'après cette scène, et eh ben la maquilleuse elle va faire, je sais pas, un très subtil rosé qui va faire, tiens c'est après avoir pleuré, enfin vous voyez c'est des choses comme ça, qui sont des petits riens mais très importants et très subtils à faire et qui participent du jeu quoi.
19: Donner une catégorie maquillage au César, voilà.
20: Maquillage et coiffure.
19: Maquillage et coiffure, c'est le message de Laure Calamy. On se retrouve dans un instant pour la séquence souvenirs sensoriels de tournage, mais d'abord votre musique avec Zaz sur votre radio ici.

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1: Avec nous dans sa tourne, Laure Calamy à l'affiche du film C'est quoi l'amour de Fabien Gorgeard. Notre invité également en compagnie de l'assistante de maquillage Émilie Wable. Et c'est parti donc pour la séquence de vos souvenirs sensoriels de tournage. Laure Calamy, en repensant au lieu de ce tournage, quelle odeur vous reviendrez?
2: Attends, tu veux pas répondre, Fabien? Si c'est... attends.
1: Je vous laisse réfléchir. Fabien, vous avez une odeur particulière qui vous revient?
3: Bah oui, c'est l'odeur de l'encens dans les églises. Voilà, parce que j'en ai en plus visité pas mal, même pour les repérages.
1: Et oui.
3: Et il y en a quand même quelques-unes dans le film. Et c'est vrai que c'est une odeur que j'aime assez, en fait.
1: Vous en avez tourné, c'est vrai, pas mal de ces scènes dans l'église. Comment ça se passe d'ailleurs? Est-ce que le corps ecclésiastique donne facilement des autorisations de tournage?
3: Là, à Rouen, on a été très bien accueillis, en fait, par le corps ecclésiastique, comme vous dites, et ils étaient assez contents. Je pense que, en fait, ce que le film raconte, que c'est pas du tout un film à charge. En plus, ils étaient assez contents que quelqu'un s'intéresse à la question. Donc, on a vraiment eu les portes des églises assez bien ouvertes.
1: Laure, vous avez l'odeur qui est revenue ou pas?
2: Bon, en fait, je sais pas quoi répondre d'autre que l'odeur de la pizza de romaine.
1: Ah ouais, mais génial,
3: bah,
1: ça
3: super.
2: Mais écoutez,
3: moi j'ai failli
2: ça,
3: dire ça.
2: Ah bah voilà.
1: Vous en avez mangé beaucoup sur ce tournage?
2: J'en ai mangé.
3: En fait, on mange que ça là-bas, j'ai l'impression.
2: Des bonnes pâtes aussi.
1: Elles sont bonnes, du coup.
2: Bah oui. Ah oui, il y en a des délicieuses. Il y a aussi de la bouffe de merde. Hein. Je veux dire, comme partout. Non, mais je veux dire, c'est voilà. Faut pas non plus, pardon.
3: Mais non, mais faire de vrai, l'angélisme sur la bouffe italienne.
2: Il y a des steaks frites dégueulasses en France. Et il y a des trucs. Enfin voilà, il y a la même grand écart. On va passer à une autre chose.
1: Complètement. Nous allons passer à autre chose. Fabien Gorgeard, quels sons retenez-vous de ce tournage?
3: Bah ouais, il y en a un parce qu'il y a eu plein de jolis signes comme ça pour moi sur ce film, pour la manière dont le film s'est fait, plein de jolis, voilà, des synchronicités. Il y en a une belle, c'est justement, je vais reparler d'une église, mais quand j'ai visité l'église Jeanne d'Arc à Rouen, celle où on voit le mariage justement, flashback, quand je suis rentré dans c'est la ville où je suis né, je n'étais jamais allé à Rouen autre que le jour de ma naissance parce que mes parents sont partis un mois après, ils se sont mariés là-bas, mais voilà, donc cette ville a toujours été inscrite dans ma carte d'identité. Je rentre dans cette église Jeanne d'Arc où mes parents se sont mariés et là, il y a un orchestre d'enfants qui joue la musique d'E.T., vraiment de John Williams.
2: Ouais. C'est dingue.
3: J'ai les larmes aux yeux parce que c'est le film qui m'a donné envie de faire du cinéma, qui a été un choc pour moi, dans la ville où je suis né. Il y avait plein de, de synchronicité assez dingue. En plus, ils jouaient bien, c'était un orchestre, ils avaient un sacré niveau. Quoi. Donc j'ai les poils qui sont montés jusqu'au ciel.
1: Bah,
2: tu
1: Émilie Wable, quel accessoire de ce tournage retenez-vous?
4: Pour le maquillage, les choses basiques, c'est les pinceaux, le mascara coloré, mais aussi, moi je pense que, parce que c'était en été aussi, il faisait beau, beaucoup, donc les petits ventilateurs et les ventilos aussi, c'est les choses, les petits accessoires.
1: Ah oui, vous utilisez en régie.
4: Ouais, mais même, on en donne aux comédiens, aux comédiennes aussi, parce que c'est, voilà, quand il fait chaud, on a des petites suées aussi pour le maquillage. Donc, on donne éventail ou petits ventilateurs électriques pour rafraîchir un petit peu, parce que des fois, ça monte en émotion, ça monte aussi en chaleur quand il fait beau et très chaud.
1: Laure Calamy, alors c'est quoi l'amour?
2: Ah,
1: c'est la question à 1000 euros.
2: Moi, j'aime bien répondre un trampoline.
1: Un trampoline?
2: Bah ouais, ça vous fait sauter quand même très très haut. Enfin, d'un coup, ça vous fait prendre de la hauteur quand c'est heureux. Et puis, quand on retire le trampoline, ça vous écrase la gueule. Vous écrasez comme une merde.
3: C'est un trampoline qu'on retire.
2: Possiblement très destructeur.
1: Possiblement.
2: Ça dépend. Non, il y en a qui arrivent à avoir le trampoline
1: qui rebondit à vitam aeternam.
2: Qui a des bons ressorts.
1: Fabien Gorgeard, avec quoi avez-vous envie que le public reparte après avoir vu votre film?
3: J'espère avec le sourire surtout. C'est un truc qui a été beaucoup dit, j'ai fait 75 avant-premières. Les gens me disent que ça fait du bien. Et je suis assez content quand on me dit ça. Voilà.
1: Et c'est assez vrai, c'est un film qui fait du bien.
2: Quelque chose. Mais non, mais c'est vrai. Finalement, je trouve que les films qui d'un coup, je trouve que ça fait circuler les possibilités d'amour en nous. Enfin, il y a un truc où on a envie d'aimer en sortant. Non, mais ça paraît bête à dire, mais on a envie de d'embrasser les gens.
1: C'est vrai, et vous le faites.
2: C'est un peu de la MDMA, ce film.
1: Et bien voilà, ces paroles n'engagent que vous, Laure Calamy.
2: C'est horrible ce que je viens de dire.
1: C'est quoi l'amour?
3: Non, très bien.
1: Film lauréat du Grand Prix au Festival de l'Alpe d'Huez, une délicieuse comédie qui explore la complexité des couples séparés, des familles recomposées avec une infinie délicatesse. C'est donc au cinéma avec Vincent McCain, Mélanie Thierry, Céleste Brunkel, Yes Salem, Grégoire Le Prince Ringuet, Jean-Marc Barr et vous, Laure Calamy. Merci, Laure, d'avoir été avec nous.
2: Mais merci à vous. Et vous allez voir tous les comédiens. comédiens sont et comédiennes sont exceptionnelles. Excellent.
1: Très bien dirigé par Fabien Gorgeard. Merci infiniment d'avoir été avec nous et bravo pour ce troisième film que vous réalisez encore une fois avec talent. Merci Émilie Wable de nous avoir présenté votre métier d'assistante maquillage.
2: Merci beaucoup.
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1: Youpi, on est dimanche. 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
1: Voici Expression Directe, une émission réservée aux formations politiques, aux organisations syndicales et aux groupes professionnels représentatifs. Aujourd'hui, cette émission est assurée par les Républicains.
4: Bonjour Théo Hamzadi.
5: Bonjour.
4: Vous êtes le président des Jeunes Républicains. D'ailleurs, pourquoi s'engager finalement chez les Républicains aujourd'hui en 2026 ?
5: Pour moi, le motif premier qu'aurait un militant de s'engager chez nous, c'est parce qu'il est de droite, tout simplement. Et qu'aujourd'hui, sur la sphère politique, il n'y a aucun autre parti qui peut à la fois revendiquer la volonté de libérer l'économie et le travail, et en même temps rester ferme et droit sur le régalien, sans aucun tabou, sur aucun sujet. La droite, c'est ça. C'est le parti qui dit que l'immigration n'est plus une chance et qu'il faut assumer l'assimilation. Et c'est aussi le parti qui dit qu'il faut libérer l'économie, assurer aux Français plus de revenus par le travail, par le mérite. Pour moi, ni les macronistes, ni le Rassemblement National ne peuvent porter ces deux sujets.
4: Et vous êtes engagé depuis combien de temps ?
5: Je me suis engagé chez les Républicains en 2019, à l'occasion de la première campagne de François-Xavier Bellamy. Je voulais un cap, une idée claire. Et pour moi, je le trouvais nulle part ailleurs que chez les Républicains.
4: Justement, Bruno Retailleau a été désigné le 18 avril dernier comme le candidat officiel du parti pour la présidentielle de 2027. Comment est-ce que vous sentez que le parti se structure ? Qu'est-ce que vous observez, vous, avec vos yeux de jeune ?
5: Tout d'abord, j'ai vu que le parti, et notamment c'est la première fois à droite depuis des années, s'est remis tout simplement à réfléchir, à proposer des idées. Maintenant, vous avez toutes les deux semaines notre candidat, Bruno Retailleau, avec son équipe, ses équipes, qui vont dévoiler des nouvelles idées. La principale transformation du parti, c'est qu'on s'est remis à réfléchir, tout simplement. C'est-à-dire que toutes les deux semaines, vous avez des nouvelles idées sur différentes thématiques qui sont très importantes et qui sont dévoilées sur l'énergie, sur le logement et sur l'industrie. Pour moi, ça, c'est la chose la plus importante parce qu'il va falloir arriver en 2027 avec un projet pour les Français et pas seulement un projet sur une ou deux thématiques comme pourraient le faire d'autres partis politiques, mais un projet global, ambitieux, sans aucun tabou sur toutes les thématiques. En interne, vous avez déjà 50 groupes de travail sur toutes les thématiques qui vont concerner l'élection présidentielle. Il n'y a aucun autre parti qui, aujourd'hui, n'a à ce point avancé sur l'aspect programmatique pour 2027.
4: Et alors vous, au niveau des jeunes, puisque vous êtes le président des Jeunes Républicains, comment est-ce que vous vous organisez ?
5: Tout d'abord, on veille à ce que notre mouvement soit présent dans tous les départements. Et mon rôle, en tant que président des Jeunes Républicains, c'est de m'assurer qu'on est un responsable par département, que ce soit en métropole ou en outre-mer d'ailleurs. On a récemment nommé des responsables à La Réunion, à Mayotte, on nommera prochainement à la Nouvelle-Calédonie. Pour nous, ça c'est très important. Ensuite, c'est de nous assurer que ces militants-là, ils aient du matériel militant, de quoi tracter, de quoi coller, et ensuite qu'ils puissent avoir des sections animées, vivantes, qu'ils puissent se faire des potes, parce que la campagne présidentielle, c'est ça, c'est une aventure de copains. On s'y fait des relations à vie. Et moi, mon rôle, c'est de faire en sorte que le militant, chez les Républicains, chez les Jeunes Républicains, il puisse profiter de magnifiques moments de convivialité. Aujourd'hui, d'ailleurs, le mouvement des Jeunes Républicains est l'un des plus importants mouvements de jeunesse de France. On a fini l'année 2025 à plus de 10 000 adhérents.
4: Bruno Retailleau est un candidat très sérieux. Comment est-ce qu'il compte parler à la jeunesse ? Comment est-ce que vous, vous expliquez que c'est le candidat de l'avenir, celui de la jeunesse ?
5: De quoi on a envie, nous les jeunes ? On a envie que lorsqu'on finit nos études, on puisse avoir les conditions de bien travailler, d'accéder à la propriété, de fonder une famille, parce que c'est un enjeu important. On a envie que l'État ne soit plus un frein, un poids pour nous, mais qu'au contraire, il puisse nous libérer, nous donner les opportunités de réussir et d'avancer dans la vie. Et pour moi, c'est ça. C'est dire à la jeunesse, on va vous donner les moyens de réussir, on va vous libérer, on va vous offrir une France meilleure que celle que vous avez trouvée. Et pour moi aussi, ce qui est important, et pour nous les jeunes, ce qui est important, c'est la natalité. Bruno Retailleau propose un revenu pour toutes les familles qui travaillent, automatique, sans dossier. Et ça, c'est quelque chose qui va changer parce que ça va tout simplement nous donner les conditions de fonder une famille. C'est important pour nous et en même temps pour le pays. Et vous avez aujourd'hui un autre problème gigantesque qui est véritablement, je pense, l'un des plus ignorés aujourd'hui dans notre siècle et dans notre pays, c'est celui de l'école. L'école aujourd'hui, notamment, on le dit, elle n'a plus rien de républicaine. Le prochain président de la République devra tout transformer. Il devra vraiment retourner la table et c'est ce que propose notamment Bruno Retailleau quand il veut la fin du collège unique. Ce n'est pas de l'idéologie. C'est simplement dire qu'en fait, on est tous différents et qu'à un moment donné, il faut une école qui ressemble à ses élèves, nous tirer vers le haut. Aujourd'hui, l'école ne tire plus vers le haut, il faut tout basculer. Et c'est pour ça que Bruno Retailleau, notamment, est celui qu'il nous faut pour retrouver une véritable école républicaine.
4: Quand on parle justement de cette génération, des années 2000, on pense évidemment à TikTok, à Instagram, à ces fameux formats verticaux et qui nous empêchent parfois de voir le fond des choses. On entend souvent, par exemple, que Bardella ou Marine Le Pen seraient des candidats de droite. Qu'est-ce que vous avez à répondre à ça ?

0: moi, déjà, le RN, ce n'est pas la droite. Tout simplement parce que la droite, ça a une valeur cardinale, c'est la liberté. Aujourd'hui, on ne sait pas ce que pense le RN sur la liberté. On ne sait pas ce que pense le RN sur la ligne économique. Que propose-t-il au fond ? Moi, je le dis, notamment, les TikTok ne doivent pas servir d'argument politique. Aujourd'hui, qui peut nous parler du programme de Jordan Bardella ? Donc moi, je dis aux jeunes, si vous êtes de droite, l'enjeu pour vous, c'est d'avoir un candidat qui défend vos idées, pas d'avoir un candidat qui vous séduit à travers les réseaux sociaux.
1: C'est Expression Directe avec les Républicains.
2: Si vous aimez les belles pierres taillées au bord de la Loire, on a un bon plan pour vous.
3: Notre point de départ, c'est le château d'Amboise qui surplombe la cité. C'est un château typique de la Renaissance, ses façades blanches, avec de larges fenêtres, qui donnent sur des grands jardins et sur la Loire. D'ailleurs, si vous passez par là, au milieu de ce jardin, il y a un buste en marbre blanc qui trône là. C'est celui d'un certain Léonard de Vinci. On avance de quelques pas, en suivant le regard de Léonard, et on arrive à la chapelle Saint-Hubert. C'est un petit édifice en pierre de tuffeau qui éclate par sa blancheur et la finesse de ses détails sculptés. Elle n'est pas très grande, cette chapelle, mais c'est une prouesse architecturale à la hauteur de la dernière demeure de Léonard de Vinci. Parce que c'est ici que se situe la stèle sous laquelle se trouve la dépouille de ce génie.
2: Mais si vous préférez les falaises crayeuses et la côte d'Albâtre, on peut aussi vous en parler.
4: 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À chaque fois que je viens sur le Perret, c'est cette digue sur laquelle on peut se promener au pied des falaises et le long de la mer. Je me sens toute petite devant ce paysage grandiose. Face à moi, il y a cette mer à la couleur bleu-verte si particulière. Cette petite plage de galets entre ces falaises blanches, brutes et verticales qui tombent à pic dans la Manche.
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1: Et quand vient la nuit, sonne l'heure de l'Express. Ici Besançon vous partage le meilleur des idées de sortie du moment. L'incontournable de la fin de semaine prochaine, c'est un festival qui est aussi assez unique en son genre, le fruit d'un véritable parti pris, d'une conviction qu'on y a aussi droit et que c'est finalement aussi indispensable que bien d'autres choses. C'est le Rolling Stone, le festival événement, évidemment, et comme d'habitude sous la halle Sauzet de Grès, qui va aussi ouvrir son camping aux milliers de festivaliers pour trois nouvelles soirées de concert. Ça commence ce jeudi avec notamment Eiffel, Stéphane Echer et un certain Aldebert en version métal. Le Rolling Stone, on est évidemment très fiers d'être partenaire pour partager ce qui fait aussi la vie. C'est à Grès ces prochains jeudis, vendredi et samedi. Et à propos de temps fort et d'événements qui arrivent, c'est ce vendredi que vous allez aussi pouvoir vivre le festival de la randonnée. C'est dans le Jura et on vous en dit davantage dans le courant de la fin de l'après-midi.
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0: Chanson écrite en l'honneur de Martin Luther King. Dans les chœurs, la chanteuse des Pretenders, Chrissy Hynde. C'était le groupe U2 avec Pride in the Name of Love. C'est Sophie Nolvaux avec vous. Je suis très heureuse de vous retrouver. Je vous souhaite un excellent dimanche à l'écoute de votre radio locale ici. Vous êtes encore à table, en famille, entre amis, tout seul à la maison. Eh bien, je m'invite chez vous tout l'après-midi. Allons-y. Si vous m'offrez un café, on refait le monde tous ensemble avec dans les prochaines minutes Eddie Mitchell et une nouveauté de Louane qu'on accueille sans plus tarder. Voici Conduire.
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1: Arnaud Fromage est avec nous pour la nécessaire minute comptoise. Bonjour Arnaud.
2: Bonjour à tous.
1: Arnaud, rendez hommage à l'une des sources de vos sources d'inspiration. Je vais y arriver.
2: Oui, il y a 137 ans, le 5 mai 1889, sortait le tout premier numéro de l'Est républicain, le plus grand journal régional qui couvre la Franche-Comté. Pour info, ce numéro Uno que j'ai réussi à me procurer coûtait 5 centimes. À l'origine, l'Est républicain est fondé à Nancy, hein, et ce premier numéro a été édité à 1400 exemplaires.
1: Mais dites, c'est un peu bizarre hein, de débuter la parution d'un journal un 5 mai, pas en début d'année ou en début de mois, enfin, au début de quelque chose, quoi, je veux dire.
2: Bah, vous avez raison, et en réalité, le premier numéro de l'Est républicain devait bien paraître le 1er mai 1889, ce qui aurait été plus logique. Mais que voulez-vous, tout ne se passe pas toujours comme prévu, et en raison d'un gros souci matos, il a été impossible de faire paraître le journal avant le 5, et qui, pas de bol en plus, était un dimanche. Enfin, ça n'a pas empêché le journal de sortir, et au final, eh bien, ce coup du sort s'est révélé être un heureux hasard. Le 5 mai correspondait en effet à deux événements. Le centenaire de la réunion des états généraux à Versailles, juste avant la Révolution française, quand on s'appelle l'Est républicain, c'est plutôt pas mal. Et puis c'était aussi le jour de l'inauguration de l'exposition universelle de Paris, celle de la Tour Eiffel, dont une partie des pièces d'acier avait été fabriquée à Pompée en Lorraine. Pour un journal lorrain, là aussi, ça tombe bien.
1: Mais il n'y a pas que ça. Dans ce premier numéro, il y a aussi les petites lignes. Je sais que vous aimez les lire.
2: Ah oui, c'est vrai, mais c'est toujours là qu'on trouve les petites histoires, les petits faits divers, et puis un peu aussi la Franche-Comté. Bah, il faut attendre 1951 pour que l'Est ne possède son bureau et son édition Besançon. Il n'y a donc pas grand-chose sur la Franche-Comté dans ce numéro 1, mais il y en a quand même un petit peu. Le journal détaille ainsi les réunions houleuses du Conseil Général à propos de la commission sur les chemins de fer ou de la nécessité d'équiper la prison de la Butte d'un téléphone, mais rien de bien intéressant, parce qu'il a repéré deux dangereux terroristes dans la région. Le premier, à Haut-du-Thème, dans les Vosges saônoises, je cite « Dans la nuit de samedi à dimanche, Monsieur Constant a été victime d'un acte de vandalisme inqualifiable. » Inqualifiable, hein, vous entendez ? En effet, des malfaiteurs se sont introduits dans son verger et ont coupé à une hauteur d'environ 80 cm du sol, 31 pieds d'arbres fruitiers. Vous vous en doutez, les habitants sont sous le choc, mais pas autant qu'à Champagné. Là, c'est une jeune fille de 16 ans, rendez-vous compte, qui, nous annonce-t-on, est poursuivie par l'administration des postes pour... J'ai du mal à le dire. Pour usage d'un timbre-poste ayant déjà servi. La jeunesse est perdue, moi je vous le dis.
1: Oh là là, oui, c'est terrible, c'est terrible. Merci beaucoup Arnaud, je vous dis à demain.
2: À demain.
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0: All Out of Fight, c'était la chanteuse Pink sur votre radio locale ici. Bon dimanche avec nous. Dans un court instant, on va remonter le temps, direction les années 80 avec Sandra et Maria Magdalena, mais aussi avec Michel Berger et celui qui chante. Bonne route si vous nous écoutez dans la voiture. Très bel après-midi.
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1: Excellent après-midi, vous écoutez ici, il est 14h. Toute l'info en français dans le monde en 90 secondes avec Féline Leloir-Duo.
2: Quatre personnes retrouvées mortes dans le Val-d'Oise à Villers-en-Artis. Un homme est soupçonné d'avoir tué par balle hier soir son ex-femme et ses deux enfants de 9 et 13 ans avant de se suicider. D'après le parquet de Pontoise, cet ancien policier municipal n'était pas connu pour des faits de violence conjugale. Violeur, on te voit, soutien aux victimes de violences. Les slogans criés ce matin par un collectif féministe devant l'hôtel de Patrick Bruel à Lille-sur-la-Sorgue dans le Vaucluse. Une quinzaine de nouveaux témoignages accusent le chanteur de viol et d'agressions sexuelles. Patrick Bruel conteste tous les faits. En ce 10 mai, la France commémore l'abolition de l'esclavage. C'était il y a 1178 ans. Le Premier ministre Sébastien Lecornu va déposer cet après-midi une gerbe au jardin du Luxembourg. Mais à Vierzon, dans le Cher, la nouvelle municipalité d'extrême droite annule la cérémonie mise en place depuis une dizaine d'années pour des raisons d'économie. Il n'y aura pas de primaire avec toute la gauche. Déclaration de François Hollande ce midi dans l'émission Dimanche en politique. L'ancien président de la République envisage une primaire au sein du PS un peu élargie avec Raphaël Glucksmann et certains écologistes. Les cinq passagers français du MV Ondus ont décollé de Tenerife tout à l'heure. Ils doivent arriver en France dans la journée. Ce bateau de croisière néerlandais touché par un foyer d'antivirus est arrivé ce matin aux îles Canaries. Les 150 passagers sont en train d'être évacués pour être rapatriés chez eux. Une réunion d'urgence est prévue cet après-midi à Matignon avec le Premier ministre Sébastien Lecornu.
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3: La météo en Franche-Comté avec ICI Besançon et une fin de journée qui s'annonce agitée, du vent, de la pluie, des orages qui peuvent éclater de manière locale sur l'ensemble de la région. Ça devrait se calmer dans le courant de la nuit prochaine. Forcément, privé de soleil, le thermomètre est en berne. Pas plus de 10 degrés attendus à 20h ce soir à Pontarlier, 13 degrés dans la vallée de la Loue ainsi que dans le pays de Courbet, 14 degrés pour Besançon et Lons-le-Saunier, 15 degrés à Gré comme à Dol, 16 pour Vesoul. Si on regarde la journée de demain, eh ben pas de miracle, le ciel va rester nuageux et pluvieux. Le retour du soleil ne se fera pas avant mardi.
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0: Dois-je encore préciser qu'il s'agit de la bande originale du 23e James Bond, Skyfall de Sam Mendes, un film avec Daniel Craig, qu'on s'est empressé de voir d'ailleurs lors de la sortie en 2012. C'était Adèle sur votre radio locale ici. C'est Sophie Nolveau au micro de votre dimanche. Dans la suite, je vous propose des infos près de chez vous, mais juste avant, ce sont les trois chansons françaises à la suite.
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0: Avec Alain Souchon, Les Enfoirés et Michel Jonas. 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
1: Comme toutes les heures autour de la nuit, c'est l'Express Ici Besançon, le meilleur des idées de sortie en une minute, montre en main. Parmi les institutions de Franche-Comté, vous connaissez sans doute les Étoiles Noires, la troupe d'artistes, au soutien, comme d'hab, de Semons l'Espoir. Et cette année, c'est la tournée des 30 ans déjà. Pour marquer le coup, nos enfoirés à nous, autrement dit la troupe des Étoiles Noires, est partie en voyage pour un nouveau spectacle dont c'est précisément le thème, le voyage, et baptisé Embarquement Immédiat. Alors embarquez, vous allez être stupéfait, vous allez halluciner de la qualité de cette nouvelle tournée, une fois de plus, avec les Étoiles Noires, jusqu'au 13 juin, et avec des dates à venir à Dole, Pontarlier, Londres, et Besançon. Autre spectacle dans un tout autre genre, mais qu'on aime tout autant, c'est le festival de théâtre Tous en scène, à partir de mercredi et jusqu'à dimanche de cette prochaine semaine. Comédie, représentation, mais aussi rencontres et ateliers, Tous en scène, c'est à la salle polyvalente de Dolu, pour les amoureux du théâtre, à partir de mercredi.
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0: bienvenue sur votre radio locale ici. Si vous nous rejoignez à l'instant, c'était Daniel Balavoine avec Lipstick Polychrome. Aujourd'hui, on fête l'anniversaire d'Aya Nakamura. Bon anniversaire aussi à la chanteuse Zao, au mannequin Eva Evangelista ou encore au DJ Bob Sinclair. Et à vous, bien sûr, si vous êtes né un 10 mai. Et quoi que vous fêtiez ce week-end d'ailleurs, profitez bien. Bientôt 15h et votre rendez-vous avec toute l'info en France et dans le monde en 90 secondes. D'ici là, on retrouve la musique du groupe Queen, le nouveau single de Florent Pagny et Blondie. Excellent week-end avec nous.
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1: Vous écoutez votre radio ici, bel après-midi, il est 15h. Toute l'info en France et dans le monde en 90 secondes avec Féline Leloir-Duhaut.
2: Les 5 passagers français du MV Ondus sont attendus vers 17h à l'aéroport du Bourget. Ce matin, ce bateau de croisière touché par un foyer d'antivirus est arrivé aux îles Canaries. Les 150 passagers à son bord ont été évacués et doivent être rapatriés dans leur pays d'origine. À leur arrivée, les 5 Français seront placés en quarantaine pendant 72 heures pour évaluer leur état de santé. La ministre de la Santé, Stéphanie Rist, sera ce soir aux 20h de France 2 pour parler du protocole mis en place. Un drame familial en Meurthe-et-Moselle à Blénaud-les-Ponts. Pont-à-Mousson, cette nuit, un père de famille de 37 ans est soupçonné d'avoir tiré sur ses 2 fils avant de se suicider. L'un des enfants est mort, l'autre est grièvement blessé. Dans le Calvados, une gendarme de 24 ans percutée vendredi par une moto lors d'un rodéo sauvage. Ses jours ne sont pas en danger, précise le procureur. Ce dimanche, 2 jeunes sur une moto ont été blessés. Ils sont hospitalisés. Un autre motard, lui, a pris la fuite. Dans la course à l'Elysée, certains prennent de l'avance. Édouard Philippe annonce déjà son premier meeting de campagne présidentielle. Ce sera le 5 juillet prochain à l'Adidas Arena de Paris. Et du football ce soir avec l'avant-dernière journée de Ligue 1, grand multiplex à 21h ce soir avec pas moins de 8 matchs, entre autres PSG-Brest, Monaco-Lille ou encore Le Havre-Marseille. Certains clubs comme Nantes et Metz, eux, connaissent déjà leur destin. L'an prochain, ils joueront malheureusement en Ligue 2.
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3: La météo en Franche-Comté avec ici Besançon et une fin de journée qui s'annonce agitée, du vent, de la pluie, des orages qui peuvent éclater de manière locale sur l'ensemble de la région. Ça devrait se calmer dans le courant de la nuit prochaine. Forcément, privé de soleil, le thermomètre est en berne. Pas plus de 10 degrés attendus à 20h ce soir à Pontarlier, 13 degrés dans la vallée de la Loue ainsi que dans le pays de Courbet, 14 degrés pour Besançon et Lons-le-Saunier, 15 degrés à Grès comme à Dol, 16 pour Vesoul. Si on regarde la journée de demain, eh ben pas de miracle, le ciel va rester nuageux et pluvieux. Le retour du soleil ne se fera pas avant mardi.
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0: titre écrit par Daryl Hall du duo Hall & Oates, c'était Paul Young avec Every Time You Go Away sur votre radio ici. On profite de notre dimanche tous ensemble, Sophie Nolvaux avec vous. 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Ce serait dommage de rater les infos près de chez vous et vos trois chansons françaises à la suite.
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0: Il y aura Lily Cube, Benabar et Véronique Sanson.
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5: Deux très grands excès de vitesse sur les routes du Doubs. Hier après-midi, deux voitures flashées à 191 et 189 km/h précisément. Au niveau de la 2x2 voies limitée à 110 km/h à hauteur de Defcé dans le Grand Besançon.
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2: Tous les après-midi, ici Besançon vous offre trois chansons françaises à la suite.

0: voyage en Italie, c'est le tube emblématique de ce trio musical, Lily Cube, en 96. À suivre sur votre radio locale ici, Johnny Clegg et Savuka, juste après des infos utiles et pratiques d'ici.
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2: Comme toutes les heures autour de la nuit, c'est l'Express ici Besançon, le meilleur des idées de sortie du moment. Comment profiter du printemps en Franche-Comté? Eh bien, figurez-vous qu'on a la solution. Le Festival de la Randonnée, programmé de jeudi à dimanche prochain, c'est 4 jours pour une 5e édition qui vous réserve pas moins de 17 itinéraires thématiques et accompagnés au cœur du Jura, dans ce qu'on appelait auparavant en fait le Triangle d'Or. Et pour un festival qui promet des randos incontournables, en savourant les plantes sauvages, en dégustant au milieu des vignes, du vin et les produits du Jura, ou encore en faisant un saut dans le passé avec la Tour de Thon, mais aussi une rando inédite, urbaine, au cœur du patrimoine de Salins-les-Bains, qui va se terminer par un repas et une soirée musicale. Le Festival de la Randonnée, c'est de jeudi à dimanche prochain. Toutes les infos auprès de l'Office de Tourisme Arbois-Poligny-Salins, cœur du Jura. Samedi prochain, le 16 mai, c'est aussi la journée européenne des moulins, moulins eaux ou minoteries, par exemple à découvrir à Marigny, vers Chalins, ou à Métabier, la Meunerie.
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0: The Winner Takes It All, c'était Abba, bien sûr, sur votre radio locale, ici. 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Pour l'heure, il sera bientôt 16h, l'heure de s'informer. Mais avant ça, Robbie Williams, M. Pokora et Étienne Dao, je vous souhaite un bon week-end.
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1: Vous écoutez Ici, il est 16h, très bel après-midi. Toute l'info en français dans le monde en 90 secondes avec Féline Leloir-Duhaut.
2: Quatre personnes retrouvées mortes dans le Val d'Oise à Villers-en-Arthie. Un homme est soupçonné d'avoir tué par balle hier soir son ex-femme et ses deux enfants de 9 et 13 ans avant de se suicider. D'après le parquet de Pontoise, cet ancien policier municipal qui avait conservé son arme de service n'était pas connu pour des faits de violence conjugale. Bruel égale criminel, violeur, on te voit, les slogans criés ce matin par un collectif féministe devant l'hôtel de Patrick Bruel à Lille-sur-la-Sorgue dans le Vaucluse. Une quinzaine de nouveaux témoignage accuse le chanteur de viol et agression sexuelle. Patrick Bruel conteste tous les faits. En ce 10 mai, la France commémore l'abolition de l'esclavage. C'était il y a 178 ans. Le Premier ministre Sébastien Lecornu a déposé cet après-midi une gerbe au jardin du Luxembourg. Mais à Vierzon, dans le Cher, la nouvelle municipalité d'extrême droite annule la cérémonie mise en place depuis une dizaine d'années pour des raisons d'économie. La Ligue de football professionnelle statuera mercredi sur la probable montée en Ligue 1 du Mans FC. Hier soir, les Manceaux menaient 2-0 face à Bastia pour la dernière journée de Ligue 2 quand des supporters ont jeté des fumigènes. Résultat, le match a été interrompu et n'a jamais repris. Et puis, vous êtes sûrement sur la route pour rentrer de ce week-end de pont de mai prolongé. Bison futé voie orange dans le sens des retours sur l'ensemble de la France. 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
3: La météo en Franche-Comté avec ici Besançon et une fin de journée qui s'annonce agitée, du vent, de la pluie, des orages qui peuvent éclater de manière locale sur l'ensemble de la région. Ça devrait se calmer dans le courant de la nuit prochaine. Forcément, privé de soleil, le thermomètre est en berne. Pas plus de 10 degrés attendus à 20h ce soir à Pontarlier. 13 degrés dans la vallée de la Loue ainsi que dans le pays de Courbet. 14 degrés pour Besançon et Lons-le-Saunier. 15 degrés à Grès comme à Dole. 16 pour Vesoul. Si on regarde la journée de demain, eh ben pas de miracle. Le ciel va rester nuageux et pluvieux. Le retour du soleil ne se fera pas avant mardi.
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Bon dimanche, c'était William Scheller avec Hochecourt tout seul. Il est 16h passé de quelques minutes, vous avez choisi votre radio locale ici. C'est Sophie Nolvaux au micro et je suis ravie de vous embarquer pour une nouvelle heure au son de vos chansons préférées avec des surprises comme le groupe Toto qui arrive avec son tube Rosanna et la grande Céline Dion dont voici le nouveau single Dansons. Ce titre signe son grand retour tant attendu depuis 4 longues années.

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1: Arnaud Fromage est avec nous pour la nécessaire minute comtoise. Bonjour Arnaud.
2: Bonjour à tous.
1: Arnaud, rendez hommage à l'une des sources de vos sources d'inspiration. Je vais y arriver.
2: Oui, il y a 137 ans, le 5 mai 1889, sortait le tout premier numéro de l'Est Républicain, le plus grand journal régional qui couvre la Franche-Comté. Pour info, ce numéro Uno que j'ai réussi à me procurer coûtait 5 centimes. À l'origine, l'Est Républicain est fondé à Nancy, hein, et ce premier numéro a été édité à 1400 exemplaires.
1: Mais dites, c'est un peu bizarre, hein, de débuter la parution d'un journal un 5 mai, pas en début d'année ou en début de mois, enfin, au début de quelque chose, quoi, je veux dire.
2: Bah, vous avez raison, et en réalité, le premier numéro de l'Est Républicain devait bien paraître le 1er mai 1889, ce qui aurait été plus logique. Mais que voulez-vous, tout ne se passe pas toujours comme prévu, et en raison d'un gros souci matos, il a été impossible de faire paraître le journal avant le 5, et qui, pas de bol, en plus, était un dimanche. Enfin, ça n'a pas empêché le journal de sortir, et au final, eh bien, ce coup du sort s'est révélé être un heureux hasard. Le 5 mai correspondait en effet à deux événements. Le centenaire de la réunion des états généraux à Versailles, juste avant la Révolution française, quand on s'appelle l'Est républicain, c'est plutôt pas mal. Et puis c'était aussi le jour de l'inauguration de l'exposition universelle de Paris, celle de la Tour Eiffel, dont une partie des pièces d'acier avait été fabriquée à Pompée en Lorraine. Pour un journal lorrain, là aussi, ça tombe bien.
1: Mais il n'y a pas que ça. Dans ce premier numéro, il y a aussi les petites lignes. Je sais que vous aimez les lire.
2: Ah oui, c'est vrai, mais c'est toujours là qu'on trouve les petites histoires, les petits faits divers, et puis un peu aussi la Franche-Comté. Bah, il faut attendre 1951 pour que l'Est ne possède son bureau et son édition Besançon. Il n'y a donc pas grand-chose sur la Franche-Comté dans ce numéro 1, mais il y en a quand même un petit peu. Le journal détaille ainsi les réunions houleuses du Conseil Général à propos de la commission sur les chemins de fer ou de la nécessité d'équiper la prison de la Butte d'un téléphone, mais rien de bien intéressant, parce qu'il a repéré deux dangereux terroristes dans la région. Le premier, à Haut-du-Thème, dans les Vosges saônoises, je cite « Dans la nuit de samedi à dimanche, Monsieur Constant a été victime d'un acte de vandalisme inqualifiable. » Inqualifiable, hein, vous entendez ? En effet, des malfaiteurs se sont introduits dans son verger et ont coupé à une hauteur d'environ 80 cm du sol, 31 pieds d'arbres fruitiers. Vous vous en doutez, les habitants sont sous le choc, mais pas autant qu'à Champagné. Là, c'est une jeune fille de 16 ans, rendez-vous compte, qui, nous annonce-t-on, est poursuivie par l'administration des postes pour... J'ai du mal à le dire, pour usage d'un timbre-poste ayant déjà servi. La jeunesse est perdue, moi je vous le dis.
1: Oh là là, oui, c'est terrible, c'est terrible. Merci beaucoup Arnaud, je vous dis à demain.
2: À demain.
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0: Ce succès, Patricia Cass le doit à Didier Barbelivien qui lui offrit un titre et un album fin des années 80. Ne bougez surtout pas parce qu'avant de retrouver l'humour en tube avec Edgar Yves et Florence Foresti, vous aurez droit à des conseils utiles près de chez vous. Tout ça après la musique de Fool's Garden et celle d'Amir sur votre radio ici.
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0: Encore une chanson écrite en 20 minutes et que l'on fredonne toujours 30 ans après. Quel talent, c'est Fools Garden. On écoutait Lemon Tree sur votre radio ici. On se retrouve dans quelques minutes avec Thierry Pastor, juste après quelques petites infos d'ici.
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2: Et quand vient la nuit, sonne l'heure de l'Express. Ici Besançon vous partage le meilleur des idées de sortie du moment. L'incontournable de la fin de semaine prochaine, c'est un festival qui est aussi assez unique en son genre, le fruit d'un véritable parti pris, d'une conviction qu'on y a aussi droit et que c'est finalement aussi indispensable que bien d'autres choses. C'est le Rolling Stone, le festival événement, évidemment, et comme d'habitude sous la halle Sauzay de Grès, qui va aussi ouvrir son camping aux milliers de festivaliers pour trois nouvelles soirées de concert. Ça commence ce jeudi avec notamment Eiffel, Stéphane Echer et un certain Aldebert en version métal. Le Rolling Stone, on est évidemment très fiers d'être partenaire pour partager ce qui fait aussi la vie. C'est à Grès, ces prochains jeudi, vendredi et samedi. Et à propos de temps fort et d'événements qui arrivent, c'est ce vendredi que vous allez aussi pouvoir vivre le festival de la randonnée. C'est dans le Jura et on vous en dit davantage dans le courant de la fin de l'après-midi.
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0: Lola Young avec Messi sur votre radio locale ici. Quand on parle de charge mentale, on va pas se mentir. On pense toujours à celle des femmes qui dépasse de loin celle des hommes. Eh bien, dans l'humour en tube, Fred Ballard le confirme. Les hommes et les femmes n'ont pas le même rythme ni le même fonctionnement. Ah non, non, non, non, non.
1: Les femmes sont subtiles. Elles viennent souvent un matin, avant le café. Tu n'es pas encore prêt à affronter le monde que elles surgissent.
2: Ben oui, les femmes portent le monde, hein, donc forcément déjà, elles se lèvent plus tôt le dimanche et quand elles réveillent délicatement leur conjoint, c'est pour une bonne raison.
1: Coucou mon chéri, le bidou. Elle fait genre, elle n'a pas prévu ce qu'elle voulait dire et faire depuis 2 semaines. Hein. Tu prendras bien une petite tranche de brioche et nous, bon, monsieur de la brioche. Et quand t'es à la 4e tranche bien tartinée, c'est là qu'elle fera. Et qu'elle te suggère de faire quelque chose. Et si jamais tu oses dire non, ça nique l'ambiance de la maison pendant 120 ans. C'est vrai ou pas?
2: Alors, sur les 120 ans, on est peut-être un petit peu généreux, mais Edgary va mis le doigt et la vanne sur une spécificité féminine. Nous n'aimons pas voir les hommes en position horizontale quand nous sommes déjà à la verticale depuis 3 heures. Mais les garçons, eux aussi, ont un rythme de vie qui leur est propre.
3: Bah, ça a toujours faim, les garçons. Toujours faim, n'importe quelle heure. T'as faim?
4: Ouais, ouais.
3: La nuit, t'as faim?
4: Ouais.
3: Oui, quand tu leur demandes qu'est-ce que ça veut manger, les garçons, ça veut toujours manger la même sauce. De la viande et des patates.
2: Voilà, et forcément, quand on ne se nourrit que de barbac et de féculents, le rythme est plus lent quand il s'agit de monter une bibliothèque. Mais bon, gardons espoir, un petit fou rire nerveux, et ça repart.
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0: encore le présenter, Johnny Hallyday, avec la musique que j'aime sur votre radio locale, ici, à 17h, focus sur l'actualité du jour. Mais avant cela, Jean Schultes et une nouveauté de Miley Cyrus, un titre issu de la bande originale du troisième opus de James Cameron, Avatar de feu et de cendre. À tout de suite.
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1: Vous écoutez Ici, belle fin d'après-midi, il est 17h. Les infos sont présentées par Féline Lenoir-Duhaut.
2: Les 5 passagers français du MV Ondus viennent d'atterrir à l'aéroport du Bourget en région parisienne. Ce matin, ce bateau de croisière néerlandais touché par un foyer d'antivirus est arrivé aux îles Canaries. Les 150 passagers à son bord ont été évacués et doivent tous être rapatriés dans leur pays d'origine. Ces 5 français vont maintenant être placés en quarantaine à l'hôpital Bichat à Paris pendant 72 heures pour évaluer leur état de santé. La ministre de la Santé Stéphanie Rist sera ce soir aux 20h de France 2 pour parler du protocole mis en place après une réunion en fin de journée à Matignon. Un père de famille de 37 ans soupçonné d'avoir tiré sur ses 2 fils avant de se suicider. Ça s'est passé cette nuit en Meurthe-et-Moselle à Blénaud-les-Ponts-à-Mousson. L'un des enfants âgés de 7 ans est mort, l'autre un adolescent de 17 ans est grièvement blessé. D'après le parquet de Nancy, le drame s'est produit dans un contexte de séparation. Une célébration en l'honneur de Jeanne d'Arc perturbée à Carcassonne. 4 militantes féminines, la poitrine dénudée, ont interrompu le discours du nouveau maire Rassemblement National avant d'être interpellée. Elle dénonçait l'appropriation de la figure de Jeanne d'Arc par l'extrême droite. Dans la course à l'Élysée, certains prennent de l'avance. Le premier meeting d'Édouard Philippe, ce sera le 5 juillet à l'Adidas Arena de Paris. L'ancien Premier ministre l'annonce devant ses cadres à Reims aujourd'hui. Lui qui veut rassembler ses prochains mois au-delà de son parti Horizon. Du football ce soir avec l'avant-dernière journée de Ligue 1. Grand multiplex à 21h avec pas moins de 8 matchs, entre autres PSG-Brest, Monaco-Lille ou encore Le Havre-Marseille. Certains clubs comme Nantes et Metz connaissent déjà leur destin. L'an prochain, ils joueront en Ligue 2. Et puis en tennis, à 15 jours du début de Roland-Garros, Hugo Humbert, dernier Français en lice au Master 1000 de Rome, s'est incliné aujourd'hui au 3e tour face à Dino Prismic. Le joueur croate fait sensation dans le tournoi après avoir éliminé l'ancien numéro 1 mondial, Novak Djokovic.
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4: La météo en Franche-Comté avec Ici Besançon et une fin de journée qui s'annonce agitée, du vent, de la pluie, des orages qui peuvent éclater de manière locale sur l'ensemble de la région. Ça devrait se calmer dans le courant de la nuit prochaine. Forcément, privé de soleil, le thermomètre est en berne. Pas plus de 10 degrés attendus à 20h ce soir à Pontarlier, 13 degrés dans la vallée de la Loue ainsi que dans le pays de Courbet, 14 degrés pour Besançon et Lons-le-Saunier, 15 degrés à Gré comme à Dole, 16 pour Vesoul. Si on regarde la journée de demain, eh ben pas de miracle, le ciel va rester nuageux et pluvieux. Le retour du soleil ne se fera pas avant mardi.
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George Benson, Give Me The Night, avec ici Besançon. Avant The Night, il y a déjà la fin, The End of Sunny Afternoon. Un sunny afternoon pas tout à fait comme les autres. Un dimanche où, alors c'est vrai qu'il est question de boulot pour demain, mais c'est un week-end à rallonge. Et puis la semaine prochaine est encore une semaine relativement courte avec le jeudi de l'Ascension qui fera, j'espère, votre bonheur, par exemple, à la Foire Comtoise et sur le podium, le plateau ici Besançon avec de nombreux invités, notamment jeudi prochain. Merci de nous rejoindre pour ce 17-19 qu'on va partager aux côtés de Thierry M. Quelque part et tout terrain en Franche-Comté à la rencontre des gens d'ici et en testant tout ce qu'on pratique en Franche-Comté. Il va, par exemple, nous emmener à la découverte d'un festival pas comme les autres, le festival de l'adolescent qui vient de se dérouler à la MFR de Rio. C'est pour et par les adolescents, un festival qu'on partage avec Thierry dans quelques toutes petites minutes sur ICI Besançon après Jane Birkin et Pascal Obispo.

0: fan des 60s. Alors les 60s, je crois que c'est même pas la peine d'en parler à nos ados d'aujourd'hui. C'est un temps que les moins de, 60, 70 ans n'ont pas connu. Les ados qui sont au cœur d'un festival qu'a voulu tester Thierry M, et il a bien fait, bien lui en a pris. Un festival absolument pas comme les autres. Thierry est parti à la MFR de Rio. Il y a d'abord rencontré la directrice Anne-Sophie Fèvre, pas étrangère à l'organisation du festival, mais c'est vraiment le festival des ados, hein, Thierry.
1: Eh bien, il y avait une sacrée ambiance, en tout cas, à la MFR de Rio pour ce festival de l'adolescent. Et j'ai testé pour vous, voilà, cette ambiance si particulière. C'est la 4e édition, Anne-Sophie, c'est ça?
2: Oui, c'est ça, 4e édition.
1: Voilà, vous êtes directrice.
2: Tout à fait.
1: Ici, de la MFR.
2: Oui.
1: Qu'est-ce que c'est, le festival de l'adolescent?
2: Alors, c'est une journée organisée par des adolescents qui sont en classe de terminale bac pro sapate chez nous et qui organisent cet événement à destination d'autres adolescents, de maisons familiales, mais aussi d'autres structures. Il y a des clubs ados, il y a des ITEP, il y a des jeunes qui viennent aussi avec leurs parents en individuel. Voilà, donc il y a tout un tas de partenaires, à peu près 25 partenaires, qui me proposent des ateliers variés sur des thématiques différentes autour de l'adolescence.
1: Alors, on sait que les maisons familiales rurales sont très actives, qu'elles organisent comme ça des événements où les jeunes s'engagent.
2: Tout à fait, oui. C'est un petit peu le cœur de notre pédagogie, qu'ils soient acteurs de leurs apprentissages. On trouve que c'est la meilleure manière d'apprendre quand ils mettent du sens en fait, à ce qu'ils font. Donc un projet comme ça, c'est vraiment complet. Hein. Là, ils ont organisé tout de A à Z, sous forme de commission de travail, avec des responsables de commission. Donc ils ont eu des rôles comme s'ils étaient dans leur vie professionnelle.
1: Cette attractivité, elle vient des formations que vous faites spécifiquement?
2: Oui, des formations. Alors on a un CAP jardinier paysagiste. Donc on le propose et en apprentissage et en statut scolaire. Donc c'est vrai qu'il n'y en a pas énormément dans la région, donc on attire pour ça. Après, le service à la personne, ça se fait dans beaucoup d'établissements, mais nous, on y met notre couleur un petit peu sur la pédagogie, sur les projets comme celui-ci aujourd'hui qui nous démarquent un petit peu. Et puis, on a aussi des 4e, 3e découvertes des métiers, donc ils vont découvrir une orientation avant de faire un choix.
1: Il y a un truc rigolo que je peux faire ici, que je peux tester?
2: L'intelligence artificielle.
1: Oula.
2: Qui crée une œuvre d'art à partir de vos émotions captées par divers capteurs.
1: Bonjour.
3: Bonjour.
1: Qu'est-ce que vous proposez? Racontez-moi.
3: Alors, c'est une toute nouvelle technologie d'IA générative qui permet de créer des œuvres d'art à partir des émotions en live. Donc, on a été sélectionnés parmi les 8 startups les plus innovantes du monde. Vous pouvez nous retrouver à Genève au Festival de Cannes et aujourd'hui à Rios, donc dans la MFR.
1: Comment vous êtes arrivés jusqu'ici?
3: Donc, on est sur la plateforme officielle de l'éducation nationale ADAGE et c'est comme ça qu'on a été contactés par la MFR de Rio. Donc là, c'est dans un cadre d'animation. Donc, les jeunes sont invités aussi à les exprimer. On travaille sur les 7 émotions universelles et c'est une technologie développée avec 2 laboratoires de recherche scientifique, Ercos et SIAD. Et on a implanté la start-up officiellement en Suisse. Donc s'ils veulent exprimer la colère, elle va apparaître directement de façon visuelle. Donc c'est super important pour les jeunes aussi de visualiser des choses impalpables parfois.
1: C'est une captation par les mains, par la petite caméra aussi là.
3: En fait, on a 2 systèmes. Un système de captation biométrique cardiaque et un autre qui analyse les bruits du visage. Donc ça va être tout ce qui est micro-expression, dilatation des pupilles, etc.
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0: Les Pretenders et à l'instant Damiano David avec ici Besançon. Et Next Summer, ça fait toujours du bien par là où ça passe. Un petit Damiano David. À suivre dans quelques, 10 petites minutes, le prochain Ici Express, l'agenda de tous les incontournables du meilleur des idées de sortie et qui font la Franche-Comté comme on l'aime, avec une institution, la région, des concerts à voir à tout prix avec les Enfoirés Made in Franche-Comté. On sait se défendre ici aussi, on vous dit tout dans moins de 10 minutes avec l'Ici Express. Ce sera par exemple après Christophe Maé, mais aussi Michel Berger. Christophe Maé, si, vous le connaissez, le dernier.
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0: Les étoiles, la lune.
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0: Et la fête des mamans, évidemment, qui se profile à l'horizon sur fond de ce Christophe Maé, en hommage à sa maman, tiens. On n'en a qu'une et vous allez la fêter à la fin de ce mois de mai, comme tous les derniers dimanches de mai, pour la fête des mères, enfin sauf quand la Pentecôte vient s'en mêler. Mais la fête des mères cette année, c'est le 31 mai, qu'on se le dise, à Christophe Maé. Il arrive après Michel Berger.
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2: Comme toutes les heures autour de la nuit, c'est l'Express ici Besançon, le meilleur des idées de sortie en une minute, montre en main. Parmi les institutions de Franche-Comté, vous connaissez sans doute les Étoiles Noires, la troupe d'artistes, au soutien, comme d'hab, de Semons l'Espoir. Et cette année, c'est la tournée des 30 ans déjà. Pour marquer le coup, nos enfoirés à nous, autrement dit la troupe des Étoiles Noires, est partie en voyage pour un nouveau spectacle dont c'est précisément le thème, le voyage, et est baptisé Embarquement Immédiat. Alors embarquez, vous allez être stupéfait, vous allez halluciner de la qualité de cette nouvelle tournée, une fois de plus, avec les Étoiles Noires, jusqu'au 13 juin, et avec des dates à venir à Dole, Pontarlier, Lons et Besançon. Autre spectacle dans un tout autre genre, mais qu'on aime tout autant, c'est le festival de théâtre Tous en scène, à partir de mercredi et jusqu'à dimanche de cette prochaine semaine. Comédie, représentation, mais aussi rencontres et ateliers, Tous en scène. C'est à la salle polyvalente de Dolu pour les amoureux du théâtre à partir de mercredi.
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0: Julien Clerc, il y a un instant, One Republic avec Runaway. C'est la playlist et le bonheur de toutes les générations, tous les plaisirs de toutes les musiques, avec ici Besançon. Ici Besançon, toujours aux côtés de Thierry M. Toutes ces fins d'après-midi de week-end, Thierry, partout en Franche-Comté. Et au surlendemain de ce 8 mai, journée forcément particulière, on retourne avec vous, Thierry, dans un musée du souvenir, le musée Lucien Roy, à Beure, aux portes de Besançon. Cette circonstance, Thierry, aux côtés de Françoise, dans un musée d'ailleurs repensé et restructuré.
1: J'ai testé une visite du musée Lucien Roy. Le musée Lucien Roy, il est à Beure. C'est un historique musée du souvenir des guerres précédentes, de toutes les campagnes qui ont pu exister. Bonjour Françoise.
2: Bonjour.
1: Comment ça se fait que c'est vous qui nous accueillez ici?
2: On essaie d'alterner parmi les bénévoles les interventions pour ça permet d'avoir des points de vue différents sur l'approche du musée. Moi, je suis ancienne prof d'histoire et je suis au musée depuis une dizaine d'années et on s'est beaucoup investi. Voilà. Et donc on a 12 salles dans deux bâtiments. Une salle consacrée au 19e siècle, deux salles consacrées à la Première Guerre mondiale. Dans ce bâtiment-là, une salle consacrée à la guerre d'Algérie, à la guerre d'Indochine, et puis deux salles consacrées à la Deuxième Guerre mondiale. Et on a une salle en construction sur les OPEX qui est en train de se faire.
1: Ok, alors comme c'est l'anniversaire du 8 mai 45, ce que je vous propose, voilà, c'est qu'on aille directement dans les salles qui sont consacrées à la Seconde Guerre mondiale. Okay. On salue Jean Crétin qui, un beau jour, a créé ce musée. Musée du souvenir, musée Lucien Roy. Lucien Roy, c'était un soldat, il me semble.
2: C'est son oncle. Ouais.
1: C'est son oncle, l'oncle de Jean Crétin.
3: Ouais, Lucien Roy, c'était pendant la Grande Guerre.
2: Hein, ce qu'on appelle la Grande Guerre. Poilu.
1: Alors ici, on va laisser derrière nous une salle où il y a des mannequins en tenue des différents conflits dans le monde. On est sur l'esplanade de Jean Bonvalot, déporté résistant, chevalier de la Légion d'honneur, médaillé militaire. Et là, on arrive.
2: Là, il y a une transformation totale. On a supprimé les vitrines. Et puis, on a mis en place des scénettes, ce qui nous permet de raconter des histoires par rapport aux uniformes ou par rapport aux documents que l'on a.
1: Oui, je vois ce qui pourrait représenter l'exode.
2: Voilà,
1: là,
2: ça c'est l'exode. Voilà. Comme on est à la frontière suisse, on a fait aussi une frontière suisse pour expliquer qu'il y a 48 000 soldats qui sont passés par la Suisse pour essayer de se réfugier côté suisse. Que les Suisses ont pris les armes, se sont bien servis et ils ont acheté que les chevaux et les mulets. Donc, et après, la France a dû payer à un moment donné leur séjour parce que ça ne se faisait pas comme ça gratuitement. Quoi.
1: Qu'est-ce qu'on trouve de marquant aussi dans cette pièce alors?
2: Ce qui impressionne les visiteurs, c'est des masques anti-gaz pour enfants. Alors, ça, c'est un masque anti-gaz pour un bébé britannique.
1: Il est déjà géant le masque.
2: Oui, donc c'est le corps du bébé qu'on met dedans. Et celui-là, c'est aussi un masque anti-gaz pour un enfant allemand. On ne les voit pas souvent dans les autres musées, quoi.
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0: C'était l'époque des comédies musicales qui faisaient un carton le début des années 2000 à la suite de Notre-Dame de Paris, incarnée notamment par Emmanuel Moir, Beau Malheur, en solo par la suite. Dans moins de 10 minutes, déjà 18h et les infos pour faire le point sur tout ce qui fait l'info de ce dimanche, avec ici Besançon, c'est juste après Vanessa Paradis, Les Épines du Cœur, qui arrive elle-même après un certain Chris Isaac, à suivre dans 30 secondes. Chris Isaac, repris par REM, par Charlotte Cardin, qui a été utilisé aussi au cinéma, à la télé, qui a même fait l'objet de la bande-annonce de la 6e saison de Game of Thrones. Wicked Game, White Game, si vous préférez, Chris Isaac, dans 30 secondes, et avant les infos.
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0: Elle a changé l'eau des fleurs et puis maintenant les épines du cœur. Décidément, on est dans la thématique avec Vanessa Paradis, évidemment composée par Étienne Dao, qui a été son grand complice sur ce nouvel album. Belle fin d'après-midi, bon début de soirée avec Ici Besançon, 18h.
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0: 18h sur Ici Besançon, numéro 1 dans le Doubs et en Haute-Saône. Et avant de partir à la rencontre des gens d'ici, on fait le point sur l'info.
2: Retour en France pour les 5 passagers français du MV Ondus, ce bateau de croisière touché par un foyer d'antivirus. Ces 5 Français ont atterri à l'aéroport du Bourget vers 16h30. Ils vont maintenant être placés en quarantaine pendant 72 heures à l'hôpital Bichat à Paris, le temps de s'assurer de leur état de santé et d'éviter toute contamination. 4 personnes retrouvées mortes dans un pavillon du Val d'Oise à Villers-en-Arty. Un homme est soupçonné d'avoir tué par balle hier son ex-femme et ses 2 filles de 9 et 13 ans avant de se suicider. Cet ancien policier municipal avait conservé son arme de service. D'après le parquet de Pontoise, il n'y avait aucun antécédent judiciaire de violence conjugale dans ce couple en instance de séparation. Dans le Calvados, une gendarme de 24 ans percutée vendredi par une moto lors d'un rodéo sauvage. Elle tentait d'intercepter 2 véhicules. Ses jours ne sont pas en danger, précise le procureur. Ce dimanche, 2 jeunes sur une moto ont été blessés lors du choc. Un autre motard a pris la fuite. Une enquête pour violence volontaire est ouverte. Il n'y aura pas de primaire avec toute la gauche. Déclaration de François Hollande ce midi dans l'émission Dimanche en politique. L'ancien président de la République envisage une primaire au sein du PS un peu élargie avec Raphaël Glucksmann et certains écologistes. En cyclisme, 2e victoire en 3 jours pour le français Paul Magnier. Il a remporté aujourd'hui sa 2e étape du Tour d'Italie en s'imposant au sprint dans les rues de Sofia, la capitale bulgare. L'Uruguayen Thomas Silva conserve lui le maillot rose de leader. Victoire aussi des footballeuses lyonnaises hier soir à Valenciennes. Elles ont battu 4-1 les joueuses du PSG et elles remportent la Coupe de France 2 ans après l'avoir perdue. Et puis vous êtes sûrement sur la route pour rentrer de ce week-end prolongé. Bison futé voie orange dans le sens des retours sur l'ensemble de la France. 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
0: La météo en Franche-Comté avec Ici Besançon et une fin de journée qui s'annonce agitée, du vent, de la pluie, des orages qui peuvent éclater de manière locale sur l'ensemble de la région. Ça devrait se calmer dans le courant de la nuit prochaine. Forcément, privé de soleil, le thermomètre est en berne. Pas plus de 10 degrés attendus à 20h ce soir à Pontarlier. 13 degrés dans la vallée de la Loue ainsi que dans le pays de Courbet. 14 degrés pour Besançon et Lons-le-Saunier. 15 degrés à Grès comme à Dole. 16 pour Vesoul. Si on regarde la journée de demain, eh ben pas de miracle. Le ciel va rester nuageux et pluvieux. Le retour du soleil ne se fera pas avant mardi.
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En mode It is les années 80, parce qu'il a traversé comme ça pas mal de décennies, mais Tam Tam, c'était dans les années 80. Thierry M est à nos côtés dans quelques toutes petites minutes, après Voyage Voyage de Desireless, en ce week-end où on vous a proposé l'opération, notre grand jeu Voyage Voyage, on pouvait pas passer à côté, et les 10 000 euros qu'on vous a offerts, c'était à midi aux côtés de Willy Rovelli qui précédait au tirage au sort. Voyage Voyage de Desireless arrive après Bruno Mars, et donc c'est promis, les gens d'ici qu'on va apprendre à mieux connaître avec Thierry M, c'est dans quelques 8 minutes.

0: Voyage de Désirless, histoire de refaire un petit clin d'œil à nos gagnants de midi. Willy Rovelli vous a fait plaisir, vous a offert les 10 000 euros de voyage, notre grand jeu de la semaine. C'était à midi, 10 000 euros de voyage pour en profiter tout au long de l'année, en dépliant la carte de France et en choisissant les territoires, les pays, les départements, les régions, les destinations qui vous plaisent avec Belanda. C'est aussi un voyage qu'on fait tout au long de ces fins d'après-midi sur Ici Besançon, voyage avec Thierry M, en dépliant la carte de Franche-Comté et à la découverte des gens d'ici. Et là, Thierry, vous êtes agi avec une vue imprenable.
1: Je suis à la Clé des Champs, chez Carrel, parmi les gens d'ici. Alors, ce qu'il faut vous dire, c'est que Carrel, je l'avais déjà rencontré en livraison de ses volailles sur Besançon, mais il n'y avait rien sur l'enregistrement. Alors, donc, j'ai dû retourner et je suis agi chez vous.
2: Bienvenue à la Clé des Champs.
1: Il y a de l'ambiance ici.
2: Un petit peu aujourd'hui, oui. C'est pas comme ça tous les jours.
1: Géographiquement, on est situé plus haut que le château.
2: Oui, on est un petit peu plus haut que le château. On est juste en dessous le cimetière. On a une vue imprenable à 180 degrés sur la plaine de la Saône. Et c'est vrai que j'habite quand même un lieu magnifique. On donne sur Grès et puis un petit peu plus haut, la Haute-Marne, on voit les éoliennes situées sur Villegusien.
1: Et l'exploitation, elle est en bas.
2: Voilà, les bâtiments de l'exploitation sont en contrebas pour ce qui concerne le bâtiment des vaches et puis en contre-haut en ce qui concerne le bâtiment des volailles.
1: Alors, élevage bovin et volaille bio. Ouais.
2: Oui, c'est ça. En vente directe, notamment sur le marché de Besançon le vendredi matin. Le samedi matin, je suis à Grès et j'ai depuis le 15 janvier les 4 biocopes de Besançon et le magasin de producteurs à Chemaudin.
1: Comment vous arrivez à ce métier, vous, Carrel ? Racontez-moi un peu votre parcours.
2: Alors, j'ai démarré l'agriculture en 2012 et puis j'ai toujours été passionnée par les chevaux. Donc, j'ai eu des chevaux étant jeune. Pour avoir des chevaux, il faut des champs. Pour avoir des champs, il faut être agricultrice. Donc, c'est comme ça que j'en suis venue à ce métier. Et puis, j'aime être dehors, j'aime l'élevage, être enfermée dans un bureau H24. C'est pas trop mon truc.
1: Alors quand je vous ai rencontré l'autre jour, je me suis dit, je l'ai déjà vu quelque part et j'arrivais pas à trouver parce que je me suis contenté que des bandes annonces d'une émission assez célèbre.
2: Alors effectivement, j'ai fait l'émission L'amour est dans le pré il y a 2 ans, donc la saison 19 et voilà, j'en garde un excellent souvenir et c'est vrai que les gens me reconnaissent beaucoup sur les marchés et dans ma vie de tous les jours.
1: Ça vous a fait de la promo ça ?
2: Alors de la pub, je sais pas trop, mais de la visibilité quoi. C'est vrai que les gens quand ils me voient sur les marchés à l'extérieur, on me reconnaît, on vient me poser des questions, mais c'est plutôt bienveillant et sympathique de la part des gens. Il n'y a pas du tout de côté négatif vis-à-vis de ça, quoi.
1: Il n'y en a jamais eu ?
2: Non, je garde un bon souvenir global de cette expérience.
1: Et vous avez trouvé l'amour ?
2: Et j'ai trouvé l'amour, mais après l'émission.
1: Ouais.
2: Voilà. Donc j'ai un chéri depuis 18 mois qui s'appelle Nicolas.
1: Mais pas tout à fait ici, hein ?
2: Il est originaire de Strasbourg, mais il est de l'Arnaud, au-dessus de Besançon. La famille maternelle, c'était des agriculteurs au village, donc il sait bien ce que c'est que l'agricole. Voilà, donc il tolère bien mon métier, ça va.
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0: Joan Jett et son indémodable, son incontournable I Love Rock and Roll. Et à l'instant, Julien Lib, autrement avec ici Besançon, à suivre dans, allez, moins de 8 minutes. Ça approche, le prochain Ici Express. On va tout vous dire d'un festival pas tout à fait comme les autres et qui va forcément faire votre bonheur. C'est dans la deuxième partie de la semaine qui arrive, une cinquième édition qu'on a redessinée et repensée pour vous. Vous allez vous régaler, c'est le cas de le dire, en Franche-Comté. C'est à suivre dans moins de 10 minutes, c'est-à-dire juste après Charles Doré, précédé des Bee Gees. How Deep Is Your Love, une chanson qui a eu plusieurs vies. Elle a été enregistrée en 76, sortie en 77, d'ailleurs enregistrée dans le Val d'Oise, en France, par les Bee Gees, puis reprise par Tina Turner, par Texat dans les années 90, et aussi par un certain David Hasselhoff. Incroyable mais vrai, les Bee Gees arrivent dans une toute petite minute, et l'ICI Express dans moins de 8 minutes.
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1: Comme toutes les heures autour de la nuit, c'est l'Express ici Besançon, le meilleur des idées de sortie du moment. Comment profiter du printemps en Franche-Comté? Eh bien, figurez-vous qu'on a la solution. Le Festival de la Randonnée, programmé de jeudi à dimanche prochain, c'est 4 jours pour une 5e édition qui vous réserve pas moins de 17 itinéraires thématiques et accompagnés au cœur du Jura, dans ce qu'on appelait auparavant en fait le Triangle d'Or. Et pour un festival qui promet des randos incontournables, en savourant les plantes sauvages, en dégustant au milieu des vignes du vin et les produits du Jura, ou encore en faisant un saut dans le passé avec la Tour de Thon, mais aussi une rando inédite, urbaine, au cœur du patrimoine de Salins-les-Bains qui va se terminer par un repas et une soirée musicale. Le Festival de la Randonnée, c'est de jeudi à dimanche prochain. Toutes les infos auprès de l'Office de Tourisme Arbois-Poligny-Salins, cœur du Jura. Samedi prochain, le 16 mai, c'est aussi la journée européenne des moulins, moulins eau ou minoterie, par exemple à découvrir à Marigny, vers Chalin, ou à Métabier, la Meunerie.
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0: Clara Luciani, précédée de Paolo Conte, Vaya con me. Je ne pouvais pas faire autrement que de vous rappeler que Naples et Pompéi sont les invités d'honneur de cette nouvelle édition de la Foire Comtoise qu'on partage avec vous in situ, sur place à Micropolis Besançon, jusqu'à dimanche prochain, avec de nouveau une grosse période qu'on va partager ensemble. À partir du jeudi de l'Ascension, on sera sur place évidemment, c'est la tradition, jusqu'à dimanche, 4 jours, pour se voir se croiser sur le stand qui lui est ouvert tous les jours. Christian Debiol vous y attend avec des cadeaux, des invités sur le plateau ici Besançon, au cœur de la Foire Comtoise à Micropolis Besançon. Tout de suite, les gens d'ici, ces rencontres que nous propose Thierry M, tous les samedis, tous les dimanches. Thierry à vos côtés. Et Thierry, vous êtes là en ce moment au pays des Tourbières du Haut-Doubs, pas loin de Frasnes, pour parler vélo, mais du vélo qui est aussi une bonne cause.
1: Oui, à Frasnes, parmi les gens d'ici, avec le président de la Ronde de l'Espoir, Dominique Marmier. Alors là, on est juste à côté de la gare, gare TGV même, à Frasnes.
2: C'est la ligne qui fait d'ailleurs Paris-Lausanne. Le TGV s'y arrête, on peut se rendre à Paris directement, gare de Lyon, en 2h45. Ouais. C'est un super service.
1: Extraordinaire pour vous, ça.
2: Ouais, c'est très bien. Ça dépend si on a besoin de se rendre à Paris. Ça a été mon cas pendant de nombreuses années. Effectivement, j'ai bien apprécié.
1: Ouais. Vous étiez aux instances nationales de famille rurale, par exemple.
2: Oui, c'est un parcours d'engagement bénévole à famille rurale, notamment, où j'ai été président de la Fédération nationale. Et de ce fait, j'ai eu la chance de représenter les familles au Conseil économique, social, environnemental, ce qu'on appelle le CESE, avec deux mandats de 5 ans qui se terminent d'ailleurs cette semaine plus précisément.
1: Quelle est la fonction finalement du CESE ?
2: Le CESE, c'est la troisième chambre de la République. C'est la société civile organisée, donc tout ce qui est syndicat, de salariés, le patronat, les professions libérales, toutes les associations, toutes les professions, les agriculteurs, etc. Dont moi je représentais donc les familles.
1: Maintenant, Dominique Marmier, en tant que président de la Ronde de l'Espoir.
2: La Ronde de l'Espoir, elle existe depuis 36 ans maintenant dans le département du Doubs. C'est une très belle association, j'en suis fier d'être le président depuis maintenant 3 ans. C'est des gens qui se sont engagés dès le départ pour promouvoir l'activité physique, si on peut dire, la prévention pour lutter contre le cancer. C'est des personnes qui, de près ou de loin, ont été concernées par le cancer. C'est d'ailleurs mon cas, parce que mon épouse a eu un cancer du sein, donc il y a déjà maintenant une quinzaine d'années. Et quand on sait donc la difficulté qu'on traverse quand on est touché par la maladie, de près ou de loin, que ce soit des amis, de la famille, malheureusement, on voit toute la nécessité de la recherche pour lutter contre le cancer. Mais la recherche, c'est une chose. Donc, la Ronde de l'Espoir contribue à la recherche parce qu'on trouve des financements qu'on collecte auprès des collectivités, auprès des entreprises, auprès des commerçants. Et puis, c'est aussi promouvoir la prévention, c'est promouvoir le dépistage. Donc, la Ronde de l'Espoir, c'est tout ça en même temps. Donc, on fait du vélo, on roule des étapes de 140 km par jour, pendant 3 jours, pour témoigner, justement, pour dire que dans le peloton, il y a des personnes qui ont été atteintes par le cancer. Puis après, quand on est soigné, on peut mener une vie tout à fait normale, faire du sport tout à fait normal. Donc, c'est redonner l'espoir. D'où le nom, la Ronde de l'Espoir.
1: Et alors, cette année, vous avez remis un beau chèque.
2: Oui, ça a été l'année d'un record parce qu'on a remis 45 860 euros. Donc, une partie qui est fléchée vers la recherche, mais il y a une partie qui est fléchée aussi pour mener des actions de soins oncologiques de support. Et c'est très important pour nous de pouvoir dire où est parti l'argent.
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1: Louane et conduire sur Ici Besançon. Tiens, à propos de conduire, est-ce que vous vous souvenez de ce refrain-là qui avait fait musique de pub, de réclame, comme on disait, au cœur des années 80 ? Ah oui, vous la voyez conduire cette fois-ci. C'était la pub de ce fameux sacré numéro, la 205, campagne 1986, avec écrit « La garce » dans le sable de la plage. Tuk Tuk et Such a Shame, c'est l'ouverture du 100% 80 avec Laurent Petit-Guillaume. Dans moins de 2 minutes à suivre sur Ici Besançon, c'est-à-dire après Alain Chamfort, après Kassav et après les infos de 19h.
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5: Deux très grands excès de vitesse sur les routes du Doubs. Hier après-midi, deux voitures flashées à 191 et 189 km/h précisément. Au niveau de la 2x2 voies limitée à 110 km/h à hauteur de Defcé dans le Grand Besançon.
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0: l'instant Cassav pour le bonheur de varier les plaisirs avec ici Besançon. Tiens, à propos de plaisirs, ce sont les plaisirs des années 80 qui arrivent juste après les infos. Les années 80 qu'on partage tous les samedis, tous les dimanches avec Laurent Petit-Guillaume. Et comme promis, c'est Tok Tok Such a Shame qui ouvre le bal juste après les infos qui arrivent.
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0: Ici Besançon, numéro 1 dans le Douai, en Haute-Saône, il est 19h. Tok Tok qui est là, hein, les années 80, dans deux minutes, juste après les infos.
2: Les cinq Français qui étaient à bord du MV Ondus, ce navire où un foyer d'antivirus a été détecté, sont arrivés en fin d'après-midi à l'aéroport du Bourget en région parisienne. Ils ont été transférés à l'hôpital Bichat à Paris. Mais Frédéric Dorel, on apprend ce soir qu'un de ces passagers est peut-être malade.
3: Oui, en tout cas, on sait qu'il a présenté des symptômes dans l'avion de rapatriement qui a décollé cet après-midi de Tenerife. C'est Sébastien Lecornu qui a tweeté cette information sur X, alors que le premier ministre sortait d'une réunion avec plusieurs de ses ministres, santé, intérieur et affaires étrangères. Les cinq Français viennent d'arriver, vous l'avez dit, à l'hôpital Bichat, où justement ils doivent être placés en quarantaine pour une évaluation complète. Ils vont être mis à l'isolement strict jusqu'à nouvel ordre, mais d'ores et déjà, le chef du gouvernement annonce qu'il prendra dès ce soir un décret pour mettre en place les mesures d'isolement à l'égard des nouveaux éventuels cas contacts, des mesures pour protéger la population générale, dit-il, sans autre précision pour l'instant. On en saura sans doute plus ce soir. La ministre de la Santé, Stéphanie Rist, doit s'exprimer dans le 20h de TF1.
2: Les précisions de Frédéric Dorel. Déjà plus de 90 passagers sur 150 ont été évacués du MV Ondus. Que s'est-il passé hier à Villers-en-Arty, dans le Val-d'Oise? 4 personnes retrouvées mortes. Un ancien policier municipal est soupçonné d'avoir tué par balle son ex-femme et ses 2 filles de 9 et 13 ans avant de se suicider. Selon le parquet de Pontoise, il n'y avait pas d'antécédent judiciaire de violence conjugale dans le couple. Bruel, Gal, criminel, violeur, on te voit, les slogans criés ce matin par un collectif féministe à Lille sur la Sorgue dans le Vaucluse. Elles se sont rassemblées devant l'hôtel 5 étoiles appartenant à Patrick Bruel. Une trentaine de femmes accusent le chanteur de viol et d'agression sexuelle depuis les années 90. Le chanteur dément. Victor Costamounier, les manifestantes ce matin voulaient apporter leur soutien aux victimes.
4: Dans un nuage de fumée violette, les manifestantes chantent au pied de l'hôtel. Elles tiennent des banderoles sur lesquelles on lit « Violeur, on te voit, soutien aux victimes de violences sexuelles ». Nathalie est militante à Lille-sur-la-Sorgue.
5: Et on voudrait que définitivement la parole des victimes soit écoutée et qu'on sorte de cette culture du viol, parce qu'en fait, ne rien dire, c'est l'entretenir.
4: Des passants ou des automobilistes ralentissent et apportent leur soutien. D'autres s'insurgent. Depuis leur chambre, quelques clients observent la mobilisation. Certains filment. C'est aussi eux que Mathilde, du collectif Salon Féministe, souhaite interpeller.
6: Peut-être que ça va aussi les amener à réfléchir à ce qu'ils font quand ils prennent une chambre dans cet hôtel, à qui ils donnent de l'argent, à qui ils donnent un soutien financier. Voilà.
4: Sur une pancarte, un QR code renvoie vers la pétition qui demande l'annulation de la prochaine tournée de Patrick Bruel. Pas vraiment l'objectif pour Mélanie, drapeau CGT à l'épaule.
7: On a quand même des travailleurs et travailleuses qui dépendent de cette organisation-là. En revanche, il faut qu'aucun travailleur et travailleuse ne soit victime de violences sexuelles et sexistes. Et il faut donc protéger, et c'est à l'employeur de protéger les travailleurs et travailleuses qui travaillent dans l'entourage de Patrick Bruel.
4: Après une heure de mobilisation, les manifestantes et manifestants ont ensuite déambulé dans les rues pour distribuer des tracts.
2: Et les vidéos de cette manifestation sont à retrouver sur ici.fr. La victoire des footballeuses lyonnaises cet après-midi à Valenciennes. Elles ont battu 4-1 les joueuses du PSG et remportent la Coupe de France 2 ans après l'avoir perdue. Et ce soir, grand multiplex pour l'avant-dernière journée de Ligue 1. Pas moins de 8 matchs, tous à 21h, entre autres PSG-Brest, Monaco-Lille ou encore Le Havre-Marseille. Et pendant ce week-end prolongé, vous avez peut-être fait quelques mots fléchés, le petit plaisir des cruciverbiste. Mais en ce moment, une véritable bataille culturelle fait rage entre l'ancienne et la nouvelle génération. Certains dénoncent des grilles jugées datées avec des références sexistes, racistes et homophobes et demandent d'inclure de nouvelles références inspirées des réseaux sociaux, du rap ou du féminisme. C'est le cas en Lozère où un jeune verbicruciste, ceux qui créent ces grilles, a lancé son propre magazine Occupé qui a déjà trouvé ses adeptes, Saïd Makloufi.
8: Colette, 29 ans,
9: une cruciverbiste,
8: tourne les pages d'un magazine de mots fléchés achetés à la maison de la presse.
9: Ouais, le livret là, ouais.
8: À l'intérieur, des mots à trouver loin du vocabulaire qu'elle utilise et qu'elle revendique.
9: Et en plus, des fois, des définitions qui me correspondent pas du tout, soit que je trouve sexiste, soit raciste, avec une histoire qui me convient pas.
8: Colette s'est donc tournée vers d'autres grilles plus contemporaines.
10: Ouais, on a banger, on a halas, on a plusieurs mots comme ça. On a fait une grille spéciale jeune.
8: Marold Monnier.
10: Verbe cruciste. Ce qui est du coup les gens qui créent des grilles de mots fléchés.
8: Vient de lancer son premier magazine de mots fléchés.
10: Ouais, alors ça déjà, je me suis rendu compte que c'est revenu à la mode. Et en fait, du coup, je m'y suis remis. Et je me suis rendu compte, comme les autres, que les mots étaient vieux, que c'était toujours les mêmes. Et je me souviens d'une définition où c'était femme amatée, et c'était mégère, la définition. Et là, je me suis dit, là, faut faire quelque chose, quoi, ça va plus.
8: Dans son magazine, vous ne trouverez pas.
10: On ne trouvera jamais Patrick Sébastien, on trouvera jamais Gérard Depardieu.
8: Avec ses mots fléchés, Marold mène une véritable bataille.
10: Ouais, il y a clairement une bataille culturelle sur les mots fléchés, ouais. Donc c'est pour ça qu'on place des mots comme féminicide, qu'on place des mots comme tout ce qui est service public, qu'on ne place pas de prénoms de personnes qui sont accusées d'agression sexuelle, etc.
8: Occupé et disponible sur Internet et dans plusieurs points de vente lausériens.
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0: La météo en Franche-Comté avec ici Besançon et une fin de journée qui s'annonce agitée, du vent, de la pluie, des orages qui peuvent éclater de manière locale sur l'ensemble de la région. Ça devrait se calmer dans le courant de la nuit prochaine. Forcément, privé de soleil, le thermomètre est en berne. Pas plus de 10 degrés attendus à 20h ce soir à Pontarlier, 13 degrés dans la vallée de la Loue ainsi que dans le pays de Courbet, 14 degrés pour Besançon et Lons-le-Saunier, 15 degrés à Gré comme à Dole, 16 pour Vesoul. Si on regarde la journée de demain, pas de miracle. Le ciel va rester nuageux et pluvieux. Le retour du soleil ne se fera pas avant mardi.
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12: Bonsoir à tous, j'espère que vous avez passé un bon week-end. Je vous tiens compagnie jusqu'à 20h et comme toujours, je suis allé chercher le meilleur des années 80. Il y en aura pour tous les goûts, avec quelques anecdotes en plus, et ça commence comme ça.

0: Such a Shame, c'était Toc Toc.
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0: On dirait pas comme ça, mais cette merveille du groupe Talk Talk, en plus de posséder l'intro la plus originale, est un titre intello. Mark Hollis, le leader du groupe, s'est inspiré d'un livre culte, L'Homme D, du professeur George Cockcroft, où il est question de la vie d'un psychiatre dont les choix d'existence sont guidés par le tirage de dés, ce qui peut mener à certains incidents. Quelle honte, such a shame! Bon, j'arrête de fatiguer nos méninges, on continue sans se prendre la tête avec France Gall et son Calypso.
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0: Gilbert Montagnier, bien sûr, les Sunlight des Tropiques. C'est son plus grand succès et cet été, il va continuer à le chanter, ainsi que les chansons de son nouvel album. Gilbert sera notamment en concert le 21 juin pour la fête de la musique à Aumont dans le Nord. Et en 2027, les Parisiens pourront l'applaudir au Dôme le 14 février. Sacré Gilbert! La suite, c'est dans un instant. Ne changez rien, David Bowie arrive avec Let's Dance.
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0: Un festival qui est aussi assez unique en son genre, le fruit d'un véritable parti pris, d'une conviction qu'on y a aussi droit et que c'est finalement aussi indispensable que bien d'autres choses. C'est le Rolling Stone, le festival événement, évidemment et comme d'habitude sous la halle sous Zé Degré, qui va aussi ouvrir son camping aux milliers de festivaliers pour trois nouvelles soirées de concert. Ça commence ce jeudi avec notamment Eiffel, Stéphane Echer et un certain Aldebert en version métal. Le Rolling Stone, on est évidemment très fiers d'être partenaires pour partager ce qui fait aussi la vie, c'est à Grès ces prochains jeudi, vendredi et samedi. Et à propos de temps fort et d'événements qui arrivent, c'est ce vendredi que vous allez aussi pouvoir vivre le festival de la randonnée, c'est dans le Jura, et on vous en dit davantage dans le courant de la fin de l'après-midi.
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0: Mylène Farmer, c'était Tristana.
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0: Du grand Farmer, même si les fans de Mylène me rétorqueront que tous les titres de leur idole sont grands. Alors disons que Tristana est un titre important dans le parcours de la star. C'est à partir de ce titre qu'elle décide de rédiger tous ses textes. Le clip est un chef-d'œuvre, une relecture de Blanche-Neige et les Sept Nains transposée dans la Russie révolutionnaire de 1917. Et là, je peux confirmer que c'est un grand clip. Tout le monde est d'accord? Allez, pour la suite, Cool on the Gang, Get Down on It.
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0: Michael Jackson à l'instant, c'était The Way You Make Me Feel. Et carton planétaire pour le film Michael. Lors de la première semaine de sa sortie, il est devenu le meilleur démarrage mondial de tous les temps pour un biopic. 217 millions de dollars de recettes. Waouh. Dans un instant, dès 20h, c'est votre programmation musicale réalisée grâce à vos mails sur decibel@radiofrance.com. Mais avant cela, Ville de Lumière, on retrouve Gold et je vous souhaite une belle soirée.
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1: Et à 20h, c'est l'heure des décibels sur votre radio ici, comme chaque dimanche soir, les chansons préférées des auditrices et des auditeurs.

0: Et un peu de Françoise Hardy en italien, parce que ça ne fait jamais de mal et que c'est le remède idéal au blues du dimanche soir. Bienvenue.
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0: Salut à toutes, salut à tous et bienvenue sur votre radio ici dans Décibel. Il s'appelle Gwen, Laurent, Jean-Maurice, Patricia, Julie et Ève. Et ce soir, ils vont choisir les chansons qui passent dans Décibel. C'est comme ça depuis la rentrée. Les auditrices et les auditeurs ont leur émission dédiée. C'est le dimanche soir que ça se passe. Et si vous voulez rejoindre la bande, vous n'hésitez pas. Il suffit d'envoyer un email dans lequel vous mettrez la chanson que vous avez envie de partager et votre numéro de téléphone pour qu'on puisse vous rappeler. Notre adresse mail, c'est décibel avec un S à la fin, @radiofrance.com. Bienvenue. Et c'est Gwen qui ouvre le bal ce soir. Salut Gwen.
3: Salut Émilie.
0: Comment vas-tu?
3: Eh bien écoute, ça va. Le dimanche avec toi, ça va forcément.
0: Merci, ça me fait tellement plaisir. Et tu sais que j'avais envie, ça fait un moment que je pense à te le dire, et puis voilà, on est en direct et on n'a pas le temps, et nanana. Mais merci pour ta fidélité, Gwen. Et c'est pas que toi, Gwen, il y a plein d'auditrices et d'auditeurs qui suivent Décibel depuis le début. Hein. C'est la 4e saison sur la radio ici. Il y en a même carrément des vieux de la vieille qui me suivent des radios où j'étais avant, mais là, j'ai pas le droit d'en parler, vous voyez ce que je veux dire. Mais c'est fou quand même, parce que voilà, c'est dans des moments comme ça qu'on se rend compte à quel point vous et nous, on tisse un lien, même si on se voit jamais en vrai. On a rancard quoi, tous les soirs à 20h et c'est pas rien.
3: Exactement. Alors, c'est comme une bande de potes qui se donnent rendez-vous.
0: Mais oui, c'est ça. Moi, je trouve ça génial. Sans les groupes WhatsApp avec des cagnottes pour les anniversaires. On fait pas ça.
3: Ouais, voilà.
0: On fait pas ces trucs-là. On fait pas ça. Comment ça va, Gwen? Quelles sont les nouvelles de ta structure, ta plateforme qui s'appelle Inclusique avec des K partout et qui est là pour mettre en lumière les nouveaux talents. Hein. C'est ça que t'aimes bien faire, toi.
3: Ouais. C'est mon petit hobby et voilà, j'écoute plein de choses et puis parce qu'il me tape dans l'oreille et dans le cœur, j'essaye de le partager et puis pour que les oreilles curieuses découvrent plein d'univers musicaux différents.
0: C'est trop bien. Moi, je le suis, le compte de Gwen sur Instagram, et c'est vraiment chouette. Il y a plein de nouveautés. Donc, je vous invite à faire la même chose si vous avez envie, un, de découvrir des bonnes choses, et deux, de donner de la force à un fan de musique qui partage ses coups de cœur. Inclusique. Et donc, quand vous entendez un que, vous mettez un K et vous tomberez dessus assez facilement. Alors là, c'est pas un nouveau talent, Gwen.
3: Non.
0: Quoique, si on remonte le temps, c'est le nouveau talent de 2006, puisqu'il avait gagné une nouvelle star cette année-là, c'est Christophe. Exactement. Willem. Alors
3: ouais, la tortue.
0: Oui. C'est vrai, j'avais oublié que c'était son surnom, la tortue.
3: Et oui. Parce qu'il c'est un souvenir qui remonte comme ça.
0: Et oui, il se tenait un peu les épaules en l'air et la tête en avant, ça faisait un peu tortue, oui.
3: Ouais, mais quel talent. Avec l'année d'après, il a sorti son album Inventaire. Et je l'ai usé, que ce soit à la maison ou au magasin de disques où je travaillais, ça tournait en boucle. Et il y avait un titre dessus qui m'a marqué et puis qui revient régulièrement dans des soirées karaoké. C'est Double Jeu et qui est devenu un incontournable, enfin je pense.
0: Ah oui, alors la preuve, c'est que Théodora, qui est quand même l'artiste de l'année, qui a tout gagné, que ce soit aux Victoires de la Musique ou aux Flammes, qui sont les Victoires de la Musique des Jeunes, c'est vraiment l'artiste incontournable, la plus jouée en radio, etc.
3: C'est
0: une boss lady. Quand elle a fait son premier Zénith de Paris, son invité, c'était Christophe Willem, et ils ont chanté Double Jeu ensemble. Et cette et fille, voilà. Elle est née après la sortie de la chanson.
3: C'est quand même.
0: Non, mais c'est, ou à peine, où elle avait 2 ans, j'en sais rien, mais voilà, Théodora, elle a 22 ans, donc, comme la chanson, en fait. Oui, c'est ça, je trouve ça complètement fou, moi.
3: C'est fou, mais en même temps, ça prouve que la musique, elle est intemporelle et intergénérationnelle.
0: Ouais, c'est
3: ça qui est bien. Ça relie, c'est la force de la musique, c'est que ça relie les humains.
0: Oh, c'est beau ce que tu dis. Alors, relions-nous tous ensemble?
3: C'est ça, et dansons et chantons.
0: Et c'est pas cochon, on est dimanche. Non mais oh, je vous vois là, vous relier entre vous, genre. On va se relier par la musique. Avec cette chanson qui a obtenu la victoire de la musique de la chanson originale de l'année en 2008. Donc là, oui, Théodora, elle était née quand même, elle a pas 12 ans non plus. C'est Double Jeu, c'est Christophe Willem et c'est signé Zazie pour les paroles. Super bonne idée, mon cher Gwen, merci.
3: Non mais avec grand plaisir.
0: Toujours bien de t'avoir à l'antenne. Bonne soirée, à bientôt.
3: À très vite, des bisous.

0: un temps que les moins de 20 ans ne peuvent pas connaître, mais si, ils connaissent aussi Double Jeu de Christophe Willem, Les Jeunes, une chanson qui a traversé les époques, c'est ce qu'on disait avec Gwen, qui a choisi de la partager avec vous ce soir. Et bonne nouvelle, Christophe Willem est de retour, nouveau single, puis nouvel album et nouvelle tournée. On va beaucoup entendre parler de lui et évidemment, il sera notre invité, vous savez que c'est un ami de la maison.
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0: Laurent est avec nous pour choisir la deuxième chanson de la soirée. Celle-ci parle anglais, mais avec des mots simples. On comprend que c'est une chanson anti-militariste et anti-guerre. Bonsoir Laurent.
2: Bonsoir Émilie.
0: Comment ça va?
2: Ça va bien, merci. Quand j'entends, ça va bien. Oh,
0: ça c'est gentil. Merci Laurent. Ouais. Quand j'ai vu arriver l'email avec la chanson que tu as choisie, je me suis dit, waouh, il est fort. Il nous emmène en 1970. Comment s'appelle le client du jour, Laurent?
2: C'est Edwin Starr. Je ne sais pas si ça parlera à beaucoup de monde.
0: Alors, pas forcément. Je pense que sa chanson, elle a été pas mal... Ouais, c'est ça. Elle a été pas mal utilisée dans des films. Quand vous l'entendrez tout à l'heure, ça va tout de suite vous dire quelque chose. Mais c'est vrai que lui, bah, c'est un chanteur Motown, mais qui n'avait pas forcément l'aura ou le succès international d'autres chanteurs Motown, on va dire.
2: Ouais, c'est ça. Puis en même temps, j'ai découvert assez récemment que c'était en fait un chanteur Motown par rachat, qui était sur un autre label de Détroit, qui s'appelait Rick Tick, et qui faisait un petit peu, qui commençait à tailler un petit peu des croupières à la Motown, et Billy Gandy l'avait racheté carrément.
0: Mais il a raison.
2: Il a racheté les chanteurs, les contrats des chanteurs, et puis le catalogue.
0: Quand t'as un concurrent, tu le rachètes, c'est plus ton concurrent. Ouais, non, mais ok, quand on a des sous, c'est pas mal.
2: Voilà, c'est pas que maintenant que ça se fait. Voilà, il y a déjà 50 ans, c'était déjà une technique.
0: Bah, tu m'étonnes.
2: Voilà. Alors effectivement, en plus, on va parler des Dream Star, mais effectivement, la chanson, je pense qu'on la connaît un petit peu plus par la version de Springsteen. Moi, c'est comme ça que je l'ai découverte.
0: Ah, c'est drôle. Parce que oui, alors, c'est une chanson culte, War, donc qui veut dire guerre, qui a été enregistrée par plein de gens. Mais alors, moi, la première fois que je l'ai entendue, c'est la version d'Edwin Starr et c'était dans un film, je sais plus lequel. Mais donc, moi, c'est pas la version de Springsteen, tu vois.
2: Ouais, parce que moi, je l'ai découvert en 86, en fait. Tu sais, après Born in the USA, c'est un hyper tour, une tournée, et il avait sorti son premier album live. Il n'avait jamais sorti d'album live avant.
0: Ouais.
2: Et c'était un super événement, c'était un 5-33 tours, et ça reprenait ses titres de 75 à 85, c'était un gros coffret. Et le premier single qui avait été sorti de ça, c'était War, justement.
0: D'accord.
2: Et c'était explosif, parce que bon, t'avais le clip sur scène, donc il passait un peu assez facilement. Et c'était vraiment explosif, et c'est comme ça que j'ai découvert la chanson. Et là, j'ai entendu que c'était une chanson d'Edwin Starr. Mais évidemment, en 86, c'était compliqué de retrouver des disques un peu anciens. Bon, moi j'étais à Grenoble étudiant, mais il y avait quand même des disquaires à l'époque, mais il n'y avait pas Internet, donc c'était un peu compliqué.
0: Mais c'est intéressant ce que tu dis, Laurent, parce que effectivement, aujourd'hui, quand on cherche un disque, ou même des infos, qui a écrit, qui a produit, dans quel studio, on va sur Internet, on trouve toutes ces infos. Mais en 86, fallait être drôlement futé pour aller trouver les auteurs, les compositeurs, les studios, les références. Effectivement, les disquaires pouvaient nous aider. Mais si le disquaire ne savait pas, bah, qu'est-ce qu'on faisait? Tu vois, c'est vrai qu'aujourd'hui, c'est plus facile, je trouve, d'être fan de musique. T'as accès à plus d'infos, en tout cas.
2: Ouais, ouais, moi j'avais une hyper bibliothèque avec plein de trucs de référence.
0: Oui, des bouquins, mais tu vois.
2: Après, trouver les disques, c'était des fois plus compliqué. Voilà. Et en fait, ce qui est marrant, c'est que c'est une chanson, on va tous dire c'est une chanson des Twin Stars, mais en fait, c'est une chanson des Temptations.
0: Non.
2: Si.
0: Ah, je savais pas.
2: C'était sorti sur un album des Temptations en 70.
0: Ouais.
2: Et la chanson a fait un petit peu me parler, et il y avait volonté de le sortir en 45 tours. En même temps, c'était un petit peu un sujet peut-être un petit peu contentieux. C'était contre la guerre du Vietnam, la chanson à l'époque. Et du coup, ils se sont dit, bon, finalement, on va la sortir, mais pas avec les Temptations.
0: Incroyable.
2: Non, Norman Whitfield, donc le producteur des Temptations et pas mal de trucs chez Motown, qui a aussi coécrit la chanson. Ben, du coup, il a réenregistré la chanson avec Edwin Starr.
0: Ok.
2: Et c'est vachement bien, parce qu'en fait, j'ai réécouté tout à l'heure la version des Temptations. Ben, les Temptations sont un groupe énorme, génial, etc. Mais ils n'ont pas la fougue et la colère d'Edwin Starr dans son interprétation. Et ça marche beaucoup mieux quand c'est Edwin Starr qui chante ça que les Temptations, quoi.
0: Alors, on est très content d'écouter, grâce à toi ce soir, la version d'Edwin Starr. War, what is it good for? Absolutely nothing. La guerre, c'est bon pour quoi? Absolument rien. C'est ce que dit cette chanson choisie pour vous par Laurent. Merci infiniment, Laurent. Et bah, je te dis à bientôt, parce que tu reviens régulièrement, toi.
2: Voilà, oui, tant que tu m'invites.
0: Génial. Merci beaucoup, Laurent. Bonne soirée. Salut, les amis. Régalez-vous avec Edwin Starr, War. Et vous allez me dire, ah, mais oui, on connaissait. Oui, vous connaissez.

0: une star, War. Et grâce à Laurent, on sait maintenant qu'on a des devoirs à faire. On doit aussi écouter la version originale, celle des Temptations, et la reprise de Bruce Springsteen.
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0: Vos chansons préférées de l'année 2002. Oh, c'était il y a 24 ans. On était jeunes, on était fous. Et certaines personnes dans ce studio n'étaient même pas encore nées. En tout cas, en 2002, c'était le premier succès de Jennifer.
2: J'attends l'amour.
0: D'ailleurs de la même promo Star Academy que Jennifer, Olivia Ruiz sortait aussi en 2002 son premier single. On découvrait Kyo avec Le Chemin et Magic System, après quelques années de galère, avait enfin leur premier tube. Magic System en tournée pour les 30 ans du groupe. Ils sont venus annoncer ça dans Décibel. Si vous n'avez pas écouté l'émission, allez faire un petit tour sur votre appli ici ou votre appli Radio France pour réécouter. C'était un grand moment, Magic System dans Décibel. 2002, c'est aussi l'année où on a découvert la voix de velours de Norah Jones, la fille de Ravi Shankar, star de sitar. C'était aussi une bonne année pour 50 Cent, Avril Lavigne, Maroon 5, tous ces gens. Voilà, c'est 2002 qui leur a porté bonheur, tout comme Carla Bruni qui se lançait en musique avec Quelqu'un m'a dit, et avec le succès que l'on connaît. Enfin, 2002, c'est l'année où Indochine revient sur le devant de la scène grâce à une chanson écrite par Mickey 3D. Elle s'appelle J'ai demandé à la lune et c'est un des plus grands tubes de cette année-là. On était en 2002.

0: Oulala, les fans d'Indochine vont m'engueuler. J'ai dit que ça avait été écrite par Michael Furnon de Mickey 3D, cette chanson. Non, elle a été co-écrite avec Nicolas Sirkis. Évidemment, c'était Indochine.
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0: Mais quelle joie de passer ce dimanche soir avec vous et en musique. Jusqu'à 21h, c'est Décibel, avec les chansons préférées des auditrices et des auditeurs. Si vous voulez nous rejoindre, et vous aussi, la semaine prochaine ou la semaine suivante, choisir une chanson, il suffit de nous envoyer un email. Notre adresse, c'est Décibel, avec un S à la fin, @radiofrance.com. Et c'est à cette adresse que nous a écrit Jean-Maurice. Bonsoir Jean-Maurice.
5: Bonsoir.
0: Comment vas-tu?
5: Très bien, très très bien.
0: Bon, alors je vais me répéter car il me semble que la dernière fois que tu es passé à l'antenne, je t'ai exactement dit cette phrase, mais tant pis, c'est toujours vrai. Tu m'as encore fait découvrir une chanteuse que je ne connaissais pas. Jean-Maurice, il faut le savoir les amis, est un découvreur de talent, mais uniquement des filles.
5: Ah non, non, ça c'est faux.
0: Mais t'écoutes, non, t'écoutes que des chanteuses.
5: Ah oui, ça, c'est un peu vrai, mais il y a également Bruno Mars. Que je sais pas.
0: Ah oui, mais je le connaissais déjà, Bruno Mars, quand même.
5: Ah, voilà.
0: Mais en fait, t'as un truc, je sais pas, mais peut-être que t'as une oreille qui est faite pour ça, tu captes les bonnes ondes des voix féminines, et alors tu as ce bon réflexe de venir les partager avec nous. Et alors parfois, c'est des tout jeunes artistes, alors parfois, comme ce soir, Raël, en fait, c'est une artiste, j'ai bossé un peu après, une fois que tu me l'as proposé, que j'ai trouvé ça cool. Depuis 2017, en fait, elle sort des albums, etc. C'est une américaine, c'est ça?
5: Oui, oui, oui. Je crois que c'est, enfin, le titre, donc, de Oulalala,
0: Oulalalala, Oulalalala, oui, la chanson s'appelle
5: c'est
0: comme ça.
5: 2021, cet après-midi.
0: Bon, alors, comment ça marche? Comment, toi, tu l'as découverte et pas moi? Raconte-moi.
5: Oui, avec le flow de... Enfin, je t'ai déjà parlé du flow de Deezer, voyons, et puis...
0: Ah, c'est vrai, c'est ton algorithme. Il est très, très bien dressé, ton algorithme, je dois dire, Jean-Marc.
5: Bah, oui, oui, c'est facile, hein, on peut... C'est pas... Et puis, alors, c'est une chanteuse qui me rappelle un peu Sia.
0: Ouais.
5: Qui me rappelle un peu Sia au début, hein, c'est-à-dire Clap Your Hands.
0: Oui, oh, c'était bien Clap Your Hands de Sia, c'était ouais, super. Voilà. C'était bien avant Chandelier, mais qu'est-ce que c'est bien,
5: ouais.
0: Ouais.
5: Oui, voilà, c'est très rythmé, comme j'aime, quoi. Très frais, et puis, enfin, c'est la tendance actuelle, quoi, des chanteuses feel good, là.
0: Formidable. Et puis, effectivement, les paroles, c'est pas bien compliqué. Ouh là là là là! Merci!
5: Je fais mes voix, forcément.
0: Merci Jean-Maurice, je pense que ça va effectivement envoyer plein de bonnes ondes à toutes celles et tous ceux qui nous écoutent et c'est à ça que ça sert aussi parfois la musique. Je te souhaite une bonne soirée et merci beaucoup d'être venu nous voir. À la prochaine Jean-Maurice.
5: De même et à bientôt sur Décibel.

nouveau roman. Car oui, si vous connaissez sa carrière musicale depuis le début des années 2000, n'oubliez pas qu'elle est aussi une autrice à succès. La commode au tiroir de couleurs en 2020, Écoute la pluie tomber en 2022 et Baos qui vient de sortir donc chez Lattès. Dans ce livre, toujours un petit peu autobiographique, hein, c'est la patte d'Olivia Ruiz. Elle raconte l'histoire de Lola, une femme de 45 ans, tiens, comme elle, qui décide de parcourir le monde pendant un an avec son petit garçon Ennio. Tiens, c'est marrant, elle a un petit garçon, Olivia Ruiz. Allez, on l'écoute chanter ses souvenirs d'enfance, Je traîne des pieds, et on vous encourage à la lire. Donc, Vamos est disponible.

0: Olivia Ruiz et je traîne des pieds. Lisez Olivia Ruiz en plus de l'écouter.
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0: Il y a une chanson qui s'appelle Night Call, sortie en 2010, rendue très célèbre en 2011 par le film Drive. C'est une chanson de Kavinsky qui a été reprise à la cérémonie de clôture des JO de Paris avec Angèle et le groupe Phoenix, souvenez-vous.

0: bien, ce soir, Patricia est avec nous pour vous faire découvrir une nouvelle version. Enfin, une nouvelle. Elle n'est pas nouvelle, mais une autre version, voilà, de Night Call. Et peut-être nouvelle pour celles et ceux qui ne l'avaient jamais entendue. Bonsoir, Patricia.
1: Bonsoir, Émilie.
0: Comment ça va?
1: Écoutez, très bien. C'est toujours un plaisir.
0: Ah, merci beaucoup. Merci d'être avec nous, chère Patricia, pour nous parler donc de cette chanson Night Call, dans une version peut surprendre, on va dire, pour celles et ceux qui ne la connaissent pas encore. Comment on pourrait décrire cette version qu'on va écouter?
1: Bon, cette version de Night Call, c'est un album de London Grammar, ouais, sorti en 2013. Et le premier titre qui était connu, c'était

0: Wasting My Young Years.
1: Oui, c'est vrai, c'était un immense tube, ça. Ouais, très beau.
0: C'est très, très beau. Et puis le timbre de la voix de la chanteuse est vraiment magnifique.
1: C'est vrai. Après, c'est très dur de le chanter sous la douche, parce qu'elle chante tellement aigu, tellement bien. J'ai jamais réussi, moi.
0: Ouais, si on veut éviter qu'ils pleuvent dehors. Mais c'est vrai que ce titre-là, Lightcall, est vraiment très, très beau. Et le clip aussi, la vidéo, le clip est très, très joli, très beau.
1: Alors, London Grammar, donc c'est un groupe anglais. Kavinsky, qui a initié Nightcall, lui, est français. Et la voix originale, la voix féminine originale de Nightcall, c'est Love Fox, une chanteuse brésilienne. Donc c'est bien, voilà, c'est la classe internationale. Cette version-là, elle est, on peut dire, plus douce que celle de Kavinsky.
0: Je ne connaissais pas, je ne savais pas que c'était une reprise, en fait, vous m'apprenez quelque chose, Émilie.
1: Ah, mais je suis contente. Ah, c'est-à-dire que vous, en fait, pour vous, Patricia, Nightcall, c'est une chanson de London Grammar.
0: Exactement, je pensais que c'était de l'album Wait de London Grammar. En fait, vous m'apprenez que c'est une reprise, je ne savais pas.
1: Et c'est du Made in France, en plus, vous vous rendez compte?
0: Ok, d'accord. Bah, écoutez, je vais me coucher moins bête ce soir.
1: Et nous, beaucoup plus heureux et détendus, car pour le coup, la version que vous avez choisie, Patricia, de London Grammar, elle est absolument magique, magnifique et parfaite pour une soirée comme la nôtre. Alors je vous remercie beaucoup et on l'écoute ensemble.
0: Très bien, merci à vous. Merci pour votre émission.
1: Merci.
0: Formidable aussi.
1: À bientôt.

0: maintenant, le plus dur, ça va être de choisir quelle est votre version de Night Call préférée, celle de l'album de Kavinsky et du film Drive, celle de London Grammar que vous venez d'entendre, ou encore celle de la cérémonie clôture des JO Paris 2024. En tout cas, quelle grande chanson. Merci, merci à Patricia de nous l'avoir passée ce soir.
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0: Dans un mood beaucoup plus énergique, c'est Pink, la prochaine chanson de Décibel ce soir. Pink choisie par Julie, qui va nous dire, tiens d'ailleurs, pourquoi. Bonsoir Julie.
2: Bonsoir Émilie, bonsoir à tout le monde.
0: Comment ça va Julie?
2: Très bien, j'ai eu la fin de semaine, c'est cool.
0: On adore les fins de semaine, c'est sûr. Julie, la chanteuse Pink, c'est quand même un cas à part dans l'industrie du disque. Voilà une fille qui n'a pas peur d'appeler un chat, et encore moins une chatte, et pour autant, et ben personne n'est choqué. On est tous très contents qu'elle ait une grande gueule, Pink, et c'est vrai que dans un monde de plus en plus aseptisé, c'est chouette d'avoir des artistes comme ça, non?
2: Ah oui, ouais, moi c'est un coup de cœur, j'ai craqué dès son premier single qui est arrivé en Europe avec Just Like a Pill.
0: Ah oui.
2: Et depuis, ah ouais, non mais c'est... au niveau graphique, ça faisait penser un peu à du Madonna, mais en même temps c'était pas le même, tout à fait le même style de musique. Ouais. Donc et puis je la suis depuis ce temps-là.
0: Ah là là. Et puis moi, ce que j'aime, c'est qu'elle a, oui, on va dire, la fantaisie d'une artiste pop. Oui, alors Madonna, ou même, allons-y carrément, même une Britney à la grande époque. Elle s'éclate sur les fringues, le maquillage et tout. Et à côté de ça, c'est quand même une rockeuse, quoi.
2: Oui, alors ça, c'est très agréable parce qu'elle y va sur la voix, elle y va sur les arrangements. Ça bouge, ça pulse, c'est vraiment, c'est pour ça que je l'adore. Je crois.
0: Moi, je l'ai vue en concert une fois, elle a chanté. Tenez-vous bien, parce que ça c'est un truc, normalement, personne ne le chante. Bohemian Rhapsody de Queen, et ben elle a réussi. En fait, elle peut tout chanter, cette fille, elle a une voix de déesse. Julie, la chanson qu'on écoute, c'est Try. Pourquoi celle-là?
2: Alors, pour plein de raisons. C'est le moment où, parce qu'on a parlé de l'artiste, mais c'est aussi une athlète incroyable.
0: C'est vrai.
2: Et dans une athlète incroyable au niveau... performance scénique, elle danse, elle fait des acrobaties. Enfin, moi, j'ai vu une rediffusion d'un de ses spectacles. Enfin, je t'appelle ça spectacle, hein, parce que
0: oui.
2: C'est incroyable.
0: C'est plus qu'un concert.
2: Partout, tout le temps. Ouais. Voilà. Et là, c'est le premier clip où elle va vraiment très loin dans la mise en scène dansée.
0: Ouais.
2: Donc ça, c'est le premier. Le deuxième, eh ben, tout simplement parce que moi, quand je suis en colère ou j'ai besoin de me défouler ou je suis découragée, c'est la chanson pour se remettre d'aplomb et y retourner. Donc
0: vrai.
2: Je me suis dit, je vais la partager, parce que le dimanche soir, oui. Peut-être que certains ont besoin soit de se défouler, soit d'avoir le courage d'aller le lundi.
0: C'est vrai.
2: Donc je me suis dit que c'était super de partager celle-là.
0: Elle s'appelle Try et elle va vous faire effectivement beaucoup de bien. Et puis si après vous avez envie d'aller voir

0: Mais c'est vrai que ça fait du bien dimanche soir. Merci à notre auditrice Julie d'avoir choisi Pink. La chanson, c'est Try.
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0: Cette semaine, j'ai repensé à Françoise Hardy. Ça va faire 2 ans qu'elle nous a quittés, au mois de juin. Et je me disais, c'est dingue, parce qu'une des premières chansons auxquelles on pense en pensant à Françoise, c'est celle qu'elle aimait le moins.
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0: Elle confiait même à ses proches. Vous allez voir, quand je serai morte, il y aura un sujet au JT et il y aura un extrait de ce clip, de cette chanson que je ne peux plus supporter. Voilà. Après, Françoise Hardy, elle a connu le succès avec des chansons qu'elle aimait un petit peu moins et avec des chansons dont elle était restée très fière.
2: Merci.

Un truc qu'elle faisait aussi, Françoise Hardy, très très bien, c'est donner son avis sur les chansons qu'on lui proposait. Les auteurs-compositeurs, parfois, se cassaient les dents sur elle. Mais elle savait aussi faire de très très beaux compliments. C'est ce que nous avait confié Marc Lavoine. Elle aimait tellement sa chanson « Cher ami » qu'elle avait même accepté de la réenregistrer en duo avec lui.

Marc Lavoine nous avait d'ailleurs confié en interview que c'était un des grands, grands moments de sa carrière. Alors j'ai pensé à Françoise Hardy et je me suis dit que j'aimerais bien réécouter une chanson des années 60, mais avec un petit cadeau en plus. Après tout, si vous êtes avec nous le dimanche soir, c'est que vous avez envie de bonnes choses. Alors le temps de l'amour, oui, mais chanté en italien, la délicatesse, la grâce et la précision de Françoise Hardy.

0: Françoise Hardy qui chantait en italien Le temps de l'amour. Elle a aussi chanté pendant sa carrière en anglais ou encore en allemand. Amusez-vous à trouver ça sur les plateformes de streaming, vous allez vous régaler.
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0: C'est déjà l'heure de la dernière chanson de la soirée et c'est Ève qui porte la terrible responsabilité de la choisir. Salut Ève.
2: Coucou Émilie.
0: Comment ça va?
2: Épuisée et en pleine forme.
0: Ah, j'aime bien ce mélange. Ça veut dire que parfois les nerfs lâchent un peu. À tout moment, elle part en fou rire, on ne sait pas. Ève, t'as décidé de passer du Eminem à la radio. Je t'en félicite.
2: D'autant que cette chanson me donne un fou rire chaque fois que je l'entends.
0: Ah
2: oui, hein, c'est étonnant.
0: Mais oui, explique-nous. Alors c'est Stan, hein, la chanson avec Dido. Et ça date de l'an 2000. Mais pourquoi ça te fait rire depuis l'an 2000?
2: Eh bien, grâce à toi, et grâce il y a presque 7 ans, tout pile, le 7 mai 2019, j'ai fait un blind test.
0: Ouais.
2: Dont le thème était les chansons dont le titre est un prénom.
0: Ok. Jusque-là, tout va bien.
2: J'ai joué contre Fabrice, qui était un habitué de l'émission à l'époque, de Faboon sur Twitter. Ouais. Je lui ai fait un énorme bisou. Et en fait, il s'est fait avoir parce que lui, il a donné en réponse Stan, qui est un prénom, certes, mais enfin voilà, c'était pas le prénom des artistes.
0: Mais oui, il s'est trompé. Au lieu de donner l'interprète, il a donné le titre de la chanson.
2: Et oui.
0: Et toi, tu t'es jeté dessus et tu lui as pris son point?
2: Ben oui, et en plus, comme moi, j'ai donné les noms des deux interprètes, tu as décidé de me donner deux points.
0: Deux points.
2: Tu comprends pourquoi maintenant cette chanson me fait rire.
0: J'adore, mais c'est très bien, ça s'appelle un braquage et tu es une parfaite braqueuse, Ève. C'est génial, j'adore l'idée.
2: Sinon, à part ça, j'aime beaucoup, beaucoup la chanson. Moi, j'avais d'abord entendu celle de Dido, Thank You, qui a ensuite été samplée pour le refrain.
0: Ouais.
2: Et voilà, vraiment, c'est super. Alors, pas du tout, hein, l'histoire est terrible, mais...
0: Oui. C'est l'histoire d'un fan absolument fou qui écrit à sa star préférée. C'est pour ça que vous entendez... pendant toute la chanson, c'est en fait le bruit du stylo sur le papier et des lettres donc que ce fan écrit. Et puis finalement, à la fin, la star lui répond, mais trop tard, le fan a déjà commis l'irréparable. Elle est vraiment terrible, cette chanson, mais effectivement, c'est d'une intensité, d'une beauté avec la voix de Dido, assez inégalée, je dois dire.
2: Ouais. Et du coup, le prénom Stan est quand même rentré non seulement dans le vocabulaire courant des gens pour désigner le fan qui devient à moitié fou, mais c'est même rentré dans le dictionnaire officiellement.
0: Alors,
2: dans le dictionnaire anglophone, mais quand même.
0: Alors, on s'incline devant Stan qui a tout réussi.
2: Ah bah, obligé.
0: Et bon, on va se l'écouter maintenant, grâce à toi, Ève, pour terminer cette session de Décibel. Et je t'embrasse et je te remercie. Et si tu veux te faire un petit fou rire, n'hésite pas.
2: Oh bah, tu penses bien.
0: Merci, Ève, à bientôt.
2: Gros bisous.
0: Salut.

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1: Histoire terrible, histoire vraie, paraît-il, de fans qui vont un petit peu trop loin. Eminem et Dido, la chanson s'appelle Stan et elle datait de l'an 2000. Allez, Décibel, c'est terminé pour ce soir. Merci d'avoir été là, les amis, et merci aux auditrices et aux auditeurs, toujours plus nombreux à participer. L'équipe de l'émission, c'était ce soir Iris Guitoni, Elorie Roussillon, Yanis Kalem et Franck Moilier. Merci, les amis, à demain 20h.
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5: 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J'ai essayé de chanter en duo avec lui et j'ai jamais réussi parce que je me mettais à pleurer à chaque fois. 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Ma voix craquait, puis j'avais des larmes aux yeux. J'ai essayé 10 fois, et j'ai jamais été capable de chanter cette chanson-là sans pleurer.
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0: Savez-vous quel est le nom de départ du titre Tombé pour elle de Pascal Obispo?
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0: Cette chanson figure sur l'album Un jour comme aujourd'hui qui sort en 1994. Au départ, le titre devait s'appeler J'ai vu Jérusalem. L'artiste change les paroles du fait qu'il ne maîtrise pas l'histoire de cette ville du Proche-Orient, tout en gardant l'instrumental très oriental sur le pont du morceau.

Pascal Obispo choisit finalement de parler de ce qu'il maîtrise vraiment, sa région d'origine. Il avoue avoir décidé de faire cette chanson comme si le morceau lui avait été commandé par le syndicat d'initiative du bassin d'Arcachon.

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0: Soraya, chanteuse originaire de Valence et révélée par la Star Academy 2024. Maya avec Tout ira bien.
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0: Sorti en 1973, en pleine libération des mœurs, le titre reste 9 semaines en tête des ventes. Un virus musical que la France entière a adoré adopter. 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
2: C'était notre chanson préférée avec ma meilleure amie. On la chantait tout le temps derrière le collège. On faisait des chorégraphies sur ses chansons et tout.

0: et même après, pour ses anniversaires, ses mariages, j'avais changé les paroles de cette chanson-là pour lui chanter et lui faire une surprise. Enfin voilà, c'est vraiment cette chanson-là, elle nous a suivis toute notre vie.
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3: 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J'espère que vous allez bien. Aujourd'hui, on va parler d'amour ou alors de célibat. Enfin, je sais pas, parce que on voit tellement de choses sur les réseaux sociaux. Oui, les hommes ceci, les femmes ceci. Il y a une femme, elle m'a fait du mal au cœur. Mon mec m'a fait du mal au cœur. Il m'a trompé. Il est parti. Mais en fait, pourquoi vous vous mettez en couple? Vous savez qui vous mettez en couple? Vous vous mettez en couple avec un être humain. Alors un être humain, je vous rappelle quand même ce qu'il est capable de faire. Un être humain, ils ont créé la guerre, l'esclavage, la torture, le viol, le génocide et la télé-réalité. Et après, vous êtes surpris quand votre partenaire, qui est un être humain, il vous a mal parlé ou alors il vous a trompé, machin et tout. C'est vous qui choisissez de sortir. Pourquoi vous sortez avec un être humain? Et après, vous êtes surpris quand ça se passe mal. Vous avez l'arrogance de croire qu'un être humain, il va bien vous traiter pendant 30 ans. Il y a des êtres humains, ils trichent au Scrabble. C'est quoi l'intérêt de tricher au Scrabble? Et vous, vous leur confiez vos émotions, vous leur confiez votre cœur à un être humain et vous êtes surpris quand l'être humain il vous fait un coup de Trafalgar, mais vous n'êtes pas bien. Arrêtez de vous mettre en couple. Mettez-vous en couple avec un esprit. Voilà. Tu mets en couple avec un esprit. Voilà. L'esprit, au moins, il va pas t'emmerder. Enfin, en même temps, un esprit, c'est un ancien être humain, donc si, ça peut être emmerdant. Non, mais pas les esprits. Arrêtez de faire confiance aux êtres humains. T'as cru que ton partenaire, c'était qui? C'était Jésus. D'ailleurs, même Jésus, ils l'ont tué, les êtres humains. Même lui, s'est fait avoir. Et vous, vous exigez une loyauté pendant 30 ans. Arrêtez ça. Arrêtez de vous mettre en couple avec des humains. Mettez-vous avec un arbre. Voilà. L'arbre, c'est solide, calme, silencieux, stable. Et en plus, il est enraciné, il peut pas partir. Voilà. Ton ex, il aurait dû essayer. L'arbre, tu peux lui faire des câlins. Il parle pas, il t'engueule pas. Tu peux oublier les sacs poubelles, il dit rien. Tu peux lui raconter ta journée, il te juge pas. Et c'est mieux qu'un mec, c'est mieux qu'une meuf, c'est mieux qu'un psy. Alors après, niveau sexe, bah écoute, c'est du bois. Il est toujours dur. Alors après ça dépend de ce qu'on aime, hein, ça dépend de ce que t'aimes, tu vois. En même temps, si c'est pas très fun, au moins il te ghoste pas, l'arbre, tu vois. Il a pas d'insta, il pose pas de story ambiguë en mode je suis dans une forêt chelou. Et le pire, c'est que des fois tu parles à un arbre dans la vie, tu vois. T'as plus de réponses que quand tu parles à une copine. Parce qu'un arbre, lui, il te fait pas rien, non, rien. Non, c'est pas ça, mais laisse tomber. Alors, moralité, si vous vous mettez en couple avec un être humain, n'oubliez jamais qu'en face de vous, bah, vous avez un être humain. 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
4: Bonjour Julie, bonjour tout le monde.
5: Lucie, vous commencez avec une affirmation ce matin.
4: Il n'y a pas de rue à la boule.
5: Bah pourtant on roule bien quelque part.
4: Bah oui, mais il n'y a pas de rue. Il y a des avenues, il y a des boulevards, il y a des allées, mais il n'y a pas de rue. C'est une bizarrerie de la ville.
5: Ah mais est-ce qu'on sait pourquoi?
4: On le suppose. Déjà il faut savoir que si on se penche sur la définition, une avenue est censée être végétalisée, donc bordée d'arbres et de verdure, ce qui n'est pas le cas d'une rue. Alors je ne suis pas allée faire le tour de toutes les rues de la boule pour vérifier si on voit bien des arbres, mais je suppose que c'est en majorité le cas. Ce qui est certain, c'est que les personnes qui ont tracé les voies cherchaient à vendre des parcelles ou des maisons à des personnes plutôt aisées, des gens qui avaient des pépettes, quoi. Des gens qui venaient des grandes villes et qui seraient fiers de donner leur nouvelle adresse. Notre résidence balnéaire se situe avenue des Érables, avenue des Ibis. C'est quand même plus chic que de dire rue. Donc, pas de rue à la boule. Et je suis allée voir chez les voisins si cette particularité a pu déteindre. Et figurez-vous qu'à Pornichet, il n'y a qu'une seule rue.
5: Quoi ?
4: Ben oui, vous avez bien entendu, cette rue s'appelle la rue d'Alsace. Et figurez-vous que c'est même pas une rue. Non mais on marche sur la tête, hein. La rue d'Alsace, c'est une impasse qui s'appelle rue. Alors qu'à côté, il y a des avenues qui devraient s'appeler rue. Bon bref, je suis en train de tout mélanger dans votre tête. En gros, ce qu'il faut retenir, c'est qu'à la boule, il n'y a pas de rue, il n'y a que des avenues, des boulevards et des allées. À Pornichet, il n'y a qu'une seule rue et les autres sont aussi des avenues et des boulevards. Tout ça pourquoi? Ben parce que c'est plus classe.
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6: Un mot usuel occitan que vous connaissez, Necha et Chegur, j'en suis sûr. C'est le mot bigot. Laurent, tu peux aller me chercher le bigot, je te prie? Je savais pas, on te caille ton téléphone. Non, pas mon téléphone, mon bigot. Dit Montalier, dans mon atelier, en entrant à gauche. Effectivement, ce n'était pas le bigophone, l'argot du téléphone, bigot étant le nom de l'inventeur d'un instrument de musique en carton qui porte son nom avant de désigner familièrement l'appareil téléphonique. Non, le bigot dans la campagne de chez nous, c'est la bêche. Vaisersa lo bigot, va me chercher la bêche, la binette ou la houe. En technique, le bigot est cette fourche retournée qui sert à tirer le fumier ou à briser les mottes après le bêchage. Bon nombre de révoltes paysannes se faisaient avec le bigot, l'arme qu'on attrape facilement, appuyée contre un mur. Si prene lo bigot va veire, si je prends le bigot, tu vas voir. Ane adio.
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1: Je suis en train de pêcher.
2: Vous faites ça souvent, aller à la pêche?
1: Relativement souvent, oui. C'est une tranquillité, c'est un besoin de compenser de la semaine du boulot. C'est un mode de relaxation, être en contact avec la nature.
2: Parce que si vous restez chez vous, il y a des gens qui vous laissent pas tranquille?
1: Non, c'est pas ça du tout, mais au moins on est dans la nature, ça change un peu du travail, quoi, ça permet de décompresser.
2: Vous appelez comment?
1: Michael.
2: Et alors, vous habitez dans cette commune, ici, ou vous venez d'un petit peu plus loin?
1: On est proche de Mayenne.
2: Et alors, pourquoi vous venez ici, au plan d'eau de la Chênée?
1: Bah, c'est un étang fédéral. On a besoin juste du permis de pêche. C'est un étang qui est assez sympathique. On vient assez souvent en camping, aussi. Et on en profite pour pêcher, du coup.
2: Vous êtes avec qui?
1: Là, je suis avec mon beau-fils.
2: Qui s'appelle comment?
1: Benoît.
2: Et je vois que le coffre de la voiture, il est bien chargé. Hein. Vous en avez du matos, vous, hein?
1: Ah bah un petit peu, ouais, il faut. On n'attrape pas les mouches avec du vinaigre, comme on dit.
2: Mais vous avez combien de cannes à pêche?
1: Bah 4. 4 cannes à pêche.
2: Et puis le réchaud, tout ce qu'il faut.
1: Exactement, là le café est en train de chauffer.
2: Donc vous êtes là jusqu'à ce soir, à la tombée de la nuit?
1: Exactement.
2: Vous dormez sur place parfois?
1: Oui, ça nous arrive.
2: Là c'est prévu?
1: Non, pas ce soir.
2: Pas ce soir.
1: Non.
2: Profitez bien.
1: Bah merci bien, bonne journée à vous.
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3: Les petits bonheurs, généralement, ce sont des sourires qui se récoltent tous les jours au hasard des rencontres. Il suffit d'un micro ici, de ne surtout pas prendre de rendez-vous et de ne pas se présenter. Ça marche très bien à Megève, par exemple. Nous sommes donc en Haute-Savoie, sur les hauteurs de Megève, au Mont d'Arbois, pendant que des chevaux sont en train de monter dans une bétaillère.
4: Bonjour.
3: Matin de bonne heure, venez vous occuper des bêtes.
4: C'est ça, on vient les mettre au chaud, ouais.
3: Ah, c'est-à-dire que là, ils quittent la montagne?
4: Ouais, ce coup-ci, ouais, c'est bon. Ce coup-ci, on va les ramener, on va les mettre en pension pour cet hiver, ouais. Ils ont passé tout l'été en montagne, donc ce coup-ci, ça y est. Ils vont aller se mettre au chaud pour l'hiver.
3: Eux, ils font toute la saison,
4: là,
3: ici?
4: Ouais, ceux-là, ils font toute la saison ici. Il y en a qui sont là pour la monte, il y en a qui sont là pour l'attelage, et puis vu que nous, on est élevage, il y en a, ils sont juste là pour grandir.
3: Vous, c'est pas juste un loisir, c'est votre métier?
4: Ouais, moi, c'est mon métier, ouais. Je suis cocher palefrenier. Ouais.
3: Quand vous dites pour l'attelage, c'est les calèches qu'on peut voir à Megève, par exemple?
4: Exactement, c'est ça.
3: Donc, les chevaux, quand ils sont pas attelés, on les voit ici, sur les hauteurs de Megève?
4: Ouais, c'est ça. Nous, on en a à l'Alpette, comme là en face, en haut de la côte 2000. On en a aussi au Mont d'Arbois, là, juste derrière. Et puis, après, au fur et à mesure de la saison, on les fait descendre petit à petit. Puis là, ils atteignent leur point le plus bas sur Megève. Puis après, on les change de département et puis voilà.
3: Donc là, ils montent dans le bus?
4: C'est ça, ouais. Ils montent dans le bus. Là, je vais en mettre 4. Là, après, j'ai mon patron qui va arriver. Il va prendre le reste. Et puis après, on va prendre un camion et une remorque. Puis on y charge tout dedans. Puis lui, il part cet après-midi.
3: Et là, ils partent où, hein, en résidence d'hiver?
4: Ils partent dans l'Allier, ceux-là. Ils partent dans l'Allier. Ils ont des gros champs de plusieurs hectares où c'est qu'ils ont du foin, des abris pour eux, de l'eau à volonté. Puis voilà.
3: L'Allier, donc en Auvergne, si je ne m'abuse, il fait pas beaucoup plus chaud qu'ici l'hiver.
4: Non, il fait pas beaucoup plus chaud. Mais par contre, ils auront plus d'herbe qu'ici, on va dire. Ils auront moins de neige, ils auront un peu plus de foin, un peu plus d'eau. Parce que nous, ici, c'est qu'on est tout de suite dans la neige. Et puis nous, on n'a pas assez de foin pour tous les nourrir l'hiver. Donc on préfère les mettre en pension. C'est beaucoup plus agréable pour eux. Puis pour nous, l'hiver, on a déjà bien assez de boulot comme ça. Donc au moins, ils sont un peu tranquille aussi de leur côté.
3: Alors justement, vous faites quoi l'hiver si vous avez plus de chevaux?
4: Alors c'est pas qu'on en a plus, c'est qu'on en a moins. Toute la partie élevage en fait partout en pension, et en fait l'hiver nous on fait énormément de calèches sur Megève. On a des grosses calèches qui montent jusqu'à 12 personnes. C'est qu'on fait les fondus en calèche en soirée ou le midi, et on fait juste des balades en calèche.
3: Bon, vous, j'imagine que le cheval c'est une passion, on fait pas ce métier là par hasard.
4: Mon grand-père était déjà éleveur de chevaux, là maintenant je bosse chez un ami de mon grand-père. Puis voilà, après on fait ça par passion. De toute façon, c'est pas par l'argent qu'on va le faire, hein, comme dans tout métier agricole.
3: Même à Megève?
4: Même à Megève, l'agricole, ça reste l'agricole, à Megève ou pas.
3: Je peux vous demander votre prénom?
4: Moi, c'est Mathieu, moi.
3: Et c'est quoi le dernier petit bonheur de Mathieu, s'il vous plaît?
4: Mon dernier petit bonheur, c'est d'avoir fait un galop sur les crêtes de la côte 2000 en plein été avec le soleil couchant. Et ça, je pense que je m'en souviendrai jusqu'à ma mort.
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5: Raymond Coppa, il évolue au Stade de Reims entre 1951 et 1956, des années qui ont marqué l'histoire du foot rémois. et aussi l'histoire du foot français. Dès son arrivée, il se distingue par sa technique, son flair et sa vision du jeu. Sous la direction d'Albert Batteux, il devient la pièce maîtresse d'une équipe rémoise qui domine le foot français. Il remporte plusieurs titres de champion de France et la Coupe de France. Mais c'est en Europe que Reims, avec Coppa, va se faire un nom. En 1956, l'équipe atteint la finale de la Coupe d'Europe des clubs champions, où elle s'incline face au Real Madrid, mais s'impose comme une équipe de classe mondiale. Coppa devient une star, non seulement en France, mais aussi à l'international, grâce à ses performances exceptionnelles en compétition européenne. Son départ pour le Real Madrid marque la fin d'une époque dorée à Reims, même si Coppa veut revenir au stade de Reims entre 1959 et 1968. Il est né Raymond Kopaszewski en 1931, Neuilly-les-Mines, dans le Pas-de-Calais, dans une famille de mineurs polonais. Milieu offensif, au talent précoce, petit par la taille mais immense par la vision du jeu, il débute sa carrière pro à Angers avant d'exploser au stade de Reims. Sa technique fine, sa vitesse et son sens du collectif séduisent bien au-delà des frontières. Le Real Madrid le recrute, aux côtés d'Alfredo Di Stefano et de Ferenc Puskás. Coppa participe à l'âge d'or du club espagnol. Il remporte 3 Coupes d'Europe consécutives. En 1958, il décroche le Ballon d'Or. C'est le premier Français à recevoir cette distinction. En équipe de France, Coppa brille lors de la Coupe du Monde 58 en Suède. Les Bleus terminent 3e, portés notamment par le duo Coppa-Just Fontaine, autre légende rémoise. À la fin de sa carrière, Coppa s'engage pour la reconnaissance des droits des joueurs professionnels. Il devient aussi consultant pour la radio et la télévision. Raymond Coppa s'éteint le 3 mars 2017. Son héritage perdure dans le cœur des passionnés de foot et pas seulement dans celui des supporters du Stade de Reims. Et c'est l'un des trésors de Champagne-Ardenne.
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1: Adi Oubalen et Adi Sias à toutes. Est-ce que vous connaissez le mot fenestru? Ben, une fenestru est une fenestre picciotto. C'est une petite fenêtre. Peut-être une couple obésie m'a bien contat qu'a bien pas pougu d'intra d'in l'oustal. Un jour, mon voisin m'avait raconté qu'il n'avait pu rentrer chez lui. J'avais expliqué, vous savez pourquoi? Ben, sa femme avait clavé la porte d'entrée. Clavé, qui vient de l'occitan clava. Alors, à votre avis, qu'est-ce que ça veut dire?
2: Eh ben, je dirais fermé à clé, verrouillé.
1: Et en effet, je m'explique, mon voisin était sans clé et sa femme, eh bien, elle était parti faire une course en ville. Comme il n'avait pas les clés, eh ben, Charbel Zekefaguet, vous savez ce qu'il a fait? Eh ben, t'es passé par le fenestro del garage. Il est donc passé par le fenestro du garage. Le fenestro est lingo nostro. C'est la lucarne, le vasistas, une précisionnette. Je papla, je pèse l'obésier, et steugne, et je magre. Mon voisin est maigre. C'est bien pour ça qu'il a pu passer par le fenestro du garage.
2: Et le fenestro, ça peut être autre chose?
1: Eh bien, oh, eh bien oui, le fenestro bremonde est stabé l'autre mot pour parler de la télévision. Ce mot fenestro s'utilise également pour parler de la télévision. Bon, surtout une copère, hein, surtout autrefois, car les téléviseurs étaient pitchous, ils étaient petits. D'ailleurs, quand les premiers postes sont arrivés, certaines personnes appelaient cet objet ben, le fenestro. Mais depuis, eh bien, les choses ont bien changé avec ces grands écrans de télévision.
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3: Voilà, les cartes postales, les tickets de concert. C'est ma chambre d'étudiant, ça.
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3: Donc, je m'appelle Jean-Paul Pécréau, j'habite Saint-Cyr-sur-Loire, j'ai 71 ans. Au début des années 2000, j'avais déjà accumulé énormément de documents sur Otis Reading et j'ai eu l'envie de me lancer dans la création d'un site internet, otisreading.fr.
5: Jean-Paul, comptable de formation, m'accueille partout. Des CD, des albums, des cartes postales liées à Otis Reading.
3: Ça, c'est une affiche que j'ai trouvée à San Francisco lorsqu'Otis Reading a fait un concert en décembre 66 au Fillmore Auditorium. J'ai fait mes petits pèlerinages comme ça aux États-Unis pour retrouver, même je suis allé à Sausalito près de San Francisco où Otis Reading a composé son tube posthume, hein, The Duck of the Bay par exemple. Voilà.
5: Vous avez un petit tourne-disque?
3: Bien sûr, j'ai une platine. Allons-y, on va mettre du Otis Reading, bien sûr.
5: Ah
3: je
5: bah
3: sais
5: oui.
3: Recevoir.
6: I've been loving you.
5: C'est ça met une ambiance là d'un coup.
3: Oui, je vais pas vous inviter à danser.
5: Non, mais c'est rigolo.
3: Ça à l'époque, oui, c'est un slow qui nous a beaucoup servi dans notre jeunesse sur les pistes de danse.
5: Là, vous entendez cette voix, ça vous fait quoi encore aujourd'hui?
3: Eh bien, ça me donne des frissons. En fait, j'ai découvert Otis Reading, j'avais 11-12 ans. Et c'est ma sœur, à Noël 66, qui m'a offert un 45 tours, 4 titres. Mais ça a été voilà, un choc, une révélation. Et après, quelques années plus tard, en 1969, les cinémas studios à Tours ont diffusé un film dont le titre est Montauré Pop. Et là, j'ai eu la révélation en voyant Otis Reading sur scène, hein, en grand écran. À 13 ans, habitant Tours, j'avais pas l'autorisation d'aller à l'Olympia à Paris, j'étais trop jeune. J'ai collectionné les revues anglaises, américaines, beaucoup de 45 tours du monde entier, de pays improbables, 45 tours algériens ou de Madagascar, vous voyez, ou même iraniens.
5: Un grand fan d'un collectionneur, Jean-Paul est devenu grâce à son site, le spécialiste mondial d'Otis Reading.
3: J'ai créé mon site il y a 20 ans et petit à petit, j'ai accumulé énormément de documents. Là, vous voyez qu'une infime partie de ma collection, mais il y en a partout dans tous les coins.
5: Documentaire, réédition de disques, anniversaire de la mort du chanteur, c'est notre tourangeau Jean-Paul qui est appelé partout dans le monde par les médias et par la famille d'Otis elle-même.
3: Le producteur anglais de la BBC avait fait un reportage aux États-Unis dans la famille. La famille avait dit allez voir Jean-Paul Pécréau en France, c'est lui qui a le plus de documents. Voilà. Il n'est pas à Memphis, il est à Saint-Cyr-sur-Loire, le musée.
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7: Et aujourd'hui, Simon, un vrai retour en enfance.
8: Oui, pour celles et ceux qui, plus jeunes, rêvaient de travailler avec les animaux sauvages, j'ai une bonne nouvelle. C'est possible, le temps d'une journée. Le Spécifique Zoo propose l'expérience soigneur d'un jour. La promesse, une journée inoubliable au plus près des animaux. Mais est-ce que la promesse est tenue? Eh bien, aujourd'hui, j'ai testé pour vous le métier de soigneur animalier au Spécifique Zoo. Direction Spey, 542 route de la Martinière, à 10 km au sud-ouest du Mans, pour m'accueillir Maxime Thué.
9: Bonjour et bienvenue au Spécifique Zoo.
8: Il est vétérinaire et chef animalier du parc. C'est lui qui gère avec les équipes les nombreux animaux du parc.
9: Alors ici on a plus de 1000 animaux de plus de 100 espèces différentes qui vont être très diverses, beaucoup d'oiseaux et beaucoup d'espèces qu'on voit pas trop dans les zoos, comme par exemple des quincajous, des tatous, plein d'espèces un petit peu hors du commun.
8: Avec aussi les maquis catas, des lémuriens issus de Madagascar qui font partie de la grande liste des animaux dont vous pouvez prendre soin le temps de cette immersion privilégiée. Une expérience lancée il y a 2 ans pour les enfants à partir de 8 ans comme pour les adultes sans limite d'âge. Alors j'ai suivi moi aussi le programme. Première étape, la salle de briefing.
9: Ça c'est la salle pédagogique en fait, donc c'est là qu'on accueille justement les soigneurs d'un jour pour venir préparer les rations alimentaires, la cuisine et être avec les animateurs pour justement commencer l'aventure en préparant la nourriture, parce que c'est comme ça que ça commence avant d'aller distribuer aux différents animaux.
8: Et c'est parti, on s'y colle. Lucie, animatrice en service civique, m'accompagne. On découpe des fruits pour les lémuriens, raisins, bananes, poires, mangues, ils mangent un petit peu de tout. On y ajoute quelques granulés qui viennent compléter leur alimentation et on pèse le tout. On prend ensuite un petit chariot pour transporter tout ça, direction l'enclos des maquis catas. Avant de donner la nourriture, autre étape importante.
10: Là, on va pouvoir ramasser toutes les crottes qui sont par terre.
8: Voilà, ramassage de crottes, le rêve, c'est aussi ça la réalité du métier. Entretenir les différents espaces avec les animaux, on nettoie les plateformes, les vitres, on leur remet de l'eau. Une fois ça fait, direction l'extérieur pour la distribution des repas.
10: Si tu récupères...
11: Quoi, le bac ?
10: Ouais, c'est ça, leur poser au milieu.
8: Les petits primates blancs et gris nous grimpent dessus de partout, sur l'épaule, les bras. Le moment est magique, on pourrait y rester des heures. Alors, le programme vous permet aussi de poser toutes vos questions aux soigneurs, de profiter d'une balade du parc aussi, histoire d'en profiter à fond. Le tout pour des tarifs forcément un peu plus élevés, 90€ pour les enfants et des sessions de 9h30 à 12h30, 100 à 110€ pour les ados et les adultes de 13h30 à 17h30, mais ça les vaut. Vous avez tout le détail et le calendrier des sessions sur le site spécificzoo.com. En tout cas, j'ai adoré l'expérience. Soigneur d'un jour au Spécifique Zoo, je le dis haut et fort, c'est testé et approuvé par Issimène. Tampon, très clairement. Voilà.
7: Oui, on n'est pas surpris. C'est génial d'avoir fait cela. Merci aussi pour ce partage, parce que oui, clairement, je crois qu'on en a tous rêvé, même une fois grand, on peut toujours continuer d'en rêver, Simon.
8: Et petite précision, ouais. Le parc qui rouvre donc tous les jours pour les vacances de février de 10h à 18h, avec des nouveautés, espace jeu, arrivée de chats manules, des très magnifiques chats et des mangoustes. Et puis la vidéo donc de cette immersion devrait sortir dans les prochains jours sur nos réseaux sociaux.
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1: Parce que si le week-end, comme moi, vous entendez votre épouse vous dire « Tu sais quoi, j'ai réfléchi à... » Ou alors « Ah, tu sais ce qu'on pourrait faire ce week-end » ben vous savez que vous allez passer le week-end entier dans des magasins de bricolage, seul, et à vous battre avec la perceuse et l'outillage, seul. Bon, là, il fallait que je rajoute une étagère dans une cloison. Mais bon, j'étais mal réveillé dimanche matin, j'ai percé un peu trop loin. Et maintenant, la cheville est trop enfoncée, ça lotle, ça bouge, c'est une galère, quoi. Alors ma maman, elle m'a regardé galérer, là, pour ressortir la cheville du mur, et elle m'a demandé « Mais pourquoi tu n'utilises pas du scotch ?» Je lui dis, mais le scotch, c'est pas assez solide pour retirer la tivle du mur. Et là, elle me répond, tu totle, aïe, c'est pour mettre le tivle, la cheville, pas pour l'enlever. Bah oui, parce qu'elle m'a montré que pour ne pas percer plus loin qu'il ne faut, vous mesurez la longueur voulue, ou vous prenez la longueur de votre cheville et vous la mettez jusqu'au bout du forêt. Puis vous y mettez un scotch qui remonte bien un petit peu.
2: Ah
1: quand,
2: oui,
1: quand vous percez, en fait, vous voyez exactement là où il faut que vous vous arrêtiez pour que la cheville n'aille pas trop loin dans la cloison. Et comme ça tient bien. Merci ma maman, mais j'aurais aimé avoir l'info avant de percer.
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3: Et le cocktail américain, c'est quoi?
4: C'est un cocktail grillé avec une sauce américaine, tomate, échalote, une pointe de cognac, du vin blanc. C'est un peu relevé.
5: Un déca!
6: Pâté, jambon, sauce d'envoyette, gruyère, chantal, rose bif, jambon de pays.
7: Eh ben, tout ça, ça valait dans la blanquette.
4: Bon appétit!
8: Le goutillon n'a rien à voir avec le goupillon, instrument liturgique qui sert à répandre de l'eau bénite sur les fidèles. Non, il s'agirait plutôt d'humidifier sa glotte au Beaujolais, Mâcon, Sancerre ou Quincy, agrémenté de quelques amuse-bouches ou charcuteries diverses sur les coups de 18-19 heures. Une espèce de tea time à la française, pratique remise au goût du jour par une équipe sympathique de journalistes de l'agroalimentaire. Nous nous sommes faufilés une fin d'après-midi au café-restaurant Lindé dans le 12e arrondissement et nous avons à la pratique du goutillon.
9: Ah, c'est une sorte de confrérie informelle qui a été créée par Monsieur Basbeau qui passe devant moi là, qui réunit essentiellement des journalistes de la presse agricole et agroalimentaire et tous les professionnels qui gravitent autour, c'est-à-dire des représentants de fédérations professionnelles dans la meunerie, dans les produits de terroir ou autres, et les gens qui travaillent beaucoup aussi sur le marché de Rungis. Donc c'est tous des gens qui ont la particularité d'aimer la France, les produits français de qualité comme nous. Et c'est pour ça qu'on se réunit tout simplement autour d'un bon verre et de petites assiettes pour profiter de la vie et se rappeler combien c'est important.
8: Et dans ce cénacle de journalistes bon vivants se trouvait Bruno Carlian, lauréat du prix Bistrot de Paris de notre radio ici Paris-Île-de-France, pour son livre « La tournée des patrons » édité chez Vendredi Conseil. L'occasion de lui demander pourquoi les brasseries, cafés et bistrots sont-ils aussi importants dans le noble métier de journaliste de presse.
10: C'était au tout début de ma carrière professionnelle de journaliste. Et à l'époque, le bistrot faisait complètement partie de la vie des journalistes. On allait au bistrot tout simplement pour rencontrer des contacts de manière off. Ce qui se disait là n'était pas destiné à être dans le journal, mais on rencontrait des syndicalistes, des organisations professionnelles, des policiers, enfin tout le monde. Il y en avait beaucoup dans le quartier des Halles, qui était le quartier de la presse à l'époque. Ça faisait vraiment partie de la vie du journaliste que d'aller au bistrot. Et moi, je considère que ça en fait toujours partie. Et j'aime toujours fréquenter ces endroits pour les rencontres qu'on y fait.
8: Mais le goutillon ne serait rien sans Olivier Masbou de l'agence de presse Socopag, inspirateur de cette belle idée.
11: Le goutillon, c'est le pendant du machon. Le machon, c'est le petit déjeuner et le goutillon, c'est le goûter.
8: Alors, mais d'où ça vient ce mot-là?
11: Je crois que c'est le vocabulaire des bistrots lyonnais. En réalité, on voulait faire une soirée conviviale avec à la fois amis et relations, mais on ne voulait pas l'appeler d'un horrible anglicisme qui s'appelle afterwork.
8: Oh, quelle horreur!
11: Quelle horreur! Donc, on l'a appelé le goutillon.
8: Un mot bien français, goutillon.
11: Voilà.
8: Mais alors, parce que, en fait, j'ai regardé avant de venir, j'ai lu ça, que ça vient du fait que c'était un goûter pour les jeunes enfants nobles. À l'époque de Louis XVI.

0: Marie-Antoinette ?
1: Alors ça, je ne sais pas. Faudra me décapiter pour que je réponde.
2: Ah ben donc vive le roi, alors.
0: Bon goutillon, et personne ne sera décapité, c'est la République.
1: Voilà, vive la République et vive la France.
0: Alors, une citation que les journalistes aiment bien, tirée du western « L'homme qui tua Liberty Valance ». Quand la légende est plus belle que la réalité, publiez la légende. Et même si le goutillon a plusieurs origines, c'est surtout celle de la convivialité et du partage d'un casse-croûte de fin d'après-midi et entre amis qui prime.
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2: Bonjour Olivier, vous nous racontez une expérience professionnelle aujourd'hui.
1: Vouille, linguistico-professionnelle. Mais blé. Aujourd'hui, je vais vous raconter l'histoire d'une jeune kiné qui s'est installée à Saint-Thé, toute fraîche diplômée et persuadée que chez nous, tout le monde parlait comme dans les manuels de l'école de kiné. Le travail, pas de souci, elle en a d'abord, comme tous les kinés. Mais ce qu'elle n'avait pas prévu, c'était une aide pour les séances de traduction simultanée en gaga. Premier cas, un patient vient pour une rééducation à une prothèse de hanche. Il s'assied, soupire et déclare « Mon problème principal, c'est que j'arrive plus à m'acacasser. » « À vous quoi ?» qu'elle lui rebique, perplexe. « Ben, à me mettre à cacasser, pardi. » Et là, notre kiné reste planté, croyant qu'il parlait d'un nouveau mouvement de yoga. Alors qu'en fait, bien sûr, il voulait juste s'accroupir. Deuxième séance de la matinée, deuxième quiproquo. Une patiente entre en se tenant le dos et lui dit « Ma sciatique, elle m'a fait kiné !» La jeune praticienne la regarde, ébahie. « Ah, vous vous êtes découvert une vocation ?» Mais la patiente ne voulait pas dire « kiné » au sens de kinésithérapeute, mais bien « kiné », Q-U-I-N-E-R, qui veut dire « gémir, pleurer, couiner ». La jeune femme s'imaginait qu'à peine arrivée, la patiente voulait lui faire de la concurrence. Troisième épisode, un monsieur arrive, pas très en forme, et déclare « J'ai du mal à me concentrer sur les exercices, j'ai le bas beau depuis quelques jours. » Et la kiné de rebiquer « Mais si vous avez le bas du corps qui est beau, c'est plutôt positif, non ?»« Mais non, kiné ma blette, avoir le bas beau, c'est ne pas avoir le moral. » Et pour finir, la palme de la consultation la plus confuse, une dame entre et lui dit « J'ai une consulte. » 5 minutes d'incompréhension plus tard, la jeune kiné découvre que « consulte » ici, ça veut dire « ordonnance ». La tatin, elle est allée la voir, la jeune kiné. Elle m'a dit qu'elle avait bien progressé, parce que, après 2 mois à Saint-Thé, la kiné lui a dit « Allez, on s'acacasse doucement, tâchez moyen d'y aller doucement pour pas kiné. » Moi, je suis été la voir, la kiné, pour lui remettre le diplôme du Goya lauréat.
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3: Itinéraire bis, Catherine Marchesin.
4: Itinéraire bis en balade dans le Sénonais cette semaine. Et aujourd'hui, je me suis arrêtée dans la commune de Gron. Élodie Cona, bonjour.
5: Bonjour Catherine, bienvenue.
4: Bienvenue chez Déconnecter. Alors Déconnecter, Élodie, c'est quoi ?
5: Déconnecter, c'est d'abord la marque de mes céramiques artisanales. Et c'est aussi bientôt une place où vous pourrez venir à l'atelier.
4: Qu'est-ce qui vous a donné envie de vous lancer dans la céramique ou la poterie ? On dit céramique ou poterie ? Dans votre cas, qu'est-ce qu'on dit, Élodie ?
5: Alors moi, j'aime bien dire les deux, parce que les deux se rassemblent. Il y a un côté un peu plus artistique pour le céramiste et un côté plus utilitaire pour la poterie. Et moi, ma technique mêle les deux. Ce qui m'a donné envie, en fait, ça a été les circonstances de la vie où j'ai eu un licenciement. Et en fait, la vie m'a permis de prendre ce chemin-là et puis de découvrir. En fait, ça a été magique. Ça a été une rencontre avec la terre, le tour de potier et ça ne m'a plus lâché.
4: Alors, vos céramiques, vos poteries, quelles sont leurs caractéristiques ?
5: Alors moi, j'aime bien ce qui est fin, élégant, et j'aime bien la couleur bleue. Donc c'est vrai que ça va être une tendance sur mes poteries. Et j'aime bien que l'art soit dans le quotidien. C'est-à-dire que votre tasse du thé du matin ou du café du matin, eh bien, vous ayez plaisir vraiment à la prendre et que ce soit un objet joli, mais utilitaire.
4: Il y a aussi des sculptures. On peut parler de sculpture ?
5: Alors sculpture, parce que par-dessus un vase, je mêle une autre technique, mais je ne fais pas de sculpture type buste ou animaux, par contre. Mais voilà, je m'autorise en tout cas à faire des œuvres un peu plus décoratives, mais toujours utilitaires. C'est-à-dire que le vase, vous pouvez quand même mettre des fleurs fraîches dedans.
4: L'année dernière, vous avez fait le Salon Made in France à Paris. Qu'est-ce que vous en retenez de ce Salon Made in France et comment ça s'est passé ?
5: Alors, le mot à retenir, c'est intense, aussi bien sur la préparation que sur l'événement. Donc oui, c'était 4 jours et j'en garde forcément un magnifique souvenir et des belles rencontres, des gens intéressés, intéressants, de beaux compliments. Donc ça rebooste aussi et ça fait du bien au moral et de rencontrer d'autres artistes aussi, c'était chouette.
4: Déconnecter, Élodie, ça existe depuis combien de temps ?
5: Eh bien, je viens de fêter mes 3 ans.
4: L'avenir, alors, c'est cet atelier qui va s'ouvrir ici à Gron ?
5: Oui, j'ai hâte. Oui, un nouvel atelier, un espace vraiment cosy, pensé, et du coup, pouvoir accueillir pour faire des cours et partager cette passion aux gens.
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4: Itinéraire bis dans le Sénonais cette semaine. Et aujourd'hui, je me suis arrêtée à Sens, chez l'Ultimat. Damien Bonvarlet, bonjour.
6: Bonjour.
4: L'Ultimat, Damien, c'est quoi? C'est deux choses très différentes.
6: Alors, ça vient déjà, à la base, c'est un atelier de lutherie, donc depuis 2004, donc 21 ans. Et depuis une quinzaine d'années, j'ai ajouté une activité purement commerciale, donc un magasin de musique. Donc, une double casquette, commerçant et artisan. À la base, je suis luthier en corde pincée, donc effectivement, la part belle est accordée pour la guitare, la basse, mais on n'oublie pas la partie piano numérique et sono, mais c'est vrai qu'on trouve essentiellement de la guitare avec environ 350 à 400 guitares en stock permanent.
4: Ce métier de luthier, vous l'avez appris de quelle façon, vous ?
6: Alors, partie autodidacte, mais aussi avec des échanges avec déjà des luthiers qui étaient déjà installés. On continue tout le temps d'apprendre, en fait. Pour moi, je considère que je n'ai pas fini d'apprendre.
4: Ici, on répare et on crée.
6: Alors, on répare essentiellement. J'ai pas mal créé par le passé. J'ai mis une pause pour différentes raisons. J'espère revenir à la création. Mais c'est essentiellement de l'entretien, de la réparation, de la modification. Voilà.
4: C'est-à-dire, quand on est face à une guitare que l'on doit réparer, quelles sont les premières choses à faire ?
6: Un diagnostic. Faire le tour de la guitare, bien voir les problématiques, parce que des fois vous avez des choses qui peuvent être impressionnantes visuellement, mais en fait elles sont très simples à réparer. Et à l'inverse, vous avez des fois des choses qui paraissent très très simples, et au contraire on est sur une complexité qui est beaucoup plus importante.
4: Il y a des souvenirs de luthier comme ça qui vous viennent en tête, des guitares que vous avez dû réparer, qui ont eu une certaine importance dans votre vie professionnelle?
6: Oui, on a eu plusieurs. Alors, on pense effectivement des fois à des instruments assez rares et prestigieux, mais les meilleurs souvenirs, c'est plutôt des instruments qui peuvent paraître quelconques, mais qui sont avec un affect très particulier. Donc, j'ai deux, trois souvenirs comme ça d'instruments qui ont été réparés, notamment d'un jeune qui est décédé. Et donc, ce sont les parents qui ont décidé de faire réparer un instrument. C'était une promesse qu'ils avaient fait avant le décès de leur fils. Voilà. Donc là, c'est... L'instrument n'a pas forcément de grande valeur commerciale, mais il y avait une valeur affective assez importante, et de pouvoir rendre cet instrument et de voir des larmes de joie auprès des parents, ça dépasse la valeur de certains instruments.
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4: Itinéraire bis dans le Sénonais cette semaine, et aujourd'hui, eh bien, je me suis arrêtée à Sens pour faire la connaissance d'une artisan d'art, Fabienne Roch, bonjour.
7: Bonjour.
4: Votre spécialité, Fabienne, expliquez-moi, c'est assez pointu quand même.
7: Je suis donc restauratrice de faïence, porcelaine, céramique et grès.
4: Qui fait appel à vous ? J'imagine que les demandes doivent être nombreuses, parce qu'autour de nous, il y a beaucoup de choses, il y a beaucoup de pots en céramique, en grès, etc., etc. Quelles sont les personnes qui viennent vous voir et pourquoi viennent-elles vous voir ?
7: Alors, ce sont des clients privés, majoritairement, suite à des casses chez eux, dû à un chat, au moment du ménage, bref, toutes sortes de choses, ou des objets qu'ils ont retrouvés dans leur grenier, qui appartenaient aussi à des grands-parents, des parents, et également les musées. Là, dernièrement, j'ai travaillé pour le musée Abbaye de Saint-Germain à Auxerre, qui préparait l'exposition 4000 ans d'histoire de céramique. Il a fallu que j'aille pour dépoussiérer, nettoyer, faire quelques consolidations. Voilà.
4: Quelles sont les qualités qu'il faut avoir pour pouvoir restaurer des faïences, des céramiques anciennes, par exemple ?
7: Alors, je pense en premier la patience, parce que j'ai beaucoup de clients qui me disent « Oh non, on n'aurait pas la patience de faire ça », donc je pense que c'est quelque chose qui est flagrant, la patience, la minutie.
4: Vous aimez faire des puzzles ?
7: Oui, ça aussi. Des fois, oui, voilà. Il faut être aussi doué en puzzle, parce que des fois, on m'apprend des choses très, très cassées.
4: Vous avez des souvenirs de pièces assez fabuleuses qui sont passées entre vos mains ?
7: Alors justement, la salle d'Ecmule d'Auxerre, les deux vases, deux beaux vases de la Compagnie des Indes, qui étaient en très mauvais état, déjà restaurés, enfin bref, beaucoup de travail, et c'était des très belles pièces qu'on peut d'ailleurs voir quand on va visiter cette salle d'Ecmule.
4: Vos autres références, c'est quoi ?
7: Alors, le Louvre, il y a une quinzaine d'années, pour préparer les salles des arts de l'islam. Et donc, on a passé pendant 4 ans à restaurer tous les carreaux qui servent à faire les panneaux sur les murs, plein de céramique islamique. Également au musée de Sèvres. Et aussi dernièrement, c'était pour Monaco, des grands panneaux de Roger Capron, qui représentent des animaux un peu fantastiques, des animaux marins fantastiques. Un travail qui a pris beaucoup de temps.
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4: Itinéraire bis dans le Sénonais cette semaine et aujourd'hui je me suis arrêtée à Sens, place de la République, juste à côté du très beau marché couvert de Sens. Colette, bonjour.
8: Bonjour.
4: Ici, racontez-moi, nous sommes où ?
8: Alors, vous êtes dans une confiserie, la confiserie Morissus, voilà, qui existe depuis 1929. Alors, l'usine existe depuis 1929, mais la boutique, elle est ouverte depuis 6 ans maintenant.
4: Une boutique où, quand on rentre, eh bien, on a envie de s'installer et d'ouvrir tous les paquets. Parce que ici, qu'est-ce qu'on trouve dans cette boutique incroyable ?
8: Alors, principalement du nougat, de la praline, des boules coco. Vous avez du bonbon ancien, du berlingot. Et puis aussi, on fait des produits locaux, tels que les nonnettes, la bière de Sens, la moutarde, des biscuits aussi, Eugène Blond, Dunkerque. Penvenne. Alors ça, c'est parce qu'en fait, depuis 6 ans maintenant, on fait partie du groupe Comptoir des Flandres.
4: Maurice Hu, je voudrais qu'on revienne sur cette confiserie créée en 1929 à Véron. Au départ, qu'est-ce qu'on fabriquait à Véron ?
8: Du nougat, de la praline aussi, et les boules coco sont venues après avec le berlingot.
4: Vous, qu'est-ce que vous préférez dans les gourmandises de chez Maurice Hu ?
8: Ah, j'avoue, si j'ai une petite fringale, je pourrais manger du nougat royal. Alors, le nougat royal, c'est quoi ? C'est un nougat avec de l'amande, de la pistache, de la noisette, et du miel.
4: Parfait.
8: Très bon, effectivement. C'est celui que je vais manger si vraiment j'ai une petite fringue. Après, on fait aussi de la praline enrobée de chocolat. Et ça, c'est très bon aussi.
4: Et puis, il y a cette fameuse bûchette sénonaise. La bûchette sénonaise, c'est quoi, Colette ?
8: Alors, c'est un praliné feuilleté à la noisette et à l'amande. Voilà, c'est une coque en sucre brunie. Et à l'intérieur, il y a un feuilleté noisette et amande.
4: Et puis moi, j'ai mon péché mignon chez vous, chez Maurice Hu. C'est la nougatine là, que vous avez dans les mains, Colette. Une nougatine particulière, c'est ça, nougatine dure hein.
8: Oui, tout à fait. La nougatine, elle est dure. Et chez nous, on la fait avec de l'arachide. Donc, ce qui la rend craquante et un petit peu friable. On s'abîme quand même pas trop les dents avec, c'est bien.
4: Vous, Colette, qui vivez tous les jours dans cette boutique, vous craquez de temps en temps ou pas ?
8: Oui et non, on va dire. Pour bien le vendre, il faut quand même aussi le goûter. Hein.
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4: Itinéraire bis dans le Sénonais cette semaine et aujourd'hui encore, on va se régaler. C'est presque une semaine gourmande hein, cette semaine. Je suis en compagnie d'Élodie, Élodie de Conservionne. Élodie, bonjour.
9: Bonjour Catherine, bonjour tout le monde.
4: Conservionne, c'est quoi, Élodie ?
9: Nous sommes transformateurs. Donc en fait, on essaie de valoriser à notre façon les ingrédients de notre territoire pour réaliser des recettes atypiques tout en gardant ce côté traditionnel de la conserve. C'est-à-dire que nous, on a l'élément clé, c'est notre autoclave, c'est-à-dire c'est un stérilisateur professionnel dans lequel on met les bocaux, ça monte à haute température dans un temps donné. Et du coup, on n'en met pas de conservateur, on met non plus pas de colorant artificiel. Ici, on parle de bocaux, beaucoup font encore des confitures, mais moins dans le salé.
4: On va parler des recettes, ça sent bon ici, hein, dans votre petit laboratoire. Qu'est-ce qui mijote ?
9: Alors là, on est en train de réaliser notre velouté de sucrine du Berry à la coriandre. Donc la sucrine du Berry, c'est une courge de la famille courge musquée. C'est vrai que c'est réconfortant. Donc là, vous prenez notre sucrine, vous la réchauffez. Vous pouvez mettre des morceaux de gâteau émietté. Moi, j'aime bien avec le pain d'épices, par exemple, ou ce qu'on a dans le tiroir. Hein, si vous avez du petit beurre, c'est très bien aussi. Un bon bol comme ça le soir, c'est vraiment agréable.
4: D'autres veloutés ?
9: Oui, alors nous avons aussi travaillé le potimarron avec la patate douce, le potimarron au colombo. Avec le potimarron, on a travaillé aussi une seconde recette, c'est potimarron au gingembre. On a travaillé le chou rouge au cumin.
4: Ce qu'il faut dire, c'est que chez Conservionne, Élodie, on travaille avec des produits le plus possible en direct.
9: Oui, c'est vrai que, par exemple, nos sucrés sont réalisés avec des ingrédients d'ici. Donc, on parle des pois chiches, on parle de la patate douce, on parle de l'huile de tournesol. tournesol, c'est valoriser les produits du coin, les produits en direct, autant que possible. L'idée, c'est de garder les saveurs et les textures naturelles des légumes. Donc, c'est ça, en fait, notre secret, c'est de prendre le temps d'avoir cette patience-là.
4: Tout le monde a envie de goûter vos produits. On les trouve où, les produits de chez Conservienne?
9: Alors, nous sommes présents dans des épiceries fines et on est présents aussi dans les Leclerc. Et notre dernier supermarché, c'est le Super U de Hayens-sur-Tholen.
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3: À Villebois-Lavalette, il suffit de lever les yeux pour comprendre que ces halles ne sont pas ordinaires. Sous cette charpente de 350 ans, des générations de marchands et d'habitants se sont retrouvées, faisant de ce lieu le cœur battant du village. Les halles de Villebois-Lavalette ont été construites au XVIIe siècle, probablement.